0: 50e.
1: Thierry est parisien, mais aujourd'hui il vit à Marseille, dans les Bouches-du-Rhône, avec toute la petite famille. Il est marié à Rosalie depuis maintenant 3 ans. On a vu d'ailleurs ce beau mariage sur M6. Thierry qui est agent de sécurité depuis des années, qui a connu de la star, c'est vrai. Ouais, qui a été le garde du corps de Daniel Auteuil, il paraît aussi.
2: Aussi.
1: Ah ouais,
2: j'en ai fait beaucoup, ouais.
1: Bah, t'as protégé Emmanuel Macron aussi sur un salon, hein.
2: Aussi, mais quand sur un salon à Paris, quand il était venu, il était ministre à l'époque.
1: Bah oui, mais c'est pas une mince affaire. Et alors, t'es une star, toi, parce que t'es à l'affiche d'un film, Les Vacances de Mr Bean. Mais raconte.
2: Bah, en fait, comme je faisais de la sécurité rapprochée sur les plateaux, et en fait, on m'a demandé de faire la protection à Mr Bean. Sur le film Les Vacances de Mr Bean.
1: D'accord.
2: Et à un moment donné, la production m'a demandé, écoute Thierry, puisque t'as des tatouages et tout ça, ils m'ont dit, écoute, si tu veux, on te met sur une affiche, parce que Mr Bean doit faire une cascade à la fin du film. Et ils savaient pas quoi mettre sur l'affiche, donc ils m'ont mis moi. Voilà.
1: Alors, t'es en train de dire que là, l'affiche Les Vacances de Mr Bean, si je la chope, t'es dessus. C'est extraordinaire. C'est
2: génial. Tout à fait, ouais, je suis sur l'affiche.
1: Ah, on va tous aller regarder. On va regarder ça. Tu as un petit rituel, puisque nous, on offre la machine espresso, hein, la machine Malongo. Thierry?
2: Oui. Le petit rituel, c'est, je me lève tous les matins avant ma femme pour lui préparer son café.
1: Qu'est-ce que c'est?
3: Mais
1: mignon.
3: Dis donc, qu'est-ce que c'est que ça?
1: Oui, qu'est-ce que ce romantique,
3: oh là,
1: ça?
3: Oh là là là.
1: Un petit peu, alors tu te rends compte.
2: Dès qu'elle bouge, je me lève, je prépare la machine
1: Oh là là là. Alors, tu sais que,
3: voilà.
1: Je te souhaite de gagner le très beau séjour à Autun, mais enfin, là, tu peux déjà prévenir que si tu gagnais pas, il y a quand même la machine espresso Malongo. Là, tu pourras te régaler et à nouveau. Toi, si t'étais un animal, ce serait pas comme Serena qui a dit un aigle. Toi, tu serais quoi?
2: Moi, un lion.
1: Un lion. Rugir à nouveau de plaisir. Ben oui, le mâle dominant, l'animal, c'est plus fort de la chatte.
3: Oui, allez, ça va.

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1: Alors, Colin, tu as repris la main, tu as 2 points, je suis très contente. On va continuer sur cette lancée. Alors, comme ça, pour l'anniversaire de ta sœur, tu lui as offert une pochette de jeux à gratter. Hein? Et dedans, il y avait un faux ticket gagnant à 20 000 euros?
2: Non.
3: On m'a calmé, hein. Normalement, c'est le plus gros la somme.
1: Non mais attends, tu lui as mis dedans un faux ticket. Donc elle regarde, elle découvre qu'elle a gagné 20 000 euros, elle est comme une dingue. Toi, pendant ce temps-là, évidemment, tu filmes.
3: Exactement.
1: Et alors, qu'est-ce qui se passe-t-il?
3: Et alors, la réaction est assez hilarante. Au début, je voulais vraiment faire une plus grosse somme. Mais c'est vrai, bon, elle n'a pas de problème cardiaque, parce que bon, il ne faudrait pas non plus être débile à ce point-là. Mais je voulais faire une plus grosse somme, on m'a calmé. Et donc, dans une pochette de tickets à gratter, il y en avait plusieurs, j'avais mis au milieu ce ticket à gratter, faux ticket à gratter. Et donc, alors, elle a gratté les trois couronnes, abattu 20 000 euros. Donc, elle explose de joie. Et donc, au bout de 10 secondes, moi, j'ai pas pu me retenir de rire. Et voilà, elle est très vite descendue, malheureusement.
1: Alors, comme elle est pas, voilà, elle a pas trop digéré d'avoir une fausse joie, elle s'est un petit peu vengée parce que pour ton anniversaire, elle est arrivée avec quoi? Comme cadeau?
3: Avec un nouvel iPhone.
1: Ah voilà.
3: J'avais toute ma famille qui était réunie, et donc elle est arrivée avec une poche du marque d'opérateur et elle m'a amené la boîte de l'iPhone en me disant voilà, on s'est tous cotisés. Donc le retour de la médaille a été très très dur.
1: Parce que t'as ouvert la boîte et il y avait quoi dedans?
3: Il y avait un vieux téléphone.
1: Et oui, il y avait un vieux Nokia avec le serpent, tout ça là. Et ben, elle s'est bien vengée, bien fait pour toi. Voilà. Enfin, c'est très drôle. Hein. Ceci étant dit, je trouve que c'est une très très bonne vanne. Alors, on va essayer de marquer 3 points de plus avec la question à choix multiples. Je te pose la question, je te propose des réponses. Mon top chrono, tu auras 10 secondes pour me donner la réponse. Tiens, une petite chanson. Avec Monsieur Eddy qui chante Soif d'aujourd'hui. Alors, quel objet a inspiré la forme des premières bouteilles de coca? Une fève de cacao? Une ampoule électrique? Une quille de bowling? Ou les joues d'Éric Bastien?
2: C'est une honte.
1: Donc, quel objet a inspiré la forme des premières bouteilles de coca? Une fève de cacao, une ampoule électrique, une quille de bowling ou les joues d'Éric Bastien? Top chrono, 10 secondes.
3: J'étais tenté de dire les joues d'Éric Bastien, mais on va dire plutôt la fève de cacao.
2: C'est dégueulasse.
1: Pardon. C'est une bonne réponse. Voilà, évidemment, c'est la cabosse de cacao. Et c'est très très bien. Voilà, 5 points pour toi.
2: Oui, j'ai des bonnes joues, on peut mettre plein de choses dedans. Et de la bonne cuisine, peut-être celle que Marie-Laurence prépare pour nous. Elle habite à Calmont, en Haute-Garonne, elle travaille à Toulouse, avec ici Occitanie. C'est vrai que t'es gourmande, Marie-Laurence. Hein, on va se dire les choses.
4: Oui. Et oui, hélas.
2: Oh, bah, hélas, c'est une bonne chose. Tu dois ça de ta grand-mère?
4: Oui, en fait, ma grand-mère qui était cuisinière dans une famille bourgeoise à l'époque, en Bourgogne, et puis voilà, et puis ça s'est transmis de génération en génération. Ma maman cuisine très bien, mon papa cuisine très bien, et puis voilà, et puis moi je suis gourmande et je cuisine.
2: Alors tu fais des
4: confits. Je prends des kilos.
2: On est tous là. Mais...
1: Excuse-moi, tu dois ça de ta grand-mère. Alors ou tu dois ça à ta grand-mère? Excusez-moi, mais il y a un moment donné, des enfants nous écoutent.
2: Merci, Maître Capello.
1: Voilà.
2: Heureusement qu'elle est là. Tu adorais le risotto, ou tu adoras le... Comment on dit?
1: Tu adores, tout simplement.
2: Tu adores le risotto, moi aussi j'adore. Tu as une recette particulière?
4: J'adore.
2: Ouais.
4: J'adore, là par exemple en ce moment avec des asperges, c'est absolument délicieux.
2: Ah là là, oui. Et tu fais des tartes aux asperges d'ailleurs?
4: Oui, tout à fait. Tout à fait, avec une base de parmesan, les invités se sont régalés.
2: Des verrines également, des grillades. Par contre, t'es pas très dessert, moi j'aime un peu déçu, j'aime bien les desserts, moi t'en fais pas du tout.
4: Non, mais je suis très peu en fait, moi, à part les tiramisu et les charlottes, comme ma fille d'ailleurs. Voilà, je suis pas sucrée en fait, je suis plutôt salée.
2: Bah écoute, moi le tiramisu ça m'ira très bien. Hein. Alors qu'est-ce que c'est cette histoire, chaque fois que tu vas dans un pays, Dieu sait que tu voyages beaucoup, tu ramènes un éventail.
4: Ouais, mais c'est... Alors, j'ai jamais collectionné. Je comprenais pas pourquoi les gens collectionnaient. Et puis, finalement, je crois que je me suis prise d'affection pour les éventails. Et du coup, chaque fois que je pars, maintenant, j'en ramène un. Et ma foi... Mais c'est pas pour les enfermer dans une armoire. Hein.
2: Ben oui, tu les utilises.

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1: Alors, Véronique. Oh, Véronique, elle m'a bien fait rire, cette petite anecdote. Il paraît que quand on était petite, on a été au cimetière et qu'on a fait... On a fait des petites bêtises dans le cimetière.
2: C'est pas des bêtises, c'est parce que j'ai fait Robin des cimetières.
1: Oui.
2: Quand j'étais petite avec ma cousine, et ben, dans les cimetières, il y avait des tombes où il y avait plein de fleurs. Et puis des tombes où il n'y en avait pas, alors on a partagé.
1: T'as mis des fleurs sur des tombes où il n'y en avait pas. Moi, je trouve ça super mignon.
2: Voilà. Je crois que les gens, ils n'ont pas trop aimé quand même.
1: Ah, tu t'es fait engueuler?
2: Un petit peu. Et alors, il a fallu remettre. Alors, on a remis comme on ne savait pas remettre. On a remis comme on pensait. Mais on a dit que c'était comme ça. On a remonti en plus.
1: Il y a un moment donné, on ne peut pas tout faire. Hein. Faire Robin des Bois et dire des choses intéressantes et vraies. Hein. Stop. Alors, ma chérie, là, tu as 3 points. C'est super, tu es en tête. Mais est-ce que tu pourras en marquer 3 de plus? C'est la question à choix multiples. Donc, je vais te poser une question sur le parfum Dior. Écoute bien. Actuellement, quelle est la star qui est l'égérie du parfum J'adore de Dior? Alors, écoute bien. Actuellement, Marion Cotillard, Rihanna, Charlize Theron ou moi? Top chrono, 10 secondes.
2: C'est
1: Rihanna, c'est vrai qu'elle est belle. On peut pas dire le contraire.
2: Elle est magnifique.
1: Allez, on écoute.
3: C'est pas Marion Cotillard.
1: Voilà, c'est Rihanna, bravo. Tu as 3 points de plus.
3: Christophe.
4: Oui.
3: Est-ce que tu parles du Dior?
4: Je porte pas de Dior.
1: C'est quoi ton parfum?
3: C'est quoi ton parfum?
4: Moi, je porte du Guerlain.
3: Guerlain, Boss, voilà, on en a cité 3.
4: Okay, Guerlain. Très bien.
3: Exactement. Tu aimes bien les sensations fortes, toi, hein, Christophe. Christophe qui est à Saint-Estèze, oui. Pyrénées, orientale, des Pyrénées
1: orientales. Saint-Estèze dans
5: bien
1: les Pyrénées.
5: Sûr, oui.
1: Je demande pardon aux Pyrénées orientales.
3: Il est gendarme, il aime forcément les sensations un petit peu. Côté manège, alors raconte un peu, Port Aventura, ça t'a marqué? C'était quelque chose d'assez rock'n'roll.
4: Port Aventura, c'est génial. C'est un parc d'attractions qui se trouve à proximité de mon domicile et c'est génial. Il y a pas mal de manèges à sensations fortes.
3: Bien sûr.
4: Le Dragon Khan, entre autres, la tour, le Shambhala, c'est top.
3: Et puis le Ferrari Land, on l'oublie pas, on a offert un séjour dans le
4: Ferrari Land, exactement. Juste à côté.
3: T'as fait du parapente avec ton fils à La Réunion, quand je parlais un peu des sensations fortes. T'as fait de l'hélico aussi en Guadeloupe. Non, t'aimes bien, t'es un aventurier, quoi. T'aurais pu faire Koh-Lanta. Ben oui.
4: J'aurais pu, oui. J'adore l'aventure, j'adore tout ce qui est un peu sensations fortes. Et oui, le parapente. Entre autres, à La Réunion, une expérience géniale.
3: J'imagine. Alors, si tu étais un animal, on l'a pas souvent, tu serais...
1: Qu'est-ce que c'est?
3: C'est quoi, ça, Christophe?
1: Ça, on dirait mon cotière le matin qui se réveille, mais bon...
3: C'est un cerf, ça. C'est le brame du cerf, ça.
4: Exactement.
3: Eh oui, et toi tu voudrais être un cerf avec des cornes et tout, des bois là sur la tête.
4: Exactement.
1: Mais pourquoi?
3: Pourquoi?
4: Parce que je trouve que c'est un animal majestueux et qui est assez imposant.
3: Ok. Non mais c'est vrai, c'est majestueux, effectivement.
1: J'adore, les pauvres, ils sont beaucoup tués par...
3: Ça c'est encore une autre affaire.
1: Par les cazadores.
3: Quel beau talent inutile alors que nous sommes en plein Roland Garros. Tu sais faire plein de choses avec une balle de ping-pong. Mais quoi?
4: Avec les balles de ping-pong, j'arrive à les faire tenir en lévitation en soufflant en dessous de...
3: Bien sûr.
4: En équilibre.
1: Moi, j'aimerais bien aller visiter la gendarmerie de Saint-Estève.
3: Allez, gars, faut que je vous montre un truc. Avec ma balle de ping-pong.
1: Écoute-moi bien, la prochaine fois que je vais voir mes copains à Thuir, je passe à Saint-Estève, c'est à côté.
3: Crédibilité de l'adjudant.
1: L'adjudant.
3: Est-ce qu'on peut avoir une vidéo? Tu te filmes en faisant ça et t'inquiète pas, on saura quoi faire de la vidéo.
4: Non.
1: Ouais, on saura bien quoi faire.
4: Voilà.

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1: Alors, dis donc, il paraît qu'on a joué à Daktari en allant ce voyage, pendant le voyage en Namibie.
2: Hein, hein, oui.
1: On a rencontré des animaux sauvages. Qu'est-ce qui s'est passé?
2: Quand on était en Namibie, on a rencontré plein d'animaux sauvages. Et puis un soir, on s'est couché et on s'est fait raccompagner par un ranger parce qu'il n'a pas voulu qu'on rentre tout seul. Parce qu'on avait une voiture avec la tente sur le toit. Mm-hmm. Et puis quand on est arrivé avec sa petite lampe, il nous dit bon ben vous voyez là c'est un crocodile.
1: Oh bah écoute, il faisait une petite balade du soir.
2: Voilà, nous on est vite rentré dans la tente et puis on n'a pas du tout envie de faire pépé la nuit.
1: Ah bah non, tu m'étonnes, hein. Sinon c'est bah oui hein, c'est sûr que les crocodiles c'est pas très gentil. Alors il paraît que t'es un peu naïve. Un peu la poisse. Tu te fais voler ta carte bleue à Prague, mais tu peux me dire le profil du voleur, s'il te plaît?
2: Ah ben, en fait, c'était dans le bus de l'aéroport, et puis il y a une petite mamie qui nous a demandé, qui nous a dit « Ah, vous êtes français, j'aime bien parler français, je parle pas souvent, j'ai pas l'occasion, il y a... » Et puis quand on est arrivé, ben, on n'avait plus de carte bleue. C'était vraiment une petite mamie à qui on aurait donné le bon Dieu sans qu'on fasse.
1: Et voilà.
2: Surtout qu'il y avait la visite du pape, mais bon, voilà.
1: Et voilà. Tu t'es fait avoir par une petite mamie. C'est les pires, les petites mamies. Tu veux que je te dise Les pires, c'est les petites mamies. Alors, ma chérie, nous allons tout de suite marquer 5 points de plus. C'est là que tu ferais un sans faute, ce serait merveilleux. Tiens, je te mets une petite chanson. Allons parler de crêpes. Je suis affamée, hein, je vous préviens. Alors, quel prénom désigne les célèbres crêpes flambées à l'orange et au Grand Marnier? Comment qu'on les appelle, les crêpes au Grand Marnier et à l'orange quand elles sont flambées? Top chrono, 10 secondes.
2: Je rappelle qu'on habite à Nantes, c'est les crêpes Suzette.
1: Eh oui, les crêpes Suzette comme Danny Briand. Et oui, les crêpes Suzette, hein, ça a été inventé fin 19e, un flambage réalisé par un jeune apprenti cuisinier. Ça a été un peu comme un accident et du coup c'est resté. Bravo, ça te fait 11 points.
3: Je crois que c'est comme la tarte à thym.
1: Exactement.
3: C'est un accident.
1: Ouais. Souvent, tu sais, les trucs comme ça.
3: Ouais. Nous aussi, c'était un accident. On s'est rencontrés, puis d'un coup, on a fait l'émission.
1: Voilà, c'est un truc de dingue.
3: C'est 2 ans, hein, et on est content.
1: Oh là là.
3: Ça fait plaisir.
1: Jamais 203, comme dirait l'autre.
3: Je crois que oui, il ne faut jamais dire Fontaine. Hein. Nous sommes tous d'accord. Christophe, avec ici Roussillon. Alors, Christophe, qui est gendarme, rappelons que c'est un gendarme, c'est un adjudant. Il a rencontré Jade dans le cadre de la patrouille.
1: Ah.
3: Et oui.
4: Ah. Exactement.
3: Allez, raconte, c'est le gendarme se marie, ton histoire ou pas?
4: Pas encore, on vit dans le péché, mais...
1: quelle honte.
4: Non, oui, effectivement, rencontré en patrouille. En fait, elle revenait de voyage en Thaïlande et le collègue de boulot avec qui j'étais ce jour-là a décidé de lui rendre visite. Donc, arrivé à son domicile... On a discuté, elle nous a servi un petit jus à boire, un petit jus d'orange.
1: Petit jus d'orange.
4: Et exactement. Et en quittant le domicile, il y avait son numéro de téléphone affiché sur sa voiture.
3: D'accord.
4: Parce qu'elle est photographe et du coup, j'en ai profité pour récupérer son numéro de téléphone.
3: Oh, c'est l'enquêteur qui parle.
4: Comment?
3: C'est l'enquêteur qui parle. C'est le mec qui a repéré le numéro de téléphone, bien sûr.
4: Bah oui. Exactement. Et du coup, j'en ai profité pour lui écrire, la remercier. On s'est revu, on s'est jamais quitté.
3: Mais dis donc, j'ai dit que c'était une patrouille, mais si j'entends bien, c'est un copain, c'est un de tes collègues qui décide d'aller voir une copine. C'est pas, on n'était pas sur une interpellation, là, hein. C'est pas de la patrouille, hein.
4: C'était du contact.
3: Ouais, du contact. On allait boire un petit verre de jus d'orange, du contact.
1: Ouais, un petit verre de jus d'orange dans les Pyrénées. Les gendarmes.
3: Jus d'orange, hein. Vous savez que votre adjudant, il fait souffler les belles de ping-pong, hein. Vous êtes au courant, les gars, dans la gendarmerie. Ouais, sacré Christophe. Bon, Christophe. Christophe qui est un peu un sous-doué aussi, hein. On en parlera peut-être dans un instant. Mais le gendarme, il a falsifié ses bulletins quand même quand il était gamin. Hein. C'est moche.
1: Ah là là là là là là là.
3: C'est moche.
1: Pour pas te faire engueuler par tes parents, c'est ça?
4: Exactement, c'est ça. Pour pouvoir aller au rugby, je falsifie mes bulletins pour chaque fois que j'avais des bonnes notes, pour pouvoir aller au rugby avec les copains et profiter.
1: Ouais. Bah, quand les vraies notes arrivaient, tu te faisais deux fois plus.
3: Surtout qu'il était nul en classe, hein, tu l'assumes. Donc à un moment donné.
4: Exactement. Il n'y a pas à avoir honte.
3: T'es nul toute l'année, bon, et en tous les cas, t'es pas bon, c'est toi qui l'as dit avec tes nuls. Et d'un coup, tes parents voient que t'as eu 19. Hey, oh, hey, tu les prends pour qui? Hein? Du jambon de Bayonne.
1: Voilà.
3: Ouais, Christophe.
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3: Alors, nous sommes avec Mickaël qui a 4, Estelle qui a 3, Mickaël qui joue avec ici Sud-Lorraine. Mickaël, nous allons parler du fait que tu es un peu taquin avec tes collègues.
4: Tout à fait, oui, même trop.
3: Ah là là là là, ça fait de la blague, ça fait de la blague. Oula. Il paraît qu'une fois t'as entouré de films étirables une voiture de collègues, c'est-à-dire
4: un rouleau de film, et en plus il pleuvait le jour-là et c'était bien amusant. Je l'ai encerclé, j'ai fait plein de tours avec, et le collègue, quand il est sorti à 16h, il pouvait pas rentrer dans sa voiture et il pleuvait.
3: Ah, mon
4: Dieu. La voiture était filmée et tout, donc c'était vraiment rigolo et je l'ai filmé en plus.
3: Il t'adore donc.
4: Oui.
3: Il paraît que tu caches des outils, tu déprogrammes des machines, c'est-à-dire?
4: Oui, quand quelqu'un fait un programme sur la machine et qu'il part pour aller soit chercher un outil ou autre, je dirais que la machine, je change les cotes. Et du coup, il n'y a pas la même pièce, donc c'est rigolo.
3: C'est hyper rigolo, mais tu mets des bonbons à l'amande dans le café de tes collègues?
4: Aussi, oui. Et ils toussent pas mal après, du coup. Ouais.
5: Il est sympa, celui-là.
3: Mais dis-moi, ils se sont jamais vengés de toi?
4: Non, pas spécialement, non.
3: Ah bon? C'est-à-dire?
4: Non, je sais pas s'ils ont peur, de me refaire la même chose ou non. J'ai pas de farce de leur côté.
3: Je vais appeler immédiatement tes collègues. Je pense que moi, je serais toi, je ferais quand même un petit peu attention.
5: Oui.
3: Parce que toutes ces années à faire des blagues.
5: Je pense qu'ils vont venir le cap, tu rêves.
4: Oui.
5: Ça s'appelle cap, hein, je le rappelle pour ceux qui nous rejoignent. Voilà.
3: Je demande pardon à la France. Alors, ne ris pas, Mika, ne ris pas. Alors,
4: mais si, c'est rigolo.
3: Bon. Tiens, je vais te mettre une petite chanson. Pour.
4: Oui.
3: Oui. Parce que il paraît que tu as eu une petite aventure quand t'es parti en voyage à l'île Maurice.
4: Oui.
3: Et oui, parce que t'es bien arrivé avec ta chérie, mais pas les bagages. Alors, qu'est-ce qui s'est passé?
4: Ils m'ont pas suivi, malheureusement.
3: Alors, qu'est-ce qui s'est passé?
4: On est arrivé à Air Mauritius. On attendait comme deux et nos valises ne sont pas arrivées. Ils étaient restés à Charles de Gaulle.
3: Et donc, comment vous avez fait sans...
4: On a dû se débrouiller pour trouver des magasins là-bas, pour s'habiller, pour voilà. Donc, les vacances commençaient déjà très bien.
3: Ah là là là là, une semaine d'achat pour acheter des nouveaux vêtements qu'on n'a pas forcément, on aime bien. Alors, il paraît que Jenny Lee, elle aimait pas trop, il y avait trop de couleurs.
4: C'est ça.
3: Ah là là, je comprends, c'est terrible.
5: Bah, c'est mieux le noir, hein, c'est comme Zorro, il peut mettre des capes.
4: Zorro.
5: Tu me surpasses aujourd'hui.
4: Il me tacle.
5: Oh, c'est gentil.
3: Alors, tu sais quoi, la meilleure réponse, mon petit chat, c'est que tu vas gagner. Tu vas gagner 5 points tout de suite. Tiens, je te mets une petite chanson.
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3: Alors, comment ça s'appelle quand on voit tout un groupe de poissons qui nagent, justement? On dit c'est.
4: Comment ça s'appelle? Un banc de poissons.
3: Un banc de poissons? Alors, est-ce que c'est vrai? Est-ce que c'est faux? Est-ce que c'est vrai? Est-ce que c'est faux? Eh ben, c'est vrai, oui, bien sûr. Donc, ça fait 5, t'as 9.
5: Comment tu l'engueules? Mais bien sûr, alors.
3: Je l'engueule pas, je me réjouis au contraire.
5: Chacun son coaching.
3: Ah oui, ça, moi, j'encourage, hein, tu sais.
5: Applaudis. Bon, alors, Estelle est en face, là. On va jouer dans un instant pour tenter de marquer 5 points de plus. Estelle, ici, Pays de Savoie. Estelle qui a été à Koh-Lanta. Alors. Attention, tu n'as pas fait Koh-Lanta l'émission. Tu as été à Koh-Lanta en Thaïlande.
6: Oui, je n'ai pas participé à l'émission. Non.
5: Parce que la première édition de Koh-Lanta, l'émission, c'était en Thaïlande, à Koh-Lanta. C'est pour ça que l'émission s'appelle comme ça. Qu'est-ce qui t'est arrivé sur le bateau?
6: On avait prévu de faire une petite excursion à la journée. Donc on est tous partis sur une petite pirogue. On avait loué un petit bateau un petit peu traditionnel. Et on allait sur une petite île, on a passé la journée, etc. Donc il y avait une heure de traversée, tout s'est bien passé. Et au retour, les guides nous disaient il faut partir une heure avant, enfin même deux heures avant, on prévoit un orage, etc. Donc au lieu de partir à 15h, on est parti à 14h. Bon, bah voilà, bon, c'est dommage, parce que c'est vrai que la journée était belle, on avait bien profité, etc. Et puis, on part, et 10 minutes après, la mer est complètement déchaînée. C'est creux de 6 mètres, on a passé deux heures dans le bateau. À avoir la peur de notre vie, on est arrivé complètement trempé. Et puis
5: Le
6: retour a été chaotique.
5: Bah oui, 6 mètres de vagues, ta fille a vomi, tout le monde a été trempé, donc non, c'est pas drôle.
3: C'est sympa.
6: Ah non, c'est pas drôle.

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3: Il est 20h, mais c'est pas le 20h. Mais non, c'est Décibel avec ce soir les chansons préférées de notre roi de la casserole, baron de la sauce, prince des grillades, duc des desserts, empereur des recettes gourmandes, Laurent Mariotte.
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3: Laurent Mariotte qui vous propose une année en cuisine, un almanach de 365 recettes pour vous inspirer au fourneau. Il a aussi des tas de chansons géniales à partager avec vous ce soir. Bienvenue. Salut Laurent Mariotte.
5: Salut Émilie, bonjour tout le monde.
3: Qu'est-ce que je suis contente qu'on se retrouve dans un studio de radio, mon cher Laurent.
5: Avec plaisir, ça fait 17 ans qu'on se connaît.
3: Oui.
5: Et oui, parce que je vous associe au début de Petit Plan d'équilibre. Je faisais une autre émission dans laquelle vous étiez chroniqueuse sur TF1 et c'était il y a 17 ans déjà.
3: Ouais, on s'était rencontrés et on a même fait un pilote, mais évidemment Laurent ne m'a pas gardé. Je cuisinais pas terrible.
5: C'était pour les petits plats dans les grands, absolument, ouais, en direct ça. Sur TF1.
3: Et alors, Laurent Mariotte, donc aujourd'hui, évidemment, on vous associe immédiatement à la cuisine, mais ce qu'il ne faut pas oublier, c'est qu'en fait, vous avez complètement changé de vie il y a 20 ans. Avant 2005, vous n'étiez pas cuisinier médiatique ou cuisinier tout court. C'est en fait il y a 20 ans que vous avez pris la décision de changer de vie. Avant, vous étiez un animateur, j'allais dire, normal, comme
5: généraliste
3: nous.
5: Comme généraliste. Vous, je faisais le même métier que vous. J'ai fait, disons, des émissions jeunesse sur Canal J, ensuite Interville sur TF1, des émissions de divertissement sur TF1. Il y a 20 ans, j'ai passé un CAP de cuisine à l'école Ferrandi et je suis devenu chroniqueur culinaire, ouais, journaliste culinaire. Ouais.
3: Et puis alors, après, l'aventure, vous la connaissez, hein, notamment les petits plats en équilibre, émission culte de TF1.
5: Ah, on l'a réorchestré depuis.
3: Ouais.
5: C'est la première version.
3: Ça, c'est la première version du générique.
5: On travaille un peu au fil des années.
3: C'est ça. Chaque année, ça change un peu. Ça devient presque comme du Stromae maintenant. le générique des petits plats en équilibre. Et puis, Laurent Mariotte, vous avez vendu plus d'un million de bouquins. Le nouveau, donc une année en cuisine. C'est un almanach. Hein, c'est pas compliqué. Chaque jour, on a une recette. Allez, j'en prends une au hasard. J'ouvre.
5: Bah, prenez le 13 décembre.
3: Allez, tiens, je prends le 13 décembre. Hop, 13 décembre. La soupe rustique. Alors ça, j'adore ça avec vos recettes, Laurent Mariotte. C'est que ça coûte que dalle. Puisque là, les ingrédients, les amis, c'est poireaux, carottes, pommes de terre, oignons, beurre, crème fraîche, sel, poivre
5: c'est et un bouillon de paysanne. Légumes. J'adore les soupes là, avec cette saison. On adore les soupes et en mettant un petit morceau de talon de jambon, un morceau de lard, voilà, on a des protéines à l'intérieur. C'est tout de suite rassasiant, nourrissant. C'est vrai que j'adore les soupes. Oui.
3: Oh, je préfère le 14.
5: C'est quoi ?
3: Ma brandade de lieu jaune.
5: Ah, bien aussi.
3: Ouais. On adore la brandade.
5: Ben oui. Ah, mais il y a 365 recettes, donc voilà, il y a de quoi faire et tenir toute l'année, absolument.
3: 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Et puis il y a aussi le magazine, enfin on parlera de tout ça, mais vraiment, c'est toute une vie de cuisine qui quand même laisse de la place à la musique. Alors, Laurent Mariotte, c'est quoi votre rapport avec la musique ? Ce soir, vous allez partager avec nous vos chansons préférées. Mais c'est quoi ? C'est tout le temps ? Ou alors c'est des moments précis de la journée pour vous, la musique ?
5: C'est un petit peu tout le temps, effectivement. Alors, je commence avec la radio le matin, où j'aime bien m'informer. Mais la musique, c'est beaucoup dans la voiture, parce que je prends encore la voiture, voilà. C'est dans les écouteurs, dans le train, je prends

0: beaucoup le train aussi, donc voilà, j'écoute pas mal de musique, et c'est beaucoup de chansons françaises, parce que j'ai été élevé à la campagne dans une famille dans laquelle on écoutait beaucoup de chansons françaises. J'ai un accent et un anglais déplorable, donc je comprends pas forcément les paroles et j'arrive pas à chanter. Je vous dis ça parce que j'aime bien chanter, moi, quand j'écoute de la musique, ouais. En fait, ça me donne une patate, ça me met une énergie, donc voilà, c'est très important.
1: Ouais. Ok, donc on peut vous gauler en train de chanter au yaourt, en
0: ouais.
1: Yaourt.
0: Ah oui, j'ai des gens qui me connaissent parfois et qui sont morts de rire parce que je chante très très... Non mais le problème, c'est que je chante très mal en plus, donc donc c'est très désagréable pour l'entourage et c'est comique pour ceux qui regardent. Oui.
1: Allez, tiens, dédicace, j'imagine, alors, à votre famille à la campagne. C'est le Loir-et-Cher de Michel Delpech.
0: Ah bah oui, exactement. C'est la première, vous voulez que je vous dise, c'est la première chanson dont je me souviens avoir chanté. J'étais sur le lit de ma mère et je sautais sur le lit. Et je me vois, j'avais 5 ans, chanter cette chanson. Voilà.
1: Oh, j'adore. On dirait que ça le gêne.
0: Bah
1: marcher
0: oui.
1: Dans la boue. Michel Delpech, le Loir-et-Cher, première chanson de la très bonne sélection de Laurent Marais.

0: Je vous confirme l'info que Laurent Mariotte nous a donnée avant d'écouter cette chanson. Effectivement, il aime bien chanter les paroles. Et effectivement, ça donne la pêche, une chanson pareille.
1: Oui. Mais Delpech, ça donne la pêche. Mais c'est super. Non, mais c'est vrai. Non, mais j'adore.
0: On va lui faire des t-shirts.
1: Plein, bien sûr. Voilà, ça, c'est du slogan, vous voyez. Mais non, elle est bien, cette chanson. Et c'est vrai que, voilà, quand on part de sa campagne, de sa province et qu'on va à Paris ou ailleurs, on peut avoir le sentiment de délaisser ses origines parfois. Ouais. Et on y revient. Et voilà, donc ça raconte plein de choses, ouais.
0: C'est vrai. Alors, pour autant, mon cher Laurent Mariotte, il y a des chansons en anglais dans votre sélection.
1: Et yes.
0: Yes. Oh, ah, mais oui, c'est, bah quand même, ça va, on part pas de zéro.
1: Yeah, yes, I am a little bilingue.
0: A little bilingue, a little apple, a little cuisine, a little Laurent Mariotte ce soir. Sur votre radio ici. Et in English donc, Elton John est là. Alors, Elton John, c'est la chanson I'm Still Standing. C'est une chanson un peu de survivant.
1: Ouais.
0: C'est un truc qui vous parle, ça?
1: Ouais, c'est mon adolescence. C'est effectivement une période où je commençais à faire de la radio dans une radio locale à Épinal, qui était une radio associative qui s'appelait Radio Vallée-Vosges et qui dépendait de la mairie d'Épinal de Philippe Seguin. Et c'est vrai que c'est un titre que je passais souvent, par exemple.
0: Ouais.
1: Voilà. Et ça donnait la patate, ça, ouais.
0: Oh, mais alors. Donc la première passion pour vous, c'est la radio.
1: C'est la radio
0: avant tout le reste.
1: Avant, oui, la radio, la télévision. Je suis parti de ma campagne pour venir à Paris à 18 ans.
0: Ouais.
1: C'est comme la chanson.
0: Comme la chanson d'Aznavour.
1: Avec un crédit étudiant et avec un contrat dans une école de radio pour apprendre le métier de la radio,
0: ouais.
1: Et qui m'a permis de faire des stages et ensuite d'enchaîner. Quoi, en fait, voilà, en gros. Mais oui, ma première passion, c'est la radio et la télévision. Ouais. Et la cuisine, j'ai toujours aimé ça. J'ai toujours cuisiné. Je suis fils et petit-fils de paysans, donc j'ai grandi à la campagne et j'ai toujours grandi au rythme des saisons, des bocaux de haricots verts, des charcuteries, etc. Et ça s'est réveillé un peu plus tard à nouveau, ça, oui.
0: Alors, I'm Still Standing, Elton John. Tiens, alors, faites-moi, comment vous faisiez à l'époque pour lancer la chanson sur votre radio asso, votre toute première radio?
1: Eh ben, comme j'avais un problème avec les titres et la prononciation, j'ai dit Elton John.
0: Eh ben, Elton John, les gars.

0: La chanson des débuts de Laurent Mariotte à la radio en 1983-84, Elton John qui chantait I am still standing. Laurent Mariotte, vous l'avez évoqué vite fait tout à l'heure, mais là, puisque la chanson qui arrive, c'est Gérard Blanc et une autre histoire, je ne sais pas si c'est en pensant à votre histoire, à vous, que vous avez eu envie d'écouter cette chanson, mais c'est vrai que c'est quand même fou d'avoir autant changé de vie.
1: C'est une reconversion, oui.
0: Ah oui, non, mais c'est une reconversion, enfin, je veux dire, à 35 ans, de se dire, non, mais en fait, j'adore animer Interville, mais je préférerais faire de la cuisine à la télé et retourner à l'école.
1: Exactement, mais j'étais même pas dans l'idée de refaire de la cuisine, de faire de la cuisine à la télé.
0: Ah, je vais faire de la cuisine tout court.
1: Tout court avec des copains, ouvrir un restaurant. C'était ça le but. Et c'est en passant mon CAP que je me suis dit, mais c'est dingue tout ce que j'apprends là. Et je venais de la télévision pour enfants où la pédagogie a toujours été très importante.
0: Oui,
1: pour
0: c'était
1: moi.
0: Vous, c'était Cajou.
1: Ouais, Cajou sur Canal J.
0: Elle était super, cette émission.
1: Qui était une sorte de Nulle part ailleurs pour enfants.
0: Pour les enfants.
1: C'est drôle, j'ai croisé hier une journaliste de BFM de 35 ans qui me dit, vous regardez
0: Cajou.
1: Donc c'est amusant parce que j'ai fait 10 ans. Bref, on était dans la pédagogie, c'est une télévision intelligente et j'ai voulu un peu transposer ça autour de la cuisine pour vulgariser la cuisine, les produits de saison et surtout ce qui m'intéresse, c'est de raconter tout ce qu'il y a autour de nos assiettes. Les maraîchers, les producteurs, la vie des agriculteurs et puis l'origine des produits et consommer et soutenir notre agriculture en cuisinant. Voilà, ça c'est important pour moi. Ouais.
0: Alors vous avez, j'ai parlé du livre tout à l'heure, Une année en cuisine, mais il y a aussi votre magazine qui cartonne, il s'appelle Les petits plats de Laurent Mariotte. Et selon le moment de l'année, vous trouverez toutes les recettes adaptées. Évidemment, le numéro de novembre-décembre est consacré aux plats de fête, avec un petit zoom fort sympathique sur la Catalogne.
1: Oui, je suis parti en Catalogne, c'est la première fois que je vais dans une autre région qu'une région française, parce que tous les deux mois dans le magazine, je me déplace dans une région pour la faire découvrir aux lecteurs à travers les artisans du goût, à travers les producteurs, à travers les agriculteurs. Et là, on est allé en Catalogne, effectivement, que je connaissais mal. Vic, par exemple, qui est une ville médiévale magnifique, capitale de la charcuterie, exceptionnelle. Donc là, c'était la régalade assurée. Je suis allé récolter aussi du côté de Villadreau des châtaignes. Et j'ai fait un riz aux châtaignes avec un fumet de poisson et des champignons des bois absolument dingue. Et dans le magazine, vous voyez, on a 80 recettes, dont plein de recettes de fêtes, là, pour les fêtes, forcément. Voilà.
0: Mais je vous le dis... Ce qui est bien, c'est de faire un package, c'est-à-dire le livre, c'est pour toute l'année, et puis le magazine, des petites inspirations supplémentaires. Laurent Mariotte, plus d'un million de livres vendus, donc tout ça grâce à cette autre histoire. Alors, est-ce que j'avais bon ? Est-ce que c'est pour ça que vous avez choisi la chanson de Gérard Blanc ou pas du tout ?
1: C'est pas complètement pour ça, c'est-à-dire que je faisais de la radio, comme je vous le disais, quand j'avais 14 ans, et j'ai poursuivi dans une radio aussi locale, et on animait des espèces de boom, c'était pour, je peux le dire, pour Radio Nostalgie, et on faisait les boom nostalgie. Et j'avais une camionnette avec des disques et j'ai une espèce de platine et je faisais le DJ et j'animais des soirées dans les salles polyvalentes des Vosges.
0: Okay.
1: C'était tout l'été avant que je vienne à Paris, donc j'avais 17 ans et c'était la période du maxi 45 tours de Gérard Blanc, Une autre histoire. Et cette chanson donnait la patate parce que je l'avais écoutée avec ma bande de copains du village quand on sortait avant. Nous on n'allait pas en discothèque, on allait au bal en fait. Dans les campagnes, c'était des bals montés itinérants et on allait donc on écoutait Gérard Blanc, Une autre histoire et ensuite moi je la passais dans ces soirées là.
0: Ah, quel bon souvenir. Gérard Blanc.
1: Ah, j'adore, ça donne la patate aussi, ça.
0: Ah ouais. Et normalement, ça va vous rappeler aussi à vous pas mal de souvenirs. Elle est belle comme tout, cette chanson de Gérard Blanc, et elle est choisie pour vous par Laurent Mariotte. Il est ce soir l'invité de Décibel.

0: Une chanson que le jeune DJ Mariotte passait dans les balles avant de monter à Paris et devenir animateur radio. C'est quand même, c'est fou la force d'une chanson, parce ouais. que avec quelques notes de musique comme ça, là vous êtes replongé dans une époque
1: exactement.
0: Et dans ces soirées-là.
1: Mais c'est très puissant, les chansons, c'est très très puissant. C'est très, vous savez quoi, je trouve ça très proche de la cuisine et des recettes. Une recette familiale, elle va procurer des émotions, elle ouais. va vous rappeler quelqu'un de votre famille qui vous a fait une recette que vous aimez, ça vous rappelle des moments. La musique, c'est exactement la même chose. Pareil, les recettes, on n'a pas une tonne d'ingrédients non plus, et on continue à inventer des choses. La ouais. musique, c'est pareil, il n'y a pas une quantité infinie de notes, mais on continue à faire des tubes. Donc je trouve ça très proche, moi, ouais.
0: Donc, cuisine et musique, Laurent Mariotte est l'invité de Décibel ce soir. Il va continuer jusqu'à 21h à partager avec vous ses chansons préférées. Et puis, n'oubliez pas, disponible aux éditions Solar, une année en cuisine avec Laurent Mariotte, 365 recettes qui vont vous simplifier la cuisine au quotidien. On continue à en parler. À tout de suite, vous écoutez ici. 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
0: Et c'est le monsieur cuisine, le monsieur recette de TF1, petit plat en équilibre, qui partage avec vous ce soir ses chansons préférées. Laurent Mariotte, que vois-je ? David Bowie dans votre sélection.
1: Incroyable, une chanson en anglais.
0: Oui, c'est... Alors, non seulement une chanson en anglais.
1: On a Elton John quand même.
0: Oui, ouais. C'est vrai. Une chanson, alors, avec un titre, The Man Who Sold the World, avec pas mal de diphtongues.
1: Si, hein, absolument, je vous laisse le dire.
0: C'est ça. Et surtout, un artiste qui a l'air de... Enfin, bon, voilà, malheureusement, il nous a quitté il y a quelques années, et qui n'avait pas l'air d'être un gros fan, je sais pas, de nourriture, non?
1: Oui, je sais.
0: Tout maigre, tout sec.
1: Oui, je sais pas quel rapport il avait avec la nourriture.
0: Je sais pas non plus.
1: Il y a un côté un peu mystérieux autour de Bowie, et ça j'aime bien parce que c'est ça les vraies stars quand même. Hein. Ah, oui. On ne sait pas tout, il y a pas voilà, et donc il y a un petit mystère. Même autour de sa mort, je sais pas si on sait exactement où aller se recueillir, si on va aller se recueillir sur la tombe de Bowie. Il y a pas de tombe, je crois.
0: Il faut mettre une chanson. Voilà, exactement. Et penser à lui.
1: Exactement. Et puis voilà, il s'est réinventé tout le temps, des tubes et la chanson qu'on va écouter, c'est une chanson que mon fils jouait à la guitare quand il a appris la guitare, en fait. Oh. Et j'étais hyper fier de lui, de le voir jouer et chanter cette chanson. Ouais.
0: Alors, vos enfants, ils font pas de cuisine ?
1: Non, mais il en fait pour mon fils. J'ai un fils, il est grand, il va avoir 25 ans, mais il en fait pour lui, pour sa chérie, pour ses copains, et il aime bien cuisiner. Ouais.
0: Ok, et ensuite, après manger, autour du feu de camp, voilà. Petit The Man Who Sold the World.
1: Ah, vous le dites bien.
0: David Bowie, choisi par Laurent Mariotte. Et on envoie une dédicace à celles et ceux qui adorent la version Nirvana.

0: Harvey, The Man Who Sold the World, c'était aussi le nom de l'album David Bowie, et donc ça a été repris et c'est devenu vraiment un tube dans le monde entier par Nirvana qui était invité au MTV Unplugged.
1: C'est un bijou ça. Un bijou.
0: La beauté de cette chanson, la beauté. Ça mérite un jingle.
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0: Notre invité, c'est Laurent Mariotte. Et il a décidé de vous emmener dans le sud-ouest. Ça tombe bien, on mange pas très très...
1: Pas très quoi? Attention à ce que vous allez dire.
0: J'allais dire pas très très léger, mais peu importe.
1: Mais c'est pas vrai, parce que la graisse de canard, qui est la matière grasse officielle du sud-ouest, est excellente pour la santé. Oméga 3, oméga 6, c'est très bon justement, c'est du bon gras.
0: Ah
1: oui, je vous le promets.
0: Les pommes de terre à la sarladaise.
1: Ah bah c'est diététique, vous rigolez. C'est un médicament, ça.
0: Bah oui, un kilo de pommes de terre à chair ferme, trois cuillères à soupe de graisse d'oie ou de canard, et de l'ail, plein d'ail.
1: Plein
0: d'ail. Et du persil plat, il y a du vert.
1: Ben oui, un peu de verdure.
0: Mais oui, c'est un petit plat en équilibre.
1: C'est très diététique. Mais encore une fois, c'est vrai que ce livre, je l'ai fait autour des saisons, comme ce que je fais à la télévision.
0: Et les régions.
1: Et les régions, absolument. Il y a une semaine régionale par mois. Mais je vous promets, hein, ça, on le sait quand on a grandi à la campagne, manger varié avec les saisons, il n'y a rien de mieux pour la santé. Il n'y a pas besoin de faire de régime. C'est de manger varié qui compte et de ne pas manger tout le temps la même chose.
0: Ouais, non, je faisais une blague sur le nombre de calories qu'on peut récolter dans le sud-ouest, mais en vrai, ce sera jamais aussi terrible que de manger un vieux fast-food dégoûtant, dégoulinant.
1: Oui, parce que ce fast-food dégoûtant et dégoulinant,
0: une heure après, on aura faim.
1: Vous aurez la dalle et vous allez grignoter, et c'est ça qui n'est pas bon.
0: Bah oui, évidemment. Donc, puisque nous sommes dans le sud-ouest et que nous venons de manger donc, des pommes de terre sarladaises grâce à Laurent Mariotte, suivie d'une salade périgourdine.
1: Oui, alors on n'est pas obligé. Bah, ça, c'est des idées, on est obligé de faire le menu périgourdin et un petit foie gras en dessert.
0: Un petit foie gras en dessert, c'est ça.
1: C'est ça.
0: Une tourte au confit de canard ensuite.
1: Bah, ça, c'est pour l'apéro, ça, parce que ça, il faut quand même rentrer doucement en matière dans l'idée du repas. Donc,
0: et puis
1: voilà.
0: En dessert, des cannelés aux noix. Oui. Et là, on est bien pour écouter du Francis Cabrel. Oui. Alors, on a une passion, Francis Cabrel. De toute façon, voilà, c'est un ami de la radio ici. Dans l'émission Décibel, j'avoue qu'à chaque fois qu'on l'a eu, c'était un enchantement. C'est quoi votre histoire, Laurent Mariotte, avec Francis Cabrel?
1: Alors, c'est un de mes oncles, parce que j'étais élevé en partie par mes oncles, les frères de ma mère après la mort de mon père. Et j'avais six oncles qui m'ont tous élevé. J'avais un de mes plus jeunes oncles, Bernard, qui écoute peut-être justement, qui était très fan de Francis Cabrel, qui vivait d'ailleurs à la maison. Et il achetait tous les albums de Cabrel et j'écoutais derrière lui les albums. Album, quoi, voilà. Donc voilà, j'ai beaucoup découvert Cabrel comme ça grâce à lui. J'ai découvert grâce à lui aussi Thiéfaine. J'ai découvert aussi Kilo de Cap de Vielle, Bernard Lavillier, voilà.
0: Mais il est très cool ce tonton.
1: Oui, il jouait de la basse. Il n'en joue plus, mais il jouait de la basse, absolument.
0: Et donc là, si tout va bien, il est en train de nous écouter?
1: Ben, probablement, oui, c'est le genre.
0: Bon, ben, bisous.
1: Salut tonton. Vache.
0: Bisous et merci pour ce petit Cabrel qui va passer là.

0: merci tonton Bernard.
1: Hein. Merci tonton Bernard, absolument. c'est vraiment génial, Cabrel. C'est, sa vie est géniale, son œuvre est géniale.
2: 50 ans de carrière.
1: J'adore ce type, ouais, vraiment.
0: Est-ce qu'on se souhaite, nous aussi, pour nos 50 ans de carrière, d'être autant en forme que Francis Cabrel?
1: Ah bah, et comment? Bah, il faut vivre à la campagne pour ça. Ouais. Il a un frère qui fait du vin, voilà. Donc, oui, il faut manger, bouger.
0: Manger, bouger, comme Francis Cabrel et avec Laurent Mariotte. Alors, on continue à se balader dans votre playlist, mon cher Laurent. Et là, pour le coup, autant tout à l'heure sur Bowie, on n'était pas sûr que c'était un grand gastronome. Là, Serge Gainsbourg, que vous avez choisi. Alors voilà, quelqu'un qui aimait manger, boire, aller au restaurant. Il y a des interviews de lui qui sont filmées au resto, au Bistrot de Paris, par exemple, qui était une de ses adresses fétiches près de la rue de Verneuil. On raconte qu'en partant, quand il était content, il plantait un billet de 500 francs dans la pique à addition des serveurs.
1: Très généreux, voilà, très généreux, Gainsbourg.
0: Gainsbourg, est-ce que c'est par rapport à son amour de la cuisine, ou rien à voir qu'on l'écoute ce soir?
1: C'est mon amour pour Gainsbourg depuis mon adolescence. Effectivement, ça fait partie de mes chanteurs préférés. Vous savez quoi? La première chose que j'ai faite en arrivant à Paris, quand je suis arrivé à Paris en 88, je suis allé voir la maison de Gainsbourg.
0: Non,
1: en fait, c'est la première chose que j'ai faite, rue de Verneuil. Il y avait déjà des dessins dessus.
0: Ouais.
1: Et j'ai eu la chance de la visiter l'autre jour, puisqu'elle est visitable.
0: La maison Gainsbourg, ouais.
1: Ça, il faut le faire. Ça fait 35 ans que j'habite à Paris. C'est un des trucs les mieux que j'ai fait à Paris.
0: Alors, est-ce que ça ressemble encore à une maison ou ça ressemble plus à un musée?
1: Ah mais c'est sa maison.
0: C'est vraiment
1: vous
0: sa
1: finissez
0: maison.
1: Dans sa chambre à côté du lit dans lequel il est mort.
0: Wow.
1: Mais c'est un truc de dingue avec Charlotte Gainsbourg avec un casque qui vous raconte la vie de Gainsbourg dans cette maison et vous êtes tout seul. Moi j'étais avec ma femme et il y avait un couple derrière mais on fait en sorte que les gens ne soient pas les uns sur les autres. Donc c'est ultra intime, c'est incroyable. C'est vraiment un endroit fantastique. Et du coup, moi j'ai visité sa petite cuisine. C'est une petite maison de 90 mètres carrés qu'il avait et sa cuisine était toute petite. Moi j'ai une petite cuisine aussi. Et ils vendent des photos de Gainsbourg dans sa cuisine. Et dans ma cuisine, j'ai une photo de Gainsbourg dans sa cuisine. Voilà.
0: Laurent Mariotte, belle histoire autour de Serge Gainsbourg.
1: Et puis, on parle du personnage, mais quel mélodiste et quel compositeur et parolier.
0: Alors, c'est pas un tube évident qu'on écoute ce soir. Pourtant, il en a un paquet, Gainsbourg. C'est Sensuel et sans suite.
1: Ouais, c'était ma période de célibat, c'est pour ça. c'est un album de 73 que j'adore, vraiment, que j'adore. Et j'en parlais avec Marc Lavoine l'autre jour. Et il me disait que c'était son album préféré aussi. C'est là qu'il y a Je suis venu te dire que je m'en vais. C'est l'hippopotame. Il y a plein de chansons que j'aime beaucoup. Ouais.
0: Ok, donc si vous attendez l'amour, n'attendez pas seul et surtout attendez en musique, tel le Laurent Mariotte adolescent, Sensuel et sans suite. Voici Serge Gainsbourg.

0: Gainsbourg en 73, sensuel et sans suite. Vous écoutez ici, c'est Décibel.
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0: Et c'est trop bien quand notre invité a très bon goût en musique, c'est le cas ce soir avec Laurent Mariotte.
2: C'est gentil.
0: Bah, c'est vrai.
2: Mais oui, non, mais c'est orienté français, mais c'est vrai que Gainsbourg, mais quel monument, quoi. C'est un truc de dingue, quoi.
0: Et pour des raisons évidentes de parité, on met un Gainsbourg, on met un Birkin.
2: Ah bah évidemment, ah mais ça va ensemble. Mais
0: ça
2: bien
0: va
2: sûr.
0: Ensemble.
2: Mais quel beau couple, qu'est-ce qu'ils étaient beaux.
0: Ils étaient très beaux.
2: Ils étaient beaux, ils étaient amoureux. Enfin, ils sont pleins de talent. Enfin, Birkin, j'adorais aussi, vraiment, c'est vraiment, ça. Vraiment.
0: Ils vont très très bien ensemble, un peu comme, je sais pas moi, la Morteau et la Montbéliard, quoi.
2: C'est un petit, c'est une bonne comparaison. Absolument, c'est ça. Oui.
0: Mais oui, comme, un couple de légende.
2: Mais bien
0: un
2: sûr.
0: Mythique. Toujours tout ramener à la saucisse,
2: toujours,
0: les amis,
2: toujours.
0: Quand vous êtes perdus.
2: Comme la saucisse de Toulouse et le haricot tarbé, vous voyez, par exemple, ce genre de rencontre.
0: Oh là là, un bon cassoulet. Et oui, c'est une émission qui va vous donner envie de danser, de chanter, mais aussi de bien manger. Ça tombe bien, notre invité Laurent Mariotte vous propose une année en cuisine, 365 recettes pour vous simplifier la cuisine au quotidien. C'est aux éditions Solar. Et c'est un vrai almanach, que ce soit des papillotes de colin au citron confit.
2: Tiens, oui.
0: Ça, c'est
2: simple. Ouais, bah oui, pour le coup, on fait ça en été, par exemple, quand on veut faire le, comment on dit, je sais jamais, summer body, bien sûr, il y a une chanson, le summer body, donc c'est ça de l'idéal avec les saisons, c'est qu'on peut varier naturellement son alimentation.
0: Exactement, ouais. Mais n'oubliez jamais que page 218, il y a la daube à la niçoise, et ça c'est quand même un des trucs les meilleurs du monde.
2: Toujours de l'orange, hein, une belle écorce d'orange dans la daube à la niçoise pour avoir justement cette fraîcheur dans la sauce au vin rouge. Ouais.
0: Oh, j'adore, ça doit être un enfer de vous inviter à manger, Laurent Mariotte.
2: Non, pas du tout. Mais non.
0: Moi je serais très très impressionné.
2: Non mais parfois les gens, je suis pas un chef moi, je suis un cuisinier amateur, je transmets et voilà. L'idée, c'est d'être dans une cuisine du quotidien et familiale.
0: Ouais.
2: Et de continuer à s'ouvrir aux saisons et aux faits maison. Parce qu'on est de plus en plus orienté vers les produits ultra transformés.
0: Ouais,
2: et ça, c'est vraiment dangereux et flippant. Donc, non, moi, c'est une cuisine de tous les jours. Vous me faites des œufs au plat avec une fondue de tomate ou vous me faites une belle salade, je suis le plus heureux des hommes, bien sûr.
0: Bah,
2: évidemment.
0: Bon, par contre, j'essaye pas de vous endormir avec du Picard. Vous allez me griller tout de suite.
2: Mais en Picard, il y a des bons produits bruts surgelés.
0: C'est vrai,
2: les fonds d'artichaut, mais
0: ouais.
2: Bien sûr, oui. Non. Le surgelé, bien souvent, est meilleur que le plat préparé dans lequel on met des conservateurs et des additifs. Chez Picard, pour le coup, moi j'utilise des pâtes surgelées pur beurre qui sont géniales pour faire de la pâte à tarte, bien sûr.
0: Ah bah voilà. Bon, bah c'est bien si vous êtes des rois et des reines du congélo, voilà, déculpabilisé.
2: Il faut éviter l'ultra transformé qui, on le sait, est mauvais.
0: Il
2: y a une étude aux États-Unis cet été, au bout de 15 jours de consommation de produits ultra transformés, c'est les produits dans lesquels il y a plus de 15 ingrédients avec des additifs, des conservateurs, du gras, du sel et du sucre, et ben c'est prouvé, c'est mauvais pour notre santé, système cardiovasculaire, dépression.
0: Mais ça se voit dans le sang.
2: Ah ben non, mais c'est voilà,
0: ouais.
2: c'est scientifique là.
0: Ouais, donc il vaut mieux partir de nos produits bruts.
2: Une poêlée d'épinards et avec un œuf mollet à l'intérieur, et voilà, c'est très bien.
0: Soyez heureux. Tout ça en écoutant Jane Birkin, puisqu'on revient à elle. Je ne sais pas comment on retombe sur nos pattes, mais
2: je sais pas.
0: En plus c'est les deux sous chic. Alors
2: ah bah
0: je
2: ne
0: sais
2: voilà.
0: Vraiment pas.
2: Ben je sais pas. Oui, j'ai une petite idée, mais voilà.
0: Jane B, donc on l'a dit, évidemment exceptionnel. Si on pourrait faire une petite blague sur la bouffe anglaise, parce qu'ils mangent, ils mangent quand même des choses un petit peu étranges.
2: Ils ont, beaucoup progressé quand même. Oui, la panse d'agneau farcie,
0: oui,
2: effectivement.
0: Voilà. Et la sauce à la menthe.
2: La sauce à la menthe, mais l'accord petit pois menthe, c'est un bel accord qu'on doit aux Anglais, effectivement, et ça marche, ouais. Mais voilà, on peut en mettre partout de la sauce à la menthe, non, ça c'est sûr.
0: Ça c'est sûr. Alors, Jane Birkin et ses deux
2: sous
0: chics, ça c'est une merveille, choisie pour vous par Laurent Mariotte.

0: Jane Birkin.
1: Elle nous manque, hein.
0: Regretter Jane Birkin.
1: Ouais, absolument. Elle nous manque beaucoup.
0: Vous aviez pu la croiser, vous, dans votre carrière, avant ou pendant la cuisine?
1: Non, j'ai juste croisé une fois dans un restaurant, mais j'étais très intimidé parce que j'étais très fan d'elle et du couple aussi. Et c'est vrai que, voilà, elle a tellement apporté, puis on en parlait en écoutant le disque, tellement sympa. Enfin, moi, je la connaissais pas, mais de ce qu'on voyait d'elle.
0: Alors, elle était
1: généreuse,
0: dans la vie, comme dans les interviews.
1: Voilà.
0: Rigolote. Ouais. Et puis, généreuse. C'est-à-dire quel que soit le journaliste en face d'elle, elle avait envie que l'interview se passe bien. C'était une vraie gentille.
1: Sa vie avec Gainsbourg au début, avec Charlotte, avec Kate et tout ça, je sais pas, c'est une vie qui fait envie, justement, hein, à ce côté entre Paris, la Normandie, où ils allaient beaucoup. Enfin, il y avait un côté, c'est une époque, quoi. Voilà, c'est une belle époque qui fait rêver, ouais.
0: Allez, tiens, on va se balader dans les époques de votre vie, Laurent Mariotte, puis peut-être dans les lieux, d'ailleurs, puisque la chanson New York arrive, chantée par Paloma Faith, qui est une chanteuse anglaise. Alors, pour le coup, c'est sans doute la moins connue, là, de la sélection de ce soir. Ça vous raccroche à quoi, cette chanson?
1: Alors, ça me raccroche pas du tout à New York, étonnamment. Ah. Je sais même plus comment j'ai découvert cette chanson, mais je suis très sensible aux voix, moi, en fait, pour tout vous dire. J'adore les voix. Et je l'ai découverte dans mon téléphone, je pense, au tout début des applications. Et il se trouve que ça correspond à une époque où j'ai repris la maison de mes grands-parents dans un petit village dans les Vosges dans lequel j'ai grandi.
0: Ah oui, donc pas du tout New York.
1: Non, pas du tout New York, à côté d'Épinal, oui, donc c'est pas la même chose. Et j'ai fait des travaux dans cette maison. Et vous savez ce que c'est quand on fait des travaux dans une maison, on peut pas y habiter pendant un moment, enfin bref. Et quand j'arrivais et que je venais voir les travaux, je sais pas pourquoi, je mettais cette chanson à fond. Et ça me donnait la patate et j'étais content de reprendre cette maison dans laquelle j'avais grandi, dans laquelle j'avais eu une enfance heureuse, que des bons souvenirs. Et donc cette chanson est associée à une maison qui compte beaucoup pour moi, que j'ai retapée. Ouais.
0: Elle s'appelle New York, la chanson. Et la chanteuse, c'est Paloma Faith, une Anglaise qui a énormément de talent.

0: Il a dansé non-stop pendant toute la chanson de Paloma Faith, Laurent Mariotte. Et ce soir, l'invité de Décibel. Alors, j'aime pas parler des choses qui fâchent, Laurent, mais à un moment, il faut quand même qu'on se le dise.
1: Aïe.
0: On adore votre bouquin aux éditions Solar, votre magazine, Les Petits Plats de Laurent
1: C'est
0: Mariotte.
1: Gentil.
0: On adore vous voir à la télé tous les jours, Petits Plats en équilibre sur TF1, mais on vous entend plus à la radio.
1: Ah, vous
0: nous
1: êtes
0: manquez.
1: Oui.
0: Voilà, on vous a écouté sur France Info à l'époque.
1: 12 ans sur France Info.
0: Voilà, puis Europe 1.
1: Oui.
0: Et puis, depuis cette rentrée, vous n'y êtes plus. Alors, est-ce qu'il y a une nouvelle émission de radio en préparation ou alors une autre surprise peut-être ?
1: Il y a une surprise du côté de YouTube. Effectivement,
0: ah,
1: je suis en train de faire des podcasts sur ma chaîne YouTube, des podcasts ouais, vidéo et aussi des podcasts audio. Et je suis en train de développer ce que je faisais effectivement sur Europe 1 avec des invités que je mettais à table pour qu'ils nous racontent leur enfance et puis leur actualité aussi. Et avec des chefs cuisiniers. Donc je vais reconstituer ça sur YouTube, effectivement.
0: Ok, reconstitution de Ligue dissoute, on aime beaucoup l'idée.
1: Vous êtes gentil.
0: Donc il suffit de vous suivre, voilà, sur vos réseaux.
1: Sur les réseaux, comme on dit. Hein.
0: C'est ça.
1: Oh, les réseaux.
0: On vous trouve facilement sur Instagram, Laurent Mariotte. Alors, pour terminer, une chanson qui a fêté ses 50 ans. Elle est sur l'album de 75 de Renaud, Amoureux de Paname. C'est Hexagone.
1: Ah bah ouais. Ah
0: ça,
1: bah...
0: c'est le rocker rebelle en vous.
1: Ah bah ça file les poils, hein,
0: ouais.
1: Renaud. Oui, oui.
0: Vous l'avez vu en concert, Renaud, déjà?
1: Oui, plein de fois. J'ai eu la chance de boire des bières avec lui après ses concerts et tout. Ouais, non, mais Renaud, voilà, je suis très, très fan. Ça me rappelle mon adolescence aussi avec mon copain Damien dans mon village dans les Vosges qui est charpentier là-bas d'ailleurs. Et on écoutait du Renaud à tue-tête et voilà. Et Hexagone, oui, c'est ce côté rebelle, c'est ce que vous dites. C'est rock, c'est rebelle. Voilà.
0: Et c'est donc une partie de la personnalité de Laurent Mariotte qui se dévoile en musique ce soir.
1: C'est vrai.
0: C'est Décibel et c'est la dernière chanson de l'émission.

0: Monsieur Mariott, 40 millions de...
1: prétendants.
0: Ouais, bravo. Renault Hexagone. On pouvait pas finir d'une meilleure manière cette chanson absolument incroyable qui, à sa sortie en 1975, a fait quelques remous. Mais aujourd'hui, ça va mieux.
1: Alors, on est gâté hein, en France. On est gâté au niveau de la cuisine, on est gâté au niveau des chanteurs et des compositeurs quand même.
0: Oui, c'est vrai. Et nous, on a été gâtés ce soir par cette jolie sélection. Vraiment, merci.
1: Bah, vous êtes gentils. Merci à vous pour cette invitation. Vraiment.
0: Laurent Mariott, qu'on retrouve donc déjà sur TF1 dans les petits plats en équilibre, en livre et en magazine, je vous l'ai dit, bientôt en podcast et sur YouTube.
1: Alors, ça a commencé. On a déjà une série qui s'appelait Avec ça, où je vais à la rencontre des artisans du goût, les bouchers, les boulangers, les maraîchers, des chefs cuisiniers aussi déjà.
0: Oh là là, bon bah c'est à ne pas rater. Qu'est-ce qu'on mange ce soir, Laurent? Il reste 20 secondes.
1: Soupe de maïs effilochée de canard. Canard confit que je mets au four comme ça à 180 degrés pendant 15 minutes. Soupe de maïs, là je m'embête pas. Une boîte en conserve de maïs bio. Je la mixe avec un petit bouillon ou pas, un petit peu de coriandre. Je fais chauffer tout ça. Enfin, je mets la coriandre après avoir fait chauffer et mon effiloché de canard par-dessus. Voilà.
0: Et bon appétit, bien sûr. Merci, Laurent Mariott.
1: C'est vrai, je vais faire ça en rentrant.
0: Merci, à bientôt. Merci beaucoup à Laurent Mariott d'avoir partagé avec nous ses chansons préférées et tous les souvenirs associés. Laurent Mariott, que vous ne pouvez pas rater tout l'été sur TF1 et TF1+, son émission Les Petits Plats en Équilibre.

souvenir 68. J'écoutais la radio, je marquais sur un petit cahier les chansons qui passaient, leur position à hit parade. Et là, un jour, Robert Charlebois, Louise Forestier, un morceau psychédélique, une espèce de rock bizarroïde qui parle de compagnie aérienne, de voyage.

0: Charlebois qui a sûrement révolutionné avec ce titre toute la musique rock québécoise.
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4: Bonjour, bon dimanche, sous vos applaudissements, c'est Willy vient déjeuner chez vous, numéro 1082. Et oui, ça filoche mes amis, dis donc, très heureux de vous retrouver, très heureux de passer cette nouvelle heure avec vous en direct ici. Pas de best-of, hein, on reste ensemble tout l'été, jusqu'au bout de l'été, la pause fraîcheur elle est là. C'est reparti pour vos 55 minutes utiles sur votre radio utile. Je vous promets que d'ici 13h, vous aurez appris des trucs, vous aurez souri, vous aurez écouté de la musique et vous aurez gagné des cadeaux ce midi encore. Tiens, je suis dans les locaux de votre radio ici Provence, à Aix-en-Provence, et comme d'habitude, quand je viens faire ces émissions au plus près de vous, eh bien on parle actualité nationale avec des acteurs locaux. Alors notez bien les dossiers du jour. Dans un instant, cette semaine, la France a été victime de plusieurs cyberattaques. Cyberattaque dans l'éducation nationale, cyberattaque chez l'opérateur téléphonique SFR, cyberattaque à la protection civile, et sans doute plus grave encore pour 600 000 contribuables parmi nous, cyberattaque du fisc. Alors on nous demande maintenant donc de mettre toute notre vie en ligne, de remplir nos impôts sur internet, nos comptes bancaires, nos fiches de paie, nos différentes factures, tout ça. Bon, mais oui, mais alors, suis-je vraiment protégé? Que puis-je faire si on a volé mes données personnelles? On en parle dans une minute. Et à 12h30, attention, un sujet qui gratte. Les punaises de lit sont de retour. Ouais, avec les fortes chaleurs, ces derniers jours ont décuplé donc l'appétit vorace de ces petites bestioles de 6 mm. 6 mm d'angoisse, 6 mm de terreur. Comment faire pour m'en débarrasser de ces petites bestioles qui gâchent nos vies? Eh bien, les conseils d'un pro dans 20 minutes. Et bien sûr, été ou pas été, on parle de tout ça tous ensemble. Vous le savez, on fait cette émission ensemble. C'est la Libre Antenne du week-end. Alors notez bien le numéro de téléphone 0810 055 056. 0810 055 056. Voilà, j'adore ces petits moments quand on se parle ensemble. Venez réagir donc sur les thèmes du jour, sur les vols des données sur internet. Est-ce que ça vous est arrivé? Est-ce que ça vous inquiète? Même chose pour les punaises de lit. Est-ce que ça vous est arrivé? Est-ce que ça vous inquiète? Et puis si vous voulez juste me faire un petit coucou, passez aussi. Si vous êtes sur la route des vacances, passez me faire un petit coucou. Si vous êtes en vacances ou chez vous, 0810 055 056. Je vous attends et vous repartirez d'ici la fin de l'émission avec votre carte carburant d'une valeur de 200 €. Voilà mes amis, j'ai tout dit. Alors démarrons, jingle, allez hop, hop, hop.
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4: Et ouvrons notre premier dossier. Bonjour Jamel Béaoussi.
5: Bonjour Willy.
4: Bienvenue ici, maître Jamel Béaoussi, je devrais même dire, puisque vous êtes expert, avocat expert en cybercriminalité à Marseille. Alors déjà, mon cher maître, cette semaine, quand on apprend que à la fois le fisc, l'éducation nationale, la protection civile, tout ça, ça a été piraté, est-ce que ça vous étonne, vous qui êtes un petit peu spécialiste, ou au contraire, voilà, vous savez qu'il y a quand même des petits trous dans la raquette?
5: Non, c'est quand même, il faut quand même le dire, que c'est quand même assez étonnant, surtout que tous ces sites sont quand même gérés par l'État.
4: Bah
5: et
4: oui.
5: Donc, on l'a vu, la réaction par rapport à la cyberattaque du fisc,
4: ouais,
5: que ça a été pris très au sérieux par le Premier ministre, etc. Donc, on voit quand même qu'en France, il y a quand même des petits trous dans la raquette qui coûtent cher aux justiciables, parce que toutes ces données sont, du coup, un peu dans l'air.
4: Ben voilà, puisque vous parlez de données en l'air, là, tiens, concernant la cyberattaque du fisc, le pirate, là, il a volé quoi? Et il va en faire quoi, là, de ce qu'il a volé?
5: En soi, les pirates, ils ont volé des données extrêmement sensibles, c'est-à-dire le numéro fiscal, le revenu de référence, les adresses postales, ce qui est très inquiétant, parce que dès lors on sait où habitent des gens qui ont peut-être une certaine fortune, et ça peut intéresser certains
4: Des voleurs,
5: malveillants.
4: Oh là là.

0: Exactement. Donc, plus séquestration, cambriolage, etc. Donc, c'est très inquiétant de ce point de vue. Qu'est-ce qu'ils en font? C'est-à-dire, les cyberattaquants, eux,
1: Ouais.
0: sont très fiers d'avoir
1: Bah
0: donc
1: oui.
0: cyberattaqué la DGFiP. C'est quand même une réussite hein, pour eux, cybercriminels qui cherchent un peu des petits trophées. Mais c'est surtout qu'ils revendent ces données. Donc, ils vont être, c'est des bases de données qui vont se retrouver, ce qu'on appelle le dark web, donc le web non visible, où des gens vont sur des forums pour acheter ces données et ensuite en faire des opérations malveillantes telles que l'hameçonnage, le phishing, des faux mails, des faux appels téléphoniques, etc., afin d'escroquer les gens. Et là, vraiment, le grand risque qui est vraiment inquiétant parce qu'on a déjà vu dans le monde cryptoactif, c'est-à-dire les cambriolages, séquestrations pour retrouver de l'argent facile pour des
1: Oh
0: escrocs.
1: là là là là, mais moi, maître, moi qui suis un contribuable réglo et discipliné, on me demande depuis plusieurs années de tout mettre, voilà, de faire confiance, de mettre toute ma vie fiscale sur Internet. Je sais quoi, je suis inconscient, je suis bête à manger du foin, je vais à l'abattoir, parce que j'ai l'impression quoi que, voilà, vous parliez de trous dans la raquette, qu'est-ce que je peux faire confiance en tout ça ou pas alors?
0: En fait, c'est là où c'est grave, parce que en soi, vous n'avez pas le choix, vous
1: Eh
0: n'avez pas
1: ouais,
0: le choix, vous devez donner vos données en fait
1: voilà,
0: à l'État, parce que
1: exactement.
0: c'est ça. Et c'est là où c'est particulièrement grave, parce que là, on est au stade de l'enquête pour le fisc, hein, par exemple, on est au
1: Ouais.
0: stade de l'enquête, c'est-à-dire là, on a l'ANSSI, bon, je vais vous passer les détails, mais c'est-à-dire qu'il y a des entités spécialisées qui vont voir s'il y a eu des manquements ou pas. C'est-à-dire aussi la CNIL, donc pour voir s'il y a eu des manquements ou pas. Donc il se peut aussi que les cybercriminels ont été très forts et que le fisc, en tout cas la DGFiP, a tout respecté en termes de protection de données. Et dans ce cas, vous pouvez rien faire. En tout cas, c'est la réalité du monde. C'est-à-dire, si les cybercriminels sont si forts que ça, donc vous pouvez rien faire. Néanmoins, si il s'avérait que la DGFiP a commis une faute dans le traitement des données, tel que ça a été déjà vu, hein, c'est-à-dire France Travail, il y a eu une cyberattaque, il a été démontré qu'il y avait une faute dans la gestion des données. Et dès lors, là, vous pouvez demander une indemnisation. C'est-à-dire l'indemnisation, vu que c'est une entité, vu que c'est l'État,
1: Ouais.
0: vous devez passer par le juge administratif.
1: Donc
0: Donc, il n'y
1: si
0: a
1: par
0: pas de
1: exemple,
0: procédure.
1: maître, pardonnez-moi, si par exemple donc j'apprends que mes données ont été piratées et que je me dis voilà, bah, l'État ne m'a pas protégé, entre guillemets, hein. Je peux dire, vous allez me donner un petit quelque chose en retour, c'est ça?
0: C'est ça. C'est juste,
1: Ok.
0: malheureusement, ce n'est pas facile. Ce n'est pas simple pour le mettre en œuvre parce qu'il n'y a pas de procédure spécifique liée à ça. Donc, qu'est-ce qui se passe? C'est-à-dire, vous devez saisir un juge administratif, aller devant ce juge administratif, lui expliquer, c'est une procédure écrite, ce n'est pas simple, vous devez nécessairement presque prendre un avocat, etc. Et en soi, vous pouvez demander une simple indemnisation liée à l'angoisse suite à la fuite de données. C'est-à-dire, vous
1: Ah.
0: n'avez pas à démontrer que vous avez été escroqué par la suite, que vous avez perdu de
1: Ouais.
0: l'argent.
1: Et mon angoisse,
0: Cependant,
1: elle se monte à combien? C'est plusieurs millions d'euros? Est-ce que si je suis très très angoissée, Jamel? Mais vous savez, je suis une petite nature, moi. Je suis très émotif. Alors, est-ce que je peux réclamer combien?
0: vous pouvez réclamer, je pense, c'est au doigt mouillé, bien sûr, il n'y a
1: Ah
0: pas beaucoup de jurisprudence encore, mais
1: ouais.
0: vous pouvez, je pense, l'énorme somme de 1500 euros, peut-être, vous
1: Ah ouais,
0: voyez,
1: quand
0: donc ça
1: même.
0: reste, oui. Non.
1: Bon,
0: Et
1: ouais.
0: surtout que vous devez faire appel à un avocat, c'est-à-dire, et c'est
1: Ouais.
0: là où peut-être il y a un
1: Ah oui.
0: manquement, c'est-à-dire qu'il n'y a pas de procédure spécifique, pas
1: Ouais.
0: d'action de groupe, etc., qui est
1: Bon.
0: mise en place en France, donc ça
1: Bon,
0: reste
1: bon.
0: difficile à mettre en œuvre.
1: Bon, maître, juste pour terminer, là, en quelques secondes, comment je sais, là, s'il y a eu effectivement des données qui ont été volées? J'ai été prévenu? Comment ça se passe?
0: Vous êtes prévenu par mail, donc il y a une notification qui est sortie par la DGFiP, et
1: Ouais.
0: ensuite vous devez attendre qu'on apporte aussi la preuve qu'il y a eu une faute de la DGFiP. Donc ça, c'est la décision de la CNIL ou de l'ANSSI qui va l'apporter. Et après,
1: Bon.
0: vous devez vous rapprocher d'un cabinet d'avocats parce que la
1: Bon.
0: procédure administrative est
1: Ouais, mais
0: complexe. Et ensuite,
1: bah, dis donc.
0: bonne chance à vous, vous voyez, c'est pas si simple.
1: Bonne chance à tous. On va recevoir un mail en espérant que c'est pas un mail des pirates qu'on reçoit, sinon on s'en sortira
0: C'est
1: jamais.
0: ça.
1: Voilà.
0: Et il faut être
1: Merci
0: très
1: beaucoup.
0: vigilant,
1: Voilà.
0: exactement. Merci
1: Voilà,
0: à vous.
1: merci à vous, hein, merci infiniment, Jamel Belaouci, avocat expert en cybercriminalité à Marseille. Tiens, passons Étienne Dao tout de suite avec Tomber pour la France, parce que justement, j'ai l'impression que nos pirates aiment bien faire tomber la France avec toutes ces trucs. Mais c'est faux, on se fait pirater de partout. Tiens, venez réagir là-dessus, c'est la libre antenne du week-end, mes amis. 0810 055 056, est-ce que ça vous inquiète? Est-ce que vous avez déjà été piraté? Moi, la dernière fois, je crois qu'au mois d'avril, au mois de mai, j'avais reçu un mail comme quoi j'avais été piraté par le fisc. D'ailleurs, chaque mois, quand je paye au fisc, je suis piraté. À tout de suite.

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2: Au revoir Étienne et bonjour Patricia. Comment ça va Patricia?
3: Bah écoute, très bien.
2: Merci, très tu bien. M'as fait peur, je t'entendais pas ma patou, tu m'as fait peur, oh là là. Tu m'appelles
3: d'où? Non, je suis bien là.
2: Tu m'appelles
3: Douille, de Houille dans les Yvelines.
2: Douille, oui. Tu m'appelles Douille, de Houille dans les Yvelines.
3: Ah,
2: et oui, il y a une ville qui s'appelle Houille, effectivement.
3: Oui, c'est possible.
2: Qu'est-ce que tu fais de bois à Houille, ma patte?
3: Je suis responsable des ressources humaines dans une entreprise de propreté. J'avais eu la semaine dernière déjà.
2: Très bien.
3: Juste avant de reprendre le travail.
2: C'est super. On s'appelle toutes les semaines, ma Patricia, pour savoir comment on va. T'as passé une bonne semaine. Ah oui, du coup, tu reprenais ton boulot lundi dernier, c'est ça?
3: Oui, absolument, c'est ça.
2: Comment ça s'est passé alors? Est-ce que t'as passé une très mauvaise semaine?
3: Comme une semaine de reprise.
2: Ah ouais. Est-ce que les gens t'ont dit, oh, qu'est-ce que t'es bronzé, Pat? T'es belle, t'es partie. Et voilà, j'étais
3: sûre. Oui.
2: Eh ouais, t'as vu, on se dit tous ça. À la rentrée, comme on sait pas quoi se dire, je vais vous dire, oh, t'es bronzée. Hein. Alors qu'en fait, on s'en fout. Mais enfin, c'est comme ça. Tu voulais réagir sur le fisc, alors tout ça. Est-ce que tu as été, est-ce que tu es inquiète? Est-ce que tu as été piratée, toi?
3: Oui, sur des données plutôt, des coordonnées postales. Et bon, c'est pas très grave, mais le problème, c'est que j'en ai reçu 3 pendant mes vacances. 3 différents des sites qui m'annoncent que mes données ont été piratées. Donc, c'est vrai que ça devient vraiment inquiétant, quoi.
2: Alors, est-ce que tu penses que c'est vrai ou est-ce qu'on a piraté les pirates du pirate?
3: Bah, de toute façon, j'en tiens, je fais attention. Et puis, après, c'est vrai qu'on... Ce qui est vraiment, je pense, le plus inquiétant, c'est que on se rend compte que ça touche l'État au plus haut niveau. Et on se dit nous, alors comment on peut se protéger nous si l'État arrive déjà pas à se protéger?
2: Eh ben, je suis bien d'accord, ma Patricia. C'est ce que je disais. T'as vu, on nous demande de mettre nos données partout, et puis démerdez-vous, tu vois. Et est-ce que tu peux nous dire que c'est qui les sites qui t'ont envoyé des mails là pour te dire que tu avais été piraté? C'est quoi par exemple?
3: J'ai eu alors un site de boulot, par exemple, un site avec qui je travaille dans le cadre du travail, un site de vente. De boutiques de vêtements, vous voyez, tu fais des trucs
2: tout le monde
3: de plus en plus
2: en fait. Et c'est de toutes parts, donc faites gaffe parce que quand vous êtes c'est par exemple le fisc, là vous avez été piraté vraiment, pour le coup c'est des données très graves, vous recevez vraiment un mail très précis, etc. D'une manière générale, c'est le conseil que je peux donner à tout le monde, et le maître Jamel Belaoussi qu'on a eu tout à l'heure n'a pas eu le temps de nous le dire, mais quand vous recevez un mail de qui que ce soit, souvent on vous dit cliquez sur ce lien là. Évitez de cliquer sur lien. Il vaut mieux que vous alliez sur le vrai site, d'accord, et voir ce qui se passe, plutôt que de cliquer sur le lien qu'il y a dans le mail. Voilà, j'espère que j'ai été très claire, ma Patricia, mais je voulais prévenir.
3: C'est vrai,
2: j'étais très claire, Patricia. C'est incroyable,
3: Comme d'habitude.
2: C'est vrai. Merci beaucoup, Patricia. Eh bien,
3: clair.
2: Tu sais quoi? Repasse dans une semaine, me reflatter encore un peu, ça me fait du bien, Patricia.
3: Je vais essayer, très bien.
2: Je t'embrasse très fort. Willy. Merci d'être passé nous voir.
3: Et puis tu repars très vite.
2: Et tu repars avec ta sélection donc pour la carte carburant d'une valeur de 50 euros. Allez, dans un instant, je vais vous présenter un invité pas banal, parce que même l'été, j'aime vous présenter des invités pas banaux. Mais d'abord, tiens, écoutons Florent Pagny. Ah oui, il est là. Avec le braquage des sentiments. Bah tiens, tu vois, les pirates, le braquage. Ah, c'est

0: cache des sentiments. Apparemment, il parle du fait d'exposer un petit peu toute sa vie sur les réseaux sociaux. Ça, ah là là là là là. Est-ce que vous montrez tout sur les réseaux sociaux? Moi, je montre peu, mais quand je montre bien. Et puis c'est tout, jingle. Jingle, jingle.
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0: Allez, comme promis, place à la personne pas banale du dimanche. Bonjour Maxime Delafaye. De la faille ou de la faille?
3: Bonjour. De la faille.
0: Excusez-moi, mon cher Maxime. Bonjour à vous, mon cher Maxime. Vous êtes le propriétaire et le gérant du bar Chez les Copains, un bar situé
3: exactement
0: à la base à Aix-en-Provence, un bar d'habitués qui marche bien, mais il marche bien, mais l'été, ben quand les habitués partent un petit peu en vacances, la fréquentation baisse un tout petit peu. Du coup, Maxime de la faille, il a eu une super idée. Il a eu quelle idée alors?
3: C'est de monter une caravane, voilà, c'est un peu compliqué pour tout le monde. Donc l'été, nous, ça baisse. Si les clients viennent pas à nous, ben c'est pas grave, on va tout faire pour venir à eux.
0: Ouais.
3: Et donc dans cette caravane, en fait, on a eu un projet un peu fou, on a dû la refaire en seulement 30 jours avant nos premiers événements.
0: Ouais.
3: Et en fait, cette caravane nous permet de nous déplacer un peu partout et d'organiser des soirées avec en fait l'ambiance du bar qu'on retrouve du coup en hiver,
0: ouais,
3: et en extérieur, hors mur,
0: voilà,
3: chez les uns et chez les autres.
0: Donc
3: dans cette caravane, on retrouve...
0: Attendez Max, c'est juste pour qu'on comprenne bien. Donc c'est un bar itinérant donc, que vous avez construit, on va dire, dans une caravane, voilà, que vous avez un petit peu customisé, personnalisé. Vous pouvez essayer de nous la décrire,
3: exactement,
0: un petit peu, cette caravane? C'est compliqué quand on ne voit pas l'image, mais elle ressemble à quoi alors, cette caravane?
3: Dans cette caravane, on retrouve donc un espace avec une tireuse pour tirer nos bières.
0: Ouais.
3: On a un espace bar à cocktail.
0: Oui.
3: Et après, on a fait un trou dans le toit de la caravane,
0: ouais,
3: ce qui nous permet de mettre un DJ sur le toit de la caravane.
0: Voilà.
3: Et en même temps, on vous sert nos boissons.
0: C'est trop bien.
3: Et on se déplace un peu partout.
0: Voilà, donc voilà, vous faites à la fois DJ et donc musique et voilà, donc musique et boisson.
3: C'est
0: donc
3: ça.
0: Exactement. Vous l'avez dit, donc l'idée c'est que si les clients viennent moins à vous, c'est donc d'aller à eux. Et donc ça se passe comment? Vous allez partout en Provence, mais vous allez faire quoi? Vous allez dans des événements, dans des fêtes? Comment ça se passe? Vous allez où?
3: Alors, soit j'organise des fêtes en collaboration avec des producteurs locaux ou,
0: ouais,
3: restaurants et autres. Et là, donc là, c'est ouvert à tout public.
0: Ouais.
3: Ou alors, je fais des événements privés pour des sociétés ou des mariages, des baptêmes.
0: Des mariages. Des divorces. Voilà. Pardon, si je veux fêter mon divorce, est-ce que je peux vous appeler? C'est pas mal, ça, non?
3: Il y a un concept à faire. On va le monter ensemble, je pense.
0: Ouais. Eh ben voilà. Et donc ça me coûte combien si je vous fais venir chez moi avec la caravane et tout pour fêter mon divorce, Maxime?
3: Après, ça dépend. Il y a plein d'options, mais on va dire que le prix de base, on tourne autour des 500 euros. Pour être
0: 500 euros pour me débarrasser de ma moitié,
3: voilà,
0: ça les vaut largement. Maxime, alors cette idée qui est marrante, voilà, effectivement cette caravane que vous avez customisée, itinérante, où vous faites à la fois DJ, bar, etc. Donc ça c'est marrant, mais voilà, vous l'avez dit, parce que l'été il y a peut-être un petit peu moins de monde. Du coup, c'est quoi ça témoigne aussi parfois de la difficulté à tenir un resto, un bar tout au long de l'année dans des villes où parfois les loyers sont un peu chers.
3: C'est ça, voilà, il y a cette chose-là. Bon, je suis pas le on est tous à penser ça. C'est vrai que c'est un peu compliqué, mais bon, l'idée c'est d'essayer de trouver des solutions, d'innover en permanence pour essayer de s'en sortir, et ça fait partie de ces moyens-là.
0: Voilà.
3: Et puis on peut s'amuser en même temps et amuser les autres, c'est encore.
0: Bah c'est bien. Et puis comme ça on parle de vous un petit peu, c'est super. Votre bar itinérant, là, on va vous retrouver où là bientôt, je sais pas, par exemple aujourd'hui ou la semaine prochaine, vous êtes où?
3: Notre prochaine date, là, si les Aix-ois nous écoutent, il faut aller chez Le Garde le samedi 29 août.
0: Ouais.
3: Ça va être un grand moment. Parce que
0: c'est quoi Le Garde? Le Garde, du coup?
3: Chez Le Garde, c'est un restaurant qui est à Vauvenargues. Festif.
0: Voilà. Okay.
3: Julien tient très bien sa boutique, comme on dit, et on est devenus copains, et c'est pas la première soirée, ce sera pas la dernière non plus, mais
0: très bien.
3: On s'est limité à 150 personnes, donc voilà.
0: C'est super, et donc on vous voit comme ça à travers toute la Provence, puisque Maxime de la Faille, il a donc son bar qui s'appelle Chez les Copains à Aix. Allez-y, faites un petit peu de pub. Maxime, il est où à Aix, votre bar Chez les Copains?
3: Il est sur la place des Tanneurs, 200 mètres en fait d'oiseau de la Rotonde.
0: À l'angle de la place des Tanneurs et de la rue de la Couronne.
3: Exactement.
0: Ah, t'as vu, je suis allé faire du repérage hier. Je suis allé voir où tu étais. Eh ben voilà.
3: Et, bon, bah, et voilà. Et après, sur Instagram, c'est chez les copains ex. Et bah, plein voilà. de beaux projets vont arriver. Donc, voilà,
0: et bah, c'est super. Bah, bravo, Maxime. Parce que effectivement, quand on a une affaire, quand on a un business en France, c'est compliqué parfois. Et puis là, il y a la baisse du pouvoir d'achat, etc. Donc voilà, il faut trouver des idées. Autres, voilà, les charges, tout ça qui continue à augmenter. Et donc, il faut trouver des idées pour essayer de continuer à faire vivre tout ça. Et puis que la fête puisse continuer. Merci infiniment, Maxime de la Faille. Donc, gérant du bar itinérant chez les copains, en tournée dans toute la province. Merci beaucoup, Maxime.
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2: Oui, partons gaiement vers la deuxième demi-heure de votre grand talk show du week-end en direct partout en France. Ici, l'été, c'est pas fermé, il n'y a pas des best-of à la con, je suis là avec vous, on est tous là avec vous aujourd'hui. Je suis en direct des locaux de Ici Provence à Aix-en-Provence, toujours bien reçu, hein, bien accueilli. Il y a Juliette à la technique ici, ça va ma Juliette? Elle me dit oui. Elle me dit, tu dors pas pendant l'émission, hein? T'aimes bien l'émission? T'es contente de me voir de près? Ouais. Eh ouais, elle me dit ouais. Elle me dit, je suis super contente de te voir de près. Pourquoi tu me trouves sympa? Tu me trouves sympa? Très sympa, beau, brillant. Eh, Juliette, elle me dit, t'es très sympa, t'es beau et t'es brillant. Bah écoute, elle a entièrement raison. On ne donne pas assez la parole aux techniciens de cette maison. Et évidemment, on arrive à faire tout ça parce que, vous voyez, là, je suis en Provence, je suis à Aix-en-Provence. Et puis, grâce à la magie de la technique et puis à des techniciens comme Juliette, tout vient. L'émission part à la maison de la radio à Paris, et puis après, bim, la maison de la radio à Paris fait partir l'émission dans le monde entier. Il y a Philoche, le réalisateur à Paris. C'est qui à la technique à Paris aujourd'hui, la maison de la radio? Ange, et j'embrasse Ange à la technique et à la radio. Voilà, merci infiniment d'être avec nous en direct. Dans un instant, on va parler du grand retour des punaises de lit. Voilà, il paraît que la chaleur fait ressortir les punaises de lit. On en parle dans un petit instant. Et bien sûr, on fait ce programme de radio ensemble. On est tous ensemble, c'est la famille là, le week-end. Hein. Notez le numéro 0810 055 056. C'est la libre antenne du week-end, vous passez pour réagir soit sur les pirates, là, les pirates du net qui ont piqué nos données du fisc. Si vous voulez réagir là-dessus, vous m'appelez. Sur les punaises de lit, tiens, si vous avez déjà été emmerdé avec les punaises de lit, appelez-moi, dites-moi comment vous avez réussi à vous en sortir. 0810 055 056. Mais d'abord, si vous n'avez pas suivi l'actu, pas de panique, l'actu vous suit. Il est temps pour moi de mettre les points sur les i.
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2: Et on commence avec la ministre de l'écologie, Monique Barbu, dans la tourmente, après avoir déclaré que c'est Jean-Luc Mélenchon qui avait le plus de propositions sur le climat et le réchauffement dans son programme électoral. Après bon, c'est pas étonnant, hein. Barbu comme nom, ça fait très islamo-gauchiste. 9 personnes, dont 4 internationaux français de pétanque, ont été interpellées dans le Var et en Gironde. Elles seront jugées pour escroquerie en bonne organisée, dit-on. Eh oui, tout est bon dans le cochon, mais pas dans le cochonnet, hein. Ben non. Les agents de la sûreté de la SNCF vont pouvoir porter des pistolets taser. Voilà. Alors le problème, ça va pas être de les utiliser, hein. Ça va être de les recharger dans les TGV où les prises marchent aussi bien que la Wi-Fi. Dans le Var, pour ne pas avoir organisé ses obsèques, un homme jette le corps de son frère à la poubelle. Voilà, on appelle ça le fratrie sélectif. Fratrie sélectif, elle est bonne. Après, si son frère s'habillait comme un sac, c'est un bel hommage funèbre en même temps. C'est le premier mec qui n'est pas allé au cimetière en corbillard, mais en camion poubelle. Scandale en Turquie où un plat servi dans une soupe populaire contenait de la viande d'un cheval de course à la retraite. Entrée, plat, dessert, bah ça va, ils ont eu le tiercé dans l'ordre. Ce qui leur a mis la puce à l'oreille, c'est quand quelqu'un s'est pété les dents en mâchant un fer à cheval. Le chanteur Gilbert Montagnier se confie sans tabou sur ses problèmes d'argent. Le fisc m'a tout pris. Il lui reste même plus ses yeux pour pleurer en plus. Les Sunlight des Tropiques, là, il peut plus, hein, c'est beaucoup trop cher. Non, ça va devenir les Sunlight de Pornic, tu vas voir. Selon une étude, la pratique coquine favorite des habitants du Grand Est est le sexe oral. Bien plus que partout en France, oui. Apparemment, dans l'Est, la saucisse dans la bouche, c'est pas seulement quand on mange une choucroute. Voilà, c'est pour ça qu'on n'arrive jamais à prononcer les noms des villages d'Alsace et de Lorraine. Voilà, parce que pour bien le faire, il faut avoir la bouche pleine. De plus en plus de parents donnent leur aliment préféré en guise de prénom à leurs enfants. Ça va être sympa, dis donc, dans les familles. Bon, cassoulet, tu commences à me gonfler, hein. T'es vraiment tout le portrait de ta mère, là. Oui, prends date de morue, c'est bien de toi que je parle, oui. Chez les courgeots, je pense qu'ils donneront le prénom d'un aliment qui se congèle facilement. Enfin, le saviez-vous? En Angleterre, si on envoie la photo de son sexe sur un site de rencontre sans le consentement de la personne qui la reçoit, on risque 1 an de prison ferme. Eh oui, on risque le zonzon pour son zizi. Eh oui, heureusement, dans 130 jours, c'est fini 2026. Allez, oui! Pam, pam! Voilà. Et dans 1 an de prison ferme, Juliette, ne me demande rien, hein? C'est comme si je disais que tu me trouves jolie, n'insiste pas. C'est non. Allez, mes amis, c'était le récap de l'actu. Si vous n'avez pas la forme, c'est pas très grave. Là, j'ai le truc Vous allez retrouver le peps dans une seconde. Là, si vous allez me dire, écoutez-moi bien. Quoi que vous fassiez, vous arrêtez tout. Et quand je vais vous dire à vous, vous allez me faire palababababa et tu verras que tu vas retrouver la forme dans une seconde. Tiens, regarde, vas-y, écoute ça. Voilà, là, on dit que t'as pas la forme. On dit que t'es mou.
0: T'es mou.
2: À toi. Palababababa. Et voilà. C'est la fête, ça. Ça, c'est la fête, ça. La seule radio du monde où tu passes un jingle, c'est la fête. Et où tu passes Michael Jackson, wouh, c'est encore plus la fête. Voici Don't Stop Till You Get Enough, le générique du loto. Je ne gagne jamais rien. Bah tant pis, hein. Oui, oh, ça va.

0: J'adore Michael Jackson. Vous savez que c'est mon chanteur mort préféré. Après, dans les chanteurs vivants, j'aime bien The Weeknd. J'adore The Weeknd. Et puis, dans des chanteurs qui se portent moins bien, j'aime bien Dave. J'aime bien la personne. Il me fait rire. Jingle. J'aime pas ces chansons, mais il me fait rire.
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0: Allez, ouvrons notre nouveau dossier. Bonjour Abdelghani Lebnaria.
3: Et bonjour.
0: Bonjour, bienvenue ici. Vous êtes le gérant de la société Aleb Habitation. Alors déjà, vous y faites quoi chez Aleb Habitation?
3: Bon, en fait, nous, on est société spécialisée dans l'éradication de nuisibles.
0: Oh là là.
3: Donc, on passe de tout ce qui est insectes.
0: Très sympa. Est-ce que vous occupez parfois de collègues un peu chiants ou c'est que sur les insectes nuisibles? J'ai des collègues nuisibles.
3: On n'a pas trouvé les collègues
0: ou les patrons. Très bien, c'est noté. Alors, mon cher Abdelghani, voilà, je voulais vous avoir parce que je vous ai lu cette semaine dans le journal La Provence. Qu'est-ce que c'est que cette histoire, alors? Il paraît qu'en été, les punaises de lit se régalent. C'est quoi? C'est à cause de la chaleur?
3: Alors, c'est un peu. Alors, la chaleur, ce qu'elle va favoriser, c'est surtout la reproduction, d'accord?
0: Ouais,
3: mais tout au long de l'année, la punaise de lit, elle est présente.
0: Ah, d'accord. Il n'y en a pas plus cet été, mais on va dire qu'elles aiment bien la chaleur pour tac-tac, quoi. Tac-tac-tac, elles aiment bien.
3: Exactement. Ben, surtout que la punaise de lit, elle se déplace avec les déplacements, du coup, des personnes.
0: Ah.
3: Vu qu'il y a beaucoup de voyageurs l'été.
0: Voilà.
3: Et du coup, elle va se déplacer dans les sacs, sur le textile, dans les valises. Donc,
0: voilà,
3: c'est surtout ça.
0: Voilà, c'est-à-dire que comme on va plus dans les hôtels, les Airbnb, les trucs comme ça, on est susceptible de se les trimballer à droite à gauche. C'est-à-dire que quand j'arrive dans un hôtel ou un Airbnb qui est un peu infecté, je peux les ramener dans ma valise.
3: Exactement.
0: Très
3: donc,
0: sympa.
3: Pour ça, donc, nous, ce qu'on va conseiller aussi aux personnes qui ont voyagé tout l'été, c'est en arrivant chez elles, c'est de faire un lavage, par exemple, du textile à 60 degrés.
0: Ah ouais, il faut laver tout le textile à 60 degrés, mais même celui qui ne va pas à 60. C'est comme je vais retrouver mes t-shirts tout petits, moi. Ça va être la galère.
3: Ce qui ne va pas à 60 degrés, ça peut être congelé pendant 72 heures. Donc, pendant 3 jours au congélateur, d'accord. Ça marche aussi.
0: Bon, et alors comment je peux savoir si j'ai des punaises de lit? Elles se voient, les punaises de lit? Ça se voit à l'œil nu?
3: Oui, une punaise de lit adulte, elle fait la taille d'une fourmi, on va dire. Donc c'est visuellement, c'est on la voit. Ouais.
0: D'accord, et il y en a partout ou il y a des endroits où il y en a plus qu'ailleurs?
3: Il y en a partout, oui, il y en a partout. Donc nous, ça nous est déjà arrivé de traiter des cinémas, des TGV, des bateaux.
0: Des TGV.
3: Donc il y en a un peu partout, des hôtels.
0: Voilà. Bon, bah, très bien, ça nous met le moral, mon cher Abdelghani. Je suis content de vous avoir appelé. Alors, une fois que j'envoie, alors si j'envoie, là, par exemple, voilà, j'envoie chez moi, qu'est-ce que je dois faire? La première chose que je dois faire, c'est quoi? Est-ce que je traite tout de suite ou alors je dis, c'est pas grave, je m'en fous?
3: Ah non, il faut savoir à quel degré. Donc la punaise de lit, elle va laisser plusieurs choses. Donc du coup, la première chose, c'est les piqûres. Quand on a les piqûres, ça ne veut pas forcément dire que c'est des punaises de lit. Donc il faut regarder un peu au niveau des matelas, des sommiers, des lattes, au niveau des plinthes, pas loin du lit, d'accord? Regardez si on trouve des taches noires. Donc les taches noires, c'est les déjections. Si on trouve des mues, donc à chaque fois qu'elle passe d'un stade à l'autre, elle va laisser sa mue.
0: Des mues, c'est comme des peaux, les petites peaux, enfin des trucs ensemble à des peaux, c'est ça, non?
3: Exactement.
0: Ouais, voilà.
3: Exactement.
0: Okay.
3: Et sinon, il y a des œufs, mais les œufs, ils sont plus difficiles à détecter. En fait, c'est vraiment tout petit, c'est des petits points blancs.
0: Ouais.
3: Donc,
0: et donc, j'envoie, je fais quoi vite? Je vous appelle? Qu'est-ce que je fais? J'appelle un professionnel? Qu'est-ce que je fais?
3: Alors, déjà, il faut appeler un professionnel, déjà, pour avoir tous les détails, les explications, d'accord? Ne pas forcément aller se précipiter, aller acheter des produits vendus aux particuliers. Qui n'auront pas forcément le résultat escompté, donc ce que vous souhaitez avoir, d'accord?
0: Et
3: au moins vous aurez vraiment toutes les explications et le professionnel saura vous diriger en fonction du stade et de l'infestation.
0: Donc ce que vous nous dites, c'est que les produits que je peux acheter dans le commerce, par exemple chez le Roi Merlin, moi j'aime bien le Roi Merlin, alors vous nous dites non, ils sont pas assez efficaces.
3: Ben en fait, il y a la première chose, c'est ben nous on a des produits plus puissants et donc on a des habilitations pour savoir s'en servir. Et puis derrière, c'est aussi l'expérience. Donc il y a ces deux points qui font que on arrive à avoir des bons résultats. Donc en tant que particulier, aller se servir directement au Roi Merlin. Donc, on a beaucoup de clients hein, qui font ça. Et puis, derrière, finissent toujours par appeler un professionnel.
0: On embrasse le Roi Merlin. C'est un exemple qu'on a donné. On n'a rien contre le Roi Merlin. Bien au contraire. Voilà. Moi, j'ai ma carte, le Roi Merlin. C'est pour dire à quel point j'aime bien le Roi Merlin. Alors là, il n'y a aucun problème. Hein. Donc, on appelle un pro, mais ça coûte combien de vous faire venir à la maison? C'est combien, par exemple, chez vous?
3: Tout dépend en fait de quel type de logement. Si on est sur un appartement, par exemple, sur un studio, donc une intervention, ça se passe en deux traitements, donc avec 15 jours d'intervalle.
0: Ah ouais.
3: D'accord, par exemple pour un traitement chimique. Et à ce moment-là, pour un studio, on serait aux alentours des un peu moins de 300 euros TTC pour les deux passages.
0: Voilà, mais il vaut mieux faire ça et s'en débarrasser de bonne fois pour toutes, parce que sinon, ça peut nous pourrir la vie. Hein. J'imagine que vous devez parfois avoir des histoires qui doivent aller dans ce sens-là. Ouais. Restez une seconde avec nous, mon cher Abdelghany. Je vous présente Cédric. Ça va, Cédric ?
1: Oui, ça va super. Et toi,
0: Ça va très, très bien, mon Cédric. Tu nous appelles d'où ?
1: J'appelle de Puteaux, à côté de Paris, pas très loin.
0: Ah, très bien, oui, Puteaux, à côté de Paris. Me dis pas que tu as eu des galères de punaise.
1: Eh ben si, j'appelle pour ça, ouais, justement. J'en ai eu, ouais. J'ai vu, c'était l'an dernier, tu vois, tout ça. Mmh. C'était bien casse-pieds.
0: Alors, comment tu t'en es aperçu? Est-ce que tu penses que tu les as ramenés de voyage? Et comment t'as fait pour t'en débarrasser?
1: Non, je sais comment elles sont apparues, en fait. Je devais changer d'appartement. Et sur un site de location d'appartement, j'ai trouvé un bel appartement standing, tout refait, tout neuf, stylé. Trop content, j'aménage. Ouais. Et je pose les valises. Et puis, même pas une semaine après, ça me gratte, je vois des piqûres, des trucs rouges. Alors, c'était bizarre. Et puis, je me suis dit, j'espère que c'est pas les punaises. Et ben, si, c'était ça.
0: Oh là là. Du coup, t'as fait comment?
1: Comme disait le témoignage de l'invité, j'ai fait des traitements donc chimiques. Ouais, j'en ai fait deux. Mais en fait, je t'avoue, c'était galère parce que, en plus, pendant deux mois, je me suis isolé. C'est-à-dire que je pouvais pas dormir chez moi. Et puis j'ai évité de voir les amis, en fait, tu sais, les proches.
0: C'était un peu t'es un peu gêné, puis t'as peur de leur transmettre le truc aussi, on sait jamais, quoi.
1: Tout à fait, ouais. Donc ça, c'était un moment dur, et aujourd'hui, ça me laisse des traumas, quoi.
0: Enfin,
1: qu'est-ce que c'est?
0: Et dis-moi, le traitement, tu l'as fait toi-même ou t'avais fait venir un pro? Comment ça s'était passé à la maison?
1: Je me suis pas embêté. Je me suis dit, je fais venir un pro, en fait, tout simplement. Au moins, ce sera plus efficace,
0: Bon, effectivement, mais c'est vrai qu'après, ça laisse des trucs dans la tête. Hein. Tu deviens un peu zinzin avec cette affaire. Cédric, merci beaucoup d'être passé nous voir. Donc, je confirme que si tu m'invites chez toi, je ne viens pas. C'est ça, hein?
1: Maintenant,
0: je viens.
1: Est-ce que je peux passer un petit bonjour à Dominique?
0: Bien sûr.
1: Chez moi. Il m'écoute à la radio, là, je me suis isolé. Eh ben, je fais un gros bisou à Charline et à Noé.
0: Charline et Noé, notre part. Et puis, tu viens me voir un jour à la maison de la radio, d'accord? Passe-nous voir un week-end avec les enfants. Ça me ferait trop plaisir de te voir, d'accord?
1: Super, ça marche.
0: Je vous embrasse tous les trois. Ciao. Abdelghany, merci beaucoup d'être passé nous voir aussi ce dimanche. Donc voilà, on fait appel à un pro, il vaut mieux faire ça, parce que vous voyez les traumas que ça laisse chez les gens. Et puis vous me disiez hors antenne, mon cher Abdelghany, que là, avec la chaleur, c'est les cafards. Les cafards adorent la chaleur aussi. Voilà mes amis, bon appétit à tous si vous êtes à table. Et merci beaucoup Abdelghany. Leb Nagria, de la société Aleb Habitation, gérant de la société Aleb Habitation à Marseille. Voilà, vous traquez les punaises de lit dans toutes les Bouches du Rhône. Voilà mes amis. Allez, si vous aimez Yann Muller avec les Oies Sauvages, ça tombe bien parce qu'il est là.
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2: De retour ici, c'est Willy vient déjeuner chez vous en direct tout cet été. La pause fraîcheur du week-end, les samedis et les dimanches entre midi et 13h. Alors vite comme ce sont les 5 dernières minutes, terminons par cette bonne initiative. Bonjour Nathalie Huertas. J'adore ce nom, hein. C'est jardin en espagnol, Huertas.
3: Tout à fait.
2: Mais j'adore.
3: Jardin.
2: Bienvenue, ma chère Nathalie. Vous êtes, la présidente de l'association Initiative et Éducation de la Jeunesse à l'Environnement. On va parler dans un instant de cette initiative Éco-Geste. Mais d'abord, votre association, c'est quoi? Vous y faites quoi de manière générale? On a compris un peu dans l'intitulé.
3: En manière générale, on sensibilise le grand public, les scolaires, enfin, tout humain qui... Voilà, tous les humains.
2: Voilà.
3: On essaie de faire un maximum de sensibilisation.
2: Voilà,
3: sur l'environnement marin et littoral.
2: Voilà. Et donc cet été, on voit des jeunes sur certaines plages ou dans la mer, à bord de petits bateaux, avec des t-shirts verts, éco-gestes, vivre et respecter la mer au quotidien. Vous allez à la rencontre des plaisanciers et vous leur dites quoi?
3: Eh bien, on leur dit exactement ce qu'il y a sous l'eau.
2: Ouais, il y a quoi alors sous l'eau?
3: Parce que le bateau, c'est bien beau, c'est un loisir, mais c'est un loisir qui pollue un peu et qui... vous savez, nous avons beaucoup d'herbiers de Posidonie, sur le bord de la Méditerranée, et donc l'ancrage est détruit absolument tout.
2: Alors, attendez, Nathalie, c'est quoi la Posidonie? C'est quoi Posidonie?
3: La Posidonie, c'est une espèce de prairie sous-marine, c'est une nurserie. C'est une nurserie, et puis il faut la préserver parce qu'elle est protégée déjà.
2: Ouais.
3: Voilà, donc on essaie de sensibiliser les plaisanciers en mer.
2: Ouais.
3: On sensibilise aussi sur les ports, dans les sociétés nautiques, les accastilleurs, tous les professionnels de la mer.
2: Voilà.
3: Et c'est vrai que il n'y a pas que la campagne Éco-Geste, c'est la campagne Infomer aussi qui est sa sœur jumelle. Hein.
2: Oui, mais moi j'aime bien Éco-Geste. Alors ça sera vous et puis c'est tout, ma chère.
3: Sur Éco-Geste, alors.
2: Donc, vous allez voir donc les plaisanciers sur leur bateau, par exemple, voilà. Et puis vous leur demandez quoi, c'est quoi leurs habitudes, etc., pour voir s'il y a des choses à améliorer.
3: Absolument, il y a un questionnaire. Ouais. Oui, tout à fait. Il y a un questionnaire. Ouais. Nous leur posons les questions en disant déjà on voit le bateau parce qu'on fait quand même des statistiques, hein, le nombre de personnes sur le bateau, des adultes, des enfants. Ouais. Voilà. Donc on travaille main dans la main. Parce que moi, je suis située entre Corbière, Marseille et Côte Bleue, Port Saint-Louis.
2: Ouais.
3: Et on travaillait main dans la main avec le parc marin de la Côte Bleue. Donc, les statistiques, quand nous sommes en mer, nous notons tout. Mm-hmm. Et puis après, si vous voulez, toutes ces statistiques servent aux collectivités, aux communes, servent à tout le monde. En gros, on fait une grande étude d'été sur la mer. Et sur les ports, voilà.
2: Voilà. Alors, Éco-Geste, donc, existe, puisque vous parliez de...
3: depuis 2001.
2: En Méditerranée, mais aussi en Bretagne, et depuis 2 ans dans la Manche.
3: Et en Occitanie aussi.
2: Et en Occitanie, voilà. D'une manière générale, ma chère Nathalie, de ce que vous en voyez, de ce que vous en savez, est-ce que vous avez l'impression que les gens font un petit peu plus attention à l'état de la mer, ou bof? Vous pouvez dire la vérité, Nathalie, allez-y.
3: Oui. Oui. Non, vous inquiétez pas, je suis tout de gourmand.
2: Vas-y, Nathalie.
3: Les locaux sont sensibilisés parce que nous les voyons toutes les années.
2: Et voilà.
3: C'est-à-dire, ils ancrent pas, ils sont carrément à la traîne, comme ils disent, ils pêchent comme ça. Ouais. Maintenant, on a les touristes qui arrivent, qui comprennent rien sur un bateau et qui font du n'importe quoi. Bon, le désavantage qu'il y a, c'est que les loueurs de bateaux, ils n'expliquent
2: pas grand-chose. Voilà, ils n'expliquent pas grand-chose aussi.
3: Voilà. Voilà, tout à fait. Donc, à mon avis, vu que c'est une initiative collective et motivée par les passionnés, parce qu'il faut être passionné pour faire ce que nous faisons, parce que en ce moment, vous voyez, 40 au soleil, je vous dis pas. Hein. Donc, je crois qu'il faudrait que déjà les professionnels de la mer, quand ils louent des bateaux, ils expliquent un peu ce qu'il y a sous l'eau.
2: C'est ça, ouais, peut-être qu'il faudrait obliger ça, non ? Il ne pourrait pas y avoir une espèce de loi qui obligerait le truc
3: Il peut y avoir des obligations, finalement, vous savez, l'économie surplombe l'écologie. Nous avons un grave souci, parce que quand le réseau maire, la région sud et l'agence de l'eau ont mis en place ces campagnes en 2001, on avait des scientifiques, on avait des propriétaires de gros bateaux, on avait plein de gens qui étaient motivés, et puis ça éclate au fil des années.
2: Donc ça s'appelle Éco-Geste, là c'est terminé pour cette année la campagne, ou vous êtes encore sur le terrain?
3: Jusqu'à fin août, début septembre, tant qu'il fait beau, parce que si vous avez des intempéries, on récupère en septembre, et puis voilà, autrement, c'est une campagne qui sensibilise, et les trois quarts des personnes qui sont sensibilisées sur les bateaux, ils sont très réceptifs.
2: Voilà. Merci beaucoup, donc ça s'appelle Éco-Geste, merci Nathalie Huertas, Nathalie Jardin en espagnol, présidente de l'association Initiative et éducation de la jeunesse à l'environnement, et bravo donc à tous les bénévoles qui donnent chaque été de bons conseils à tous ceux qui prennent la mer. Merci Nathalie.
3: Merci à vous, au revoir.
2: Allez, jingle, allons-y.
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2: Ils sont lents, ils sont mous. Voilà, on dit toujours les gens du sud, ils sont un petit peu, c'est l'apéro, c'est nonchalant, mais ils sont mous. Patricia, elle est là, ma Patricia?
0: Oui, je suis là,
2: Patricia, tu sais qu'il est 12h59 et qu'à cette heure-ci, je dois donner le nom de la gagnante ou du gagnant de cette carte carburant d'une valeur de 200 €. Si tu me dis encore un truc très sympa, la carte, elle est à toi. Mais vraiment, je veux que tu me dises un truc extraordinaire, vas-y. Que tu n'as jamais dit à aucun homme. Tu l'as jamais dit à un homme à part à moi, vas-y.
0: Très bien, tu as la voix la plus mélodieuse de la radio française.
2: Ouf. Bon, je crois que c'est bon. Ça passe, non ?
0: C'est bon ? Ouais.
2: Allez, c'est bon, ça passe. Bravo !
0: Génial ! Merci beaucoup, Winnie.
2: Je suis capable de dire n'importe quoi pour gagner une carte carburant. Bravo, ma Patricia, je t'embrasse fort. Merci infiniment.
0: Merci beaucoup, Winnie.
2: Voilà, mes amis, c'est fini pour aujourd'hui. Oh là là ! Et rendez-vous la semaine prochaine. Toute la saison qui arrive, on se voit entre midi et 13h30.
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1: Bonjour et bienvenue dans votre magazine Ma France, par ici les économies. Notre objectif chaque semaine, vous redonner du pouvoir d'achat. Aujourd'hui, on va parler de nos appareils électriques et électroniques. Comment les réparer? Faut-il toujours les réparer? Quelles aides existent? On va tout vous dire avec notre invité. Bonjour Donatien Drilon.
2: Bonjour.
1: Vous êtes porte-parole d'Écosystème, en charge de la sensibilisation. Et justement, votre mission chez Écosystème, qui est un éco-organisme d'ailleurs financé par la petite contribution qu'on paye quand on achète des appareils neufs, c'est soutenir la réparation des appareils électriques et électroniques. C'est votre mission?
2: Tout à fait.
1: Voilà, alors au moins vous êtes la bonne personne et vous êtes au bon endroit. On a une première question pour vous d'un auditeur.
3: Bonjour, je m'appelle Julien, j'habite à Marseille. Mon ordinateur vient de tomber en panne. Je souhaite le faire réparer. Je voulais savoir comment marchait le bonus réparation et combien cela me coûterait. Merci.
1: Donatien Drilon, faire réparer un ordinateur et profiter du bonus réparation, c'est possible? Oui, non, comment on fait?
4: Oui, c'est possible. Et pour bénéficier du bonus réparation, il faut se rendre chez un réparateur qui est labellisé Calirépar. Alors c'est très simple. Vous allez sur le site écosystème.eco, vous appuyez sur le bouton réparer, vous tapez le nom de votre appareil, donc en l'occurrence un ordinateur, vous rentrez votre code postal et là vous allez avoir une liste de réparateurs qui sont donc référencés et qui ont la compétence pour réparer votre ordinateur. Alors vous verrez aussi que est indiqué le montant de l'éco-participation. Pour un ordinateur portable, c'est 50 euros.
1: Ah, c'est pas l'éco-participation, c'est le bonus réparation.
4: Le bonus réparation, oui. Tout à fait.
1: 50 euros. Donc ça, Julien peut avoir 50 euros pour faire réparer son ordinateur.
4: Tout à fait. Alors, okay. Ce qui est important, c'est que l'ordinateur ne soit pas sous garantie. Puisque s'il est sous garantie, oui, il est pris en charge par la garantie, bien
1: logique,
4: entendu. Et donc voilà, il va venir chez son réparateur qui va lui faire un diagnostic, un devis. Et ce qui est intéressant, c'est que on bénéficie automatiquement donc de ce bonus réparation. Il n'y a pas de démarche à faire.
1: Ah oui, voilà, c'est-à-dire que... Et ça va être déduit de la facture directement?
4: Déduit directement de la facture.
1: Ok, donc le réparateur, lui, touchera l'argent par ailleurs, c'est sa procédure à lui.
4: Exactement.
1: On s'en occupe pas.
4: Exactement.
1: Ok, on va s'intéresser aujourd'hui aux appareils électriques, électroniques. Le bonus réparation, ça marche pour plein d'autres objets du quotidien?
4: Tout à fait, ça marche pour aussi bien des petit électroménager, du gros électroménager, d'électronique grand public, mais également, on pense moins à ça, mais vous avez les appareils d'outillage, jardinage, vous avez les instruments de musique. Donc, tout à fait, tout ce qui fonctionne, en fait, sur secteur est pris en charge. Vous avez 71 catégories d'appareils électriques qui sont pris en charge par le bonus réparation.
1: Et ces 50 euros, c'est la moyenne, à peu près, du bonus? Ça varie en fonction
4: Ça varie, oui, ouais. Pour un petit appareil, pour un grille-pain, vous êtes à 15 euros pour une télévision, le maximum c'est 60 euros.
1: Et je crois qu'on peut même faire réparer son iPhone, enfin son smartphone, disons, s'il est abîmé.
4: Tout à fait. Ouais. Si vous avez, par exemple, l'écran qui est cassé, si vous avez un problème de batterie, vous avez le bonus qui est à 25 euros.
1: Bon, c'est toujours ça de prix. Voilà, ça donne un petit coup de pouce. Vous nous avez dit, il faut que le réparateur ou la réparatrice soit labellisé Calirépar. Il y en a quand même beaucoup. On en trouve près de chez soi?
4: Ouais, il y en a beaucoup. Il y a pratiquement 8000 points de réparation Calirépar.
1: Okay.
4: Donc vous devriez en trouver un près de chez vous.
1: On va commencer cette émission par la réparation par des professionnels et puis on va voir après comment faire soi-même, même si on n'est pas très bricoleur. On a des trucs et astuces. C'est important si on veut que les gens réparent plus spontanément, Donatien, qu'on leur explique que c'est intéressant sur le plan financier et qu'ils peuvent avoir confiance dans des professionnels. Mais alors, comment trouver des pros de confiance si par exemple on n'a pas de professionnel labellisé Calirépar près de chez soi? Comment on reconnaît quelqu'un de sérieux de quelqu'un qui l'est pas?
4: Bah, ça a été quand même tout le travail qu'on a entrepris, parce qu'effectivement, vous avez raison, c'était un petit peu, il y a deux freins à la réparation.
1: Ouais.
4: Il y a un frein économique, bien sûr, mais il y avait un problème de confiance aussi. Lorsqu'on interrogeait les Français en 2020-2021, avant de mettre en place ce dispositif, il y avait un problème de confiance. Donc c'est pour ça que on a voulu mettre en place ce label qui va effectivement référencer des réparateurs sur leurs compétences techniques. Parce qu'on a affaire à des appareils qui sont dangereux, c'est de l'électricité, donc il faut avoir ses compétences techniques et puis il faut avoir l'outillage qui va bien. Alors vous avez bien sûr tout un tas de réparateurs qui sont soit des réparateurs indépendants, soit le réseau de réparateurs qu'on connaît bien, des grandes enseignes. Certains d'entre eux sont d'ailleurs référencés par les marques. Donc, je pense que...

0: On peut prendre des renseignements là-dessus. Voilà. Okay. Est-ce qu'ils connaissent les marques? Est-ce qu'ils ont des spécialités? Ce qu'il faut quand même savoir, c'est que un réparateur peut pas tout réparer. C'est-à-dire que il y a des compétences spécifiques.
1: Je vais donner un exemple. Donc quand on voit un réparateur, je répare tout.
0: C'est quand même plus rare. Okay. Donc à part des très grandes enseignes qui font tout. Mais globalement, je vous donne un exemple. Pour réparer un appareil de froid, il faut avoir des habilitations particulières. Tout le monde n'est pas capable de le faire.
1: Donc un frigo, un congélateur, ce genre de choses. Ouais. Ok, très clair. Labellisé Quali Répare, donc là, c'est un gage de confiance. S'il n'est pas labellisé, donc il peut être éventuellement rattaché à des marques ou être habilité, agréé d'une certaine façon, pour garder les avis aussi.
0: Exactement, le bouche à oreille. Voilà.
1: Ouais. Ok. Faut peut-être le rappeler, faire réparer un objet, c'est un bon plan budget, c'est aussi bon pour la planète parce qu'on fait durer les choses et ça c'est excellent, mais c'est un bon plan budget la plupart du temps. Quelle est la limite finalement, la frontière entre je fais réparer ou je rachète ?
0: Alors, c'est vrai que c'est toujours la question qu'on se pose. Hein, oui. Quand un appareil tombe en panne, voilà. Moi, ce que je peux vous dire, c'est que ce qu'on observe chez les professionnels, on observe des... Vous voyez, on sait à peu près à quel âge, en fait, les appareils arrivent pour se faire réparer. Si je prends le cas d'un lave-linge, par exemple, on voit que les observatoires montrent qu'un lave-linge, en moyenne, va être réparé à l'âge de 6 ou 7 ans.
1: Oui. D'accord.
0: Et nous, écosystème, on sait aussi, puisqu'on récupère les appareils en fin de vie, quand vous déposez un appareil dans une déchetterie ou chez votre réparateur qui va le reprendre ou chez votre distributeur, eh ben nous, on les récupère à la fin quand ils sont en fin de vie. Et on va essayer de les dater. On va regarder. Et nous, on sait que, par exemple, toujours pour un lave-linge, vous voyez, la moyenne d'âge d'un lave-linge qu'on récupère, il a 13 ans à peu près. Donc, vous voyez, si votre appareil à 7 ans, ben ça vaut le coup de le réparer. Vous allez pouvoir prolonger sa vie de 5 ou 6 ans. Donc, ça vaut vraiment le coup.
1: On va en reparler de cette espérance de vie des appareils parce que c'est vrai que c'est un point de repère, hein, finalement, pour se dire est-ce que j'essaye de le faire durer encore un peu plus ou alors est-ce qu'il est vraiment arrivé au bout de son cycle de vie. Donatien Drilon, vous êtes porte-parole d'Écosystème en charge de la sensibilisation. Est-ce que tout se répare quand on parle d'appareils électriques ou électroniques?
0: Globalement, voilà, tout ce qui peut se démonter se répare. Hein. C'est évident, quand vous avez des tout petits équipements qui sont collés, etc., c'est très difficile à démonter. Mais quand même, globalement, maintenant, tout ce qui se démonte se répare. Et d'ailleurs, vous avez vu que vous avez des petits indices qui sont apparus, l'indice de réparabilité, l'indice de durabilité.
1: Ah oui, alors ça, c'est nouveau. C'est relativement récent.
0: C'est relativement récent.
1: À quoi ça nous sert concrètement?
0: Ça nous sert justement à avoir une indication sur, vous voyez, la capacité de l'appareil à être réparé, la disponibilité des pièces. Donc c'est un indicateur important à prendre en compte dès l'achat d'un appareil lorsqu'on veut se dire est-ce qu'il sera réparable ou pas.
1: Je voudrais qu'on revienne rapidement sur le choix des réparateurs. Est-ce que vous nous conseillez de faire peut-être 2 ou 3 devis, de comparer un petit peu? Bon, comparaison n'est pas raison, mais quand même, c'est un indicateur, non?
0: C'est important, oui, tout à fait.
1: Faut pas hésiter. L'espérance de vie des appareils, vous en parliez, justement, certaines entreprises partagent leur expérience. Donc il y a la vôtre, puisque vous récupérez ces appareils et vous essayez de leur donner une seconde vie. Vous voyez un peu leur état en fonction de leur âge. Et puis il y a le baromètre, j'ai vu le baromètre Fnac Darty. Qu'est-ce qui nous a appris ce baromètre?
0: C'est justement ça. Il nous a appris. C'est assez intéressant puisqu'effectivement ils vont regarder. Ils réparent énormément d'appareils chaque année et ils vont regarder l'âge moyen des appareils qui sont réparés. Donc ça nous donne une bonne indication sur. Vous pouvez vraiment regarder parce que c'est classé en plus par catégorie d'appareils. Mm-hmm. Vous avez donc la moyenne d'âge des télés réparées, des lave-linges, des frigos, des petits électros. Et donc c'est intéressant de voir finalement cette durée moyenne qui est observée.
1: Et vous en avez justement d'autres petites durées là, comme ça en tête, des durées moyennes. Vous nous avez donné celle c'était le lave-linge, je crois, où on arrivait à pousser à plus de 10 ans, une réparation à 6-7 ans.
0: Ouais, je sais que le frigo, c'est un petit peu plus. Le frigo, la moyenne de réparation sur un frigo, on va plutôt être sur 8-9 ans, alors que nous, on récupère des frigos qui ont 17 ans en moyenne.
1: Ah oui,
0: okay, ça, c'est un appareil qui dure très longtemps.
1: Donc un frigo, c'est un appareil qui dure très longtemps. Ouais. Non, mais c'est bon à savoir. Voilà. Donc ça, c'est le baromètre Fnac Darty. Je voudrais m'adresser maintenant à toutes celles et ceux qui, comme moi, je vais vous le dire, aimeraient bien réparer davantage, notamment pour des questions budget, des questions environnementales, mais qui ne sont pas très doués. Alors, il y a peut-être une solution. Bonjour Muriel.
2: Bonjour Valère.
1: Vous êtes bénévole dans un Repair Café à Mont-de-Marsan. Mais c'est quoi un Repair Café? Vous pouvez nous rappeler?
2: Un Repair Café, comme son nom l'indique, c'est un endroit où on fait des réparations de petits objets pour leur donner une deuxième vie. et où on peut boire un café et manger des pâtisseries en attendant son tour pour faire réparer ses affaires ou tout simplement pour partager un moment de convivialité.
1: Donc vous êtes dans un café existant et puis vous vous greffez là une fois par mois donc pour que des gens comme moi, comme n'importe qui, puissent venir avec son appareil en espérant le faire réparer, c'est ça ?
2: Oui, on n'est pas dans un café existant, on est dans un local, chez nous c'est à la maison éco-citoyenne des Landes, donc on est dans un local qui partage la même éthique que le Repair Café, qui nous chapeaute d'ailleurs, où on a plusieurs salles de réparation avec un accueil, où on pèse les objets quand les gens les apportent, pour savoir le poids qu'on va réparer, qu'on va sauver de la déchetterie. Et puis après, il y a une mini salle d'attente avec des fauteuils de récup où les gens avec leur objet attendent. Et puis le réparateur, quand il est disponible, il vient chercher la personne avec son objet. Puis c'est une réparation à quatre mains en fait.
1: Non, mais ce qui est génial, voilà, c'est que vous faites participer les clients avec des gros guillemets pour la réparation. Donc on apprend aussi à réparer, on découvre cet univers de la réparation. Ça coûte, pour ainsi dire, rien, sinon peut-être de boire un café ou d'acheter une pâtisserie. Muriel, vous avez découvert cet univers en devenant bénévole finalement, ça vous a saisi cet univers de la réparation ?
2: Alors moi j'interviens en couture parce qu'en réparation je suis pas trop douée quand moi je vis seule c'est bien d'avoir des potes qui peuvent réparer mon petit électroménager aussi moi j'interviens en couture et puis à l'accueil aussi. Mais c'est aussi le côté convivial, rencontrer du monde, puis rendre service, quoi, tout simplement.
1: Oui, bien sûr. Donatien, j'imagine que les Repair Café, vous connaissez. Voilà encore une autre alternative, mais hyper intéressante pour mettre un pied dans la porte et faire réparer plutôt que racheter.
0: Tout à fait, parce qu'en fait, quand on interroge les Français, vous voyez, il y en a 91% qui ont une bonne image de la réparation, mais il n'y en a que 27% qui passent à l'action. Alors on s'est dit, il faut leur permettre de faire une expérience de réparation, et c'est pour ça que ces initiatives sont vraiment formidables. Il y en a, voilà, vous avez vu que c'est les Journées Nationales de la Réparation à partir d'aujourd'hui. Il y a beaucoup de Repair Café qui vont participer ces journées. Donc moi, j'invite vraiment tout le monde à aller faire un tour parce qu'il faut vivre cette expérience pour voir qu'effectivement, la réparation, ça marche.
1: Merci beaucoup, Muriel, en tout cas, et bonne future réparation en couture, donc, pour vous. C'est ça.
2: Oui, merci. Et puis, longue vie au Repair Café.
1: C'est ça. Pour vous, c'est à Bond-de-Marsan. Et j'en profite pour partager le site des Repair Café de France. C'est repaircafé.org. Et puis, je vous rappelle aussi, chers auditrices, auditeurs, qu'on est là pour vous aider. Vous avez un mail, vous nous écrivez, vous nous posez des questions, vous nous suggérez des sujets. C'est vous qui décidez. Par ici, leséconomies@radiofrance.com, c'est le mail. Donatien Drilon, porte-parole d'écosystème en charge de la sensibilisation. On va essayer de réparer nous-mêmes maintenant. Et peut-être qu'avant qu'il y ait besoin d'une réparation, il y a un enjeu d'entretien des appareils, tout simplement les bons usages.
0: Ouais, les bons usages, c'est très important. Ça, les fabricants vous le diront jamais assez. C'est vraiment un sujet. Il y a beaucoup d'appareils qui arrivent, qui sont soi-disant en panne, mais tout simplement parce qu'ils ont eu un problème d'entretien. Vous savez, on oublie de vider un filtre, par exemple, nettoyer un filtre sur un aspirateur, ça arrive assez souvent. Vous avez aussi le phénomène, vous savez, sur les lave-linges aussi, vous avez un petit filtre en bas, donc il y a des choses qui se coincent dedans.
1: Un petit capot à ouvrir.
0: Donc là, vous avez on retrouve des pièces, tout un tas de choses qui viennent se coincer dedans et qui viennent donc poser un problème sur la pompe de vidange. Donc l'entretien, c'est très très important. Vous pouvez retrouver d'ailleurs des conseils d'entretien sur le site du GIFAM, G-I-F-A-M. C'est tous les conseils validés par les fabricants. Donc vous ne pouvez pas vous tromper.
1: Et les fabricants nous donnent aussi des notices. On ne les ouvre pas assez, que ce soit pour l'entretien d'ailleurs ou pour les premiers gestes de réparation. C'est hyper important la notice.
0: Hyper important. Ça, c'est vraiment un sujet. Dès que vous avez un problème avec votre appareil, s'il vous plaît, allez regarder la notice. Parce qu'il va y avoir des conseils spécifiques à votre appareil.
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1: En version magazine, le thème aujourd'hui, appareils électriques et électroniques, comment les réparer pour faire des économies. Donatien Drilon est porte-parole d'écosystème en charge de la sensibilisation. Il est avec nous en studio et Geoffroy Malater, fondateur de Spareka, nous rejoint. Bonjour Geoffroy.
4: Bonjour Valère.
1: Spareka, en quelques mots, vous pouvez nous faire les présentations ?
4: Bien sûr, Spareka, c'est la plateforme de réparation pour aider le consommateur à réparer lui-même ses appareils électroménagers principalement, mais de toute la maison et du jardin. Et on va accompagner le client avec des contenus sur notre site internet, des tutos, mais aussi des visios avec des techniciens et tout un catalogue de pièces détachées pour qu'il puisse identifier l'origine de sa panne et réparer lui-même.
1: Ok, donc on trouve à la fois des explications, de l'accompagnement, et puis quand on a compris éventuellement d'où venait la panne, la pièce détachée pour réparer l'appareil et le faire durer.
4: Vous avez compris, et ça coûte 3 fois moins cher qu'une réparation normale. Une réparation chez nous coûte en moyenne 40 euros, et dans 65% des cas, vous allez même pouvoir réparer votre appareil sans pièce détachée grâce à l'accompagnement qu'on va vous donner.
1: Et l'accompagnement, il est payant ?
4: Alors l'accompagnement, il est payant, en effet, et si on arrive à vous accompagner jusqu'à la réparation, cet accompagnement, il est pris en charge par le bonus réparation.
1: Ah voilà, donc c'est quand même plutôt malin. Dites-moi Geoffroy, est-ce qu'il a quand même des appareils qu'il vaut mieux ne pas réparer parce que c'est dangereux, il y a des enjeux de sécurité et on n'y touche pas ?
4: Bien sûr, il y a des enjeux de sécurité à partir du moment où on va opérer sur des appareils électriques. Donc il y a un sujet avec l'électricité, avec les chocs électriques. Donc dans chacune de nos interventions, dans chacun de nos tutos, dans chacune de nos visios, on commence par rappeler les règles de sécurité qui est de débrancher l'appareil. Ensuite, la plupart des appareils ne sont pas dangereux une fois qu'ils sont débranchés et on peut très facilement rentrer à l'intérieur de l'appareil et faire les différentes manipulations qu'on recommande. Il n'y a jamais eu de problème. Il y a un appareil pour lequel il peut y avoir des précautions à prendre, qui est le micro-ondes, sur lequel, en effet, il y a une espèce d'accumulation à un endroit d'énergie magnétique qui amène à ce qu'il y ait un petit peu de danger. Donc, du coup, on est très attentif avec cette typologie d'appareil. Pour tous les autres, c'est un problème.
1: Oui, Donatien, vous m'en aviez parlé de ça, le micro-ondes, il faut faire gaffe.
0: Hein. Ouais, il faut faire très attention. Là, comme le dit Geoffroy, effectivement, il y a un vrai sujet là-dessus. Il y a un condensateur qui peut accumuler beaucoup d'électricité. Il y a des risques de choc électrique très très fort.
1: Geoffroy Malaterre, fondateur de Spareka, d'où viennent vos pièces détachées ?
4: Alors écoutez, nos pièces détachées viennent des fabricants de manière générale, et donc à peu près à 85%, et on a 15% de nos pièces détachées qui viennent de revendeurs de pièces détachées issues de l'économie circulaire. Donc ce sont des vendeurs, vous savez que nous on est une marketplace, donc on a des vendeurs qui vendent sur notre site internet spareka.fr, et une partie de ces vendeurs vont récupérer des pièces détachées dans des machines qui n'ont plus vocation à être utilisées, vont reconditionner ces pièces détachées et les revendre à des particuliers, souvent à des tarifs qui sont 30% inférieurs au prix d'un matériel neuf, et qui sont qui fonctionnent parfaitement bien, sur lequel ils ont la même garantie que sur le matériel neuf. Donc 15% de nos pièces, ce sont ce qu'on appelle des PIEC, des pièces issues de l'économie circulaire.
1: Merci beaucoup, Geoffroy Malaterre, fondateur donc de Spareka, Spareka, c'est sur spareka.fr. Merci et bravo pour cette initiative. Vous la connaissiez, Donatien Drilon, porte-parole d'Écosystème?
0: Alors nous la connaissons et effectivement Spareka est labellisé Cali Répare. Ouais. Donc comme vous
1: c'est un bon moyen quand même pour se débrouiller.
5: Bien sûr, je pense qu'il faut avoir il faut se sentir quand même à l'aise, faut avoir un peu d'outillage, mais effectivement moi je trouve que quand vous avez pas toujours un réparateur près de chez soi et que vous vous sentez bricoleur, c'est très bien fait effectivement.
1: Voilà, un bon moyen, mais on le retient quand même, le micro-ondes, limite on touche pas.
0: Ouais.
1: Enfin, on l'amène chez un réparateur et c'est lui qui...
0: C'est peut-être plus prudent.
1: Allez, ça marche. Donatien Drilon, vous êtes porte-parole d'Écosystème en charge de la sensibilisation. Avant de nous quitter, vous allez vous prêter au jeu de notre quiz. On a besoin d'avoir les idées bien claires sur ce thème de la réparation des objets électriques et électroniques. Première question, c'est compliqué de bénéficier du bonus réparation ?
0: C'est très facile. Vous allez sur le site ecosystem.eco, vous choisissez votre réparateur, vous apportez votre appareil et il va vous faire bénéficier automatiquement du bonus réparation.
1: C'est déduit de la facture. Le tout, c'est labellisé Cali Répare et ensuite ça se fait tout seul.
0: Voilà,
1: c'est noté. N'importe quel réparateur peut obtenir le label Cali Répare ?
0: Il faut passer pas n'importe lequel. Il faut être habilité, il faut être référencé. Et donc il y en a déjà plus de 8000. C'est en cours. Hein. Il y a tous les jours, on a de nouveaux réparateurs qui joignent le réseau.
1: En creux, ma question était, c'est un peu un gage de sérieux, le label Cali Répare.
0: C'est un gage de confiance, effectivement.
1: Okay. Un micro-ondes en panne, donc on ne touche pas.
0: Non, on ne touche pas, c'est un appareil dangereux.
1: Est-ce que c'est dangereux de réparer soi-même un appareil électrique ou électronique ?
0: Non, c'est pas dangereux si on suit les bonnes recommandations, c'est-à-dire on commence par débrancher son appareil et puis ensuite on va suivre tous les principes, toutes les précautions et avec un bon tuto, on peut le faire à condition d'avoir quand même déjà une âme de bricoleur.
1: Si j'ai mon ordinateur qui est en panne ou qui rame, comme on dit, vraiment il n'avance plus, je le change, ça se change pas, ça se répare pas un ordinateur ?
0: Un ordinateur, ça se répare. comme tout appareil électrique électronique, ça se répare. Et d'ailleurs, vous avez le droit à également un bonus réparation sur votre ordinateur.
1: Réparer, c'est économique et écologique, c'est vrai ?
0: Mais c'est vrai. Le plus important, c'est d'éviter de produire un déchet. Vous savez que 80% de l'impact carbone sur le cycle de vie d'un appareil, c'est sa production. Donc, si on peut repousser sa production, c'est mieux, c'est bon pour l'environnement.
1: Merci, Donatien Drillon, pour vos éclairages. J'espère que vous avez voyé plus clair, vous qui nous avez écoutés sur votre radio locale ici. 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
1: Il y a près de 3 millions de personnes qui visitent chaque année le Mont-Saint-Michel. C'est le site le plus fréquenté de Normandie. Sur le mont trône une abbaye millénaire, et c'est aujourd'hui encore un lieu de pèlerinage très prisé par les chrétiens. Le Mont-Saint-Michel, c'est également un village, mais un village classé au patrimoine mondial de l'UNESCO, le plus illustre îlot de pierre cerné par la mer. Mais moi, je vais vous donner envie de découvrir autrement ce célèbre Mont-Saint-Michel. Depuis 2015, après de gigantesques travaux, la faune sauvage qui l'entoure a retrouvé une place de choix dans la baie du Mont. Et à la fin de cet épisode, vous verrez qu'en étant très observateur, vous pourrez trouver un trésor, un bijou, un collier plus précisément, mais unique en son genre. Je m'appelle Yannick Le Flo et je suis animateur à Issy-Cotentin. Toute ma famille paternelle est bretonne, mais c'est en Normandie que j'ai grandi. C'est très important pour la suite. J'adore le Mont-Saint-Michel et sa baie parce que c'est un de mes plus beaux souvenirs d'enfance. Je l'aime aussi parce qu'il est une des silhouettes marquantes de mon territoire. Parce qu'il est à la limite entre les deux régions, il est au cœur d'une drôle de bataille qui oppose les Normands et les Bretons. Chacun se l'approprie. Une petite bataille qui au final nous rapproche plus qu'elle nous oppose. Mais disons-le quand même, le Mont est en Normandie. Bienvenue dans Partir, au Mont-Saint-Michel, le retour de la faune sauvage. Notre point de départ, c'est la magnifique porte principale du Mont-Saint-Michel, avec son pont-levis, ses meurtrières, ses tours, car depuis le Moyen-Âge, le Mont-Saint-Michel a dû se protéger des envahisseurs. En avançant dans la première cour du Mont, on est cerné par les habitations médiévales. Vous avez l'impression de rentrer dans un décor de film. Derrière la seconde porte se dessine le début de la grande rue qui monte vers l'abbaye. On entend les premiers murmures du village, la mer au loin, et comme toujours les fameux goélands. Ils sont bruyants, ils sont gourmands, mais ils font partie du décor et c'est une espèce protégée. Il est interdit de les nourrir. Pour arriver jusqu'ici, je vous conseille de laisser votre voiture dans un des parkings réservés au public. Ce sont des parkings payants, mais vous n'avez pas le choix. Pour protéger l'environnement du Mont, les voitures ne peuvent en effet plus y accéder directement. L'alternative, c'est donc de prendre une des navettes électriques et gratuites qui vous emmène du parking au pied du Mont-Saint-Michel. Sinon, vous pouvez y aller à pied ou à vélo. Maintenant la grande rue, c'est l'artère principale du Mont-Saint-Michel. On commence à entendre les bruits du resto de la mère Poulard, vous savez, cette auberge historique connue pour ses omelettes. Des omelettes qui sans doute étaient bonnes à l'origine, mais entre nous, ça reste une omelette. En avançant, on aperçoit les maisons à colombages, les fenêtres à meneaux, vous savez, ces fenêtres aux petits carreaux et divisées par des croix en pierre, et les très vieilles portes en bois avec leurs heurtoirs. On croise aussi beaucoup de boutiques de souvenirs et de restaurants touristiques. Et on arrive enfin, en haut de la grande rue, à la base de l'abbaye. On est face à la librairie religieuse du Mont-Saint-Michel.
2: Dans cette partie de la Normandie, on bénéficie d'une lumière quand même assez étonnante, assez extraordinaire, avec dans la même journée des paysages qui peuvent être totalement différents d'une heure à l'autre à cause des changements de lumière, à cause du brouillard, de la brume de mer. Il suffit qu'il y ait un petit rayon qui apparaisse à un moment pour que ça ressemble à un édifice quasiment en or. Et donc ouais, la baie en elle-même, avec toute la nature qui entoure le Mont-Saint-Michel, et puis la lumière qui l'habite. Ouais.
1: Don Pierre Doat est prêtre et il fait partie de la quinzaine de personnes qui vivent à l'année sur le Mont-Saint-Michel. On a en effet tendance à l'oublier, mais le Mont reste un village comme un autre, avec son maire, son église, son cimetière et le personnel municipal. Pour moi, il y a deux belles périodes pour aller visiter le Mont. C'est en juin ou en septembre, pour profiter des beaux jours évidemment, mais surtout pour éviter la foule. Sinon, optez plutôt pour une visite tôt le matin ou en fin d'après-midi. Et puis sachez également que le Mont-Saint-Michel est illuminé au moment des fêtes de Noël. Le spectacle est magnifique, c'est vrai, mais il y a énormément de monde. J'ai deux conseils pratiques, surtout si vous avez des enfants en bas âge. Pensez à vous équiper pour pouvoir les porter et surtout éviter les poussettes. Le Mont Samonte et les marches sont partout. Et pour gagner du temps, si vous souhaitez aller visiter l'abbaye du Mont, l'entrée est payante. Achetez donc votre billet en ligne avant votre visite, ça va vous éviter de longues minutes d'attente. Mais je vous ai promis de vous faire découvrir mon lieu préféré, celui qui n'est pas dans les guides touristiques. Vous allez voir, on va croiser plusieurs espèces protégées. Allez, on y va.
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1: Ici, nous sommes donc de l'autre côté de la baie, à Champeau, dans la Manche. C'est à 40 minutes en voiture du Mont. La petite commune possède des falaises extraordinaires de près de 80 mètres de haut. C'est un massif granitique exceptionnel qui offre un des plus beaux panoramas qui soit sur le Mont et sa baie. Et depuis les falaises, on aperçoit déjà des oiseaux et des phoques couchés sur le banc de sable. Si vous souhaitez venir profiter de ce panorama, il y a des parkings un peu partout. Il y a également un chemin côtier bien entretenu qui longe la falaise. Mais si j'avais un conseil, un seul, à vous donner, c'est d'éviter la période des grandes marées. Les parkings sont saturés par les pêcheurs à pied qui viennent ramasser coques et palourdes. J'aime beaucoup les falaises de Champeau, mais pas uniquement pour leur panorama. Tout l'environnement est magnifique. Pour découvrir la faune sauvage du Mont-Saint-Michel, on part maintenant à la rencontre de Sébastien Provost. Il est ornithologue, naturaliste et fondateur de Birding Mont-Saint-Michel. Il organise régulièrement des sorties découvertes dans la baie.
4: J'aime bien venir ici aux falaises de Champeau, Carole, parce que c'est un belvédère sur la baie du Mont-Saint-Michel. Et en fait, en se baladant jusqu'à la cabane Vauban, ensuite et en posant la longue vue, on peut aller observer les phoques. C'est-à-dire qu'ils sont à distance, évidemment aucun dérangement à 1000 ou 1500 mètres. Et avec une bonne longue vue, en fait, on peut les observer sur les bancs de sable.
1: Nous voici maintenant tout en haut des falaises. Face à nous, le Mont Saint-Michel, et à mi-distance, on aperçoit un îlot riche d'histoire, c'est l'îlot Tomblaine, un paradis des oiseaux que l'on peut atteindre à pied par marée basse. Devant moi, il y a un drôle d'oiseau qui plane, c'est un faucon cresserelle. Sa particularité, c'est son vol stationnaire, il semble comme figé dans le ciel. Je regarde au loin et sur le sable, ça bouge, j'aperçois enfin les phoques de la baie. S'ils sont là, c'est pas pour se prélasser au soleil, c'est parce qu'ils ont besoin de se ressourcer.
4: Se ressourcer, se reposer, c'est aussi pour la thermorégulation, raison pour laquelle en hiver, ils se mettent un peu moins sur les bancs de sable. Les femelles mettent bas et allaitent sur les bancs de sable, d'où l'importance d'avoir des zones de tranquillité pour ces animaux. Et il y a aussi un lien social entre tous ces phoques lorsqu'ils sont sur les bancs de sable, donc c'est vraiment très important.
1: Vous comprenez donc que si vous venez ici, il faut faire silence, évitez les cris et ouvrez grand vos yeux. Moi, je vous conseille vraiment d'apporter une paire de jumelles. C'est le meilleur moyen pour pouvoir les observer sans les effrayer. On redescend maintenant vers le littoral et nous voici sur la plage, près d'une laisse de mer. Ce long trait sur le sable qui est fait d'algues, de bois flottés et d'autres déchets. C'est une manne indispensable pour de nombreux animaux.
4: C'est ce que la mer dépose sur le haute mer. On a l'impression que c'est anodin, que ça n'a pas trop d'intérêt. Certains vont même considérer ça comme sale, parce que des fois il y a des déchets plastiques. Donc de faire des nettoyages de plage, c'est utile, mais après le printemps. Pourquoi ? Parce qu'il y a un petit oiseau à jeûner ici ou à drager qui va faire son nid sur le haut de plage. Il s'appelle le gravelot à collier interrompu. Et en fait, il dépend de cet habitat naturel à part entière. Ça génère de la nourriture, des puces de mer, etc. Et donc le gravelot va venir en contact de cette nourriture. Il pond des œufs de petite taille et qui ressemblent aux cailloux, aux graviers. C'est du mimétisme, hein, c'est du camouflage parfait.
1: Eh oui, je vous l'avais dit au début de l'épisode qu'on allait découvrir un collier rare. Celui du gravelot qui possède donc un collier interrompu. Interrompu parce que ce collier de plumes ne fait pas le tour complet de son cou. Le gravelot est un des oiseaux emblématiques de la baie du Mont-Saint-Michel. Emblématique et fragile aussi. Donc maintenant, vous le savez, La laisse de mer, ce n'est pas sale sur une plage, c'est en fait un garde-manger. Et surtout si au printemps, vous voyez trois galets tout ronds qui se ressemblent dans un creux de sable, laissez-les, ce sont des œufs, pas des cailloux. Si vous avez encore un peu de temps devant vous, si votre week-end n'est pas terminé, j'ai une dernière idée. On va faire un tour dans une ferme pas comme les autres, la ferme des Carameux. C'est à Vins, on est à 30 minutes en voiture du Mont-Saint-Michel.

0: Bonjour.
1: Alors, la philosophie de Carameux, avant tout, c'est de faire découvrir l'agriculture.
2: Manon Lecoutour travaille à la ferme des Carameux.
1: C'est aussi pour ça qu'on fait des visites, pédagogiques et qu'on a une ferme qui est ouverte au public, tout simplement.
2: La ferme des Carameux, c'est une ferme pédagogique, éthique et un petit peu loufoque. Ici, les poules dorment dans un ancien bus, ça s'appelle le carapoule. Les vaches grandissent en regardant la vue du Mont-Saint-Michel. On y fabrique des meules de fromage, des glaces l'été. Et bien sûr, on y mange les meilleurs caramels qui soient. Et moi, je l'aime bien cette ferme. Je l'aime bien parce que c'est une belle histoire de famille, celle des Lefranc, qui dure depuis 1929. Et aujourd'hui, j'aime bien amener la mienne de famille pour un pique-nique improvisé sur les tables de la ferme, pour jouer avec les enfants aux jeux qui sont mis à notre disposition. Et en plus, on peut visiter toute la ferme, toute l'exploitation, tout seul, comme des grands. Mais si vous voulez être accompagné, on peut aussi vous donner un guide. Depuis le début de notre balade, je vous parle de la baie du Mont-Saint-Michel. Eh bien, sachez-le, la baie peut se boire ou se manger. Et oui, 11 mois par an, les vaches de la ferme se nourrissent sur la baie, dans ce que l'on appelle les herbus. Et tout cela se retrouve dans leur lait, et donc dans les caramels ou le beurre de la ferme. Les herbus, ce sont des étendues d'herbes qui profitent des bienfaits des marées hautes, et donc de l'eau salée et des sédiments qu'elle contient. Les herbus du Mont-Saint-Michel, c'est une vraie gourmandise pour les animaux parce que l'herbe est plus riche. C'est d'ailleurs ce qui donne un goût si particulier aux agneaux de pré salé. Si vous avez l'occasion d'en goûter, je vous le recommande, c'est une spécialité ici. Un dernier conseil, ne partez pas de la ferme sans avoir goûté le confiné. C'est un fromage à pâte pressée cuite fabriqué à partir du lait des vaches. C'est vrai que ce fromage a un drôle de nom, le confiné. Mais c'est parce qu'il ressemble à un comté et qu'il a été élaboré à la fin du confinement. Mais ça, vous le goûterez quand vous viendrez.
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0: Sirima et Jean-Jacques Goldman, là-bas, vous écoutez ici.
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0: Comment allez-vous en ce dimanche matin? Vous avez choisi de vous réveiller avec ici? Eh ben, vous avez fait le bon choix et nous sommes ravis d'être avec vous en ce dernier dimanche du mois d'août, qui pour certains démarre très tôt avec pourquoi pas une petite marche matinale avec le chien, un petit footing ou l'installation de l'étal au marché pour de nombreux commerçants. Où que vous soyez ce matin, merci d'être avec nous et durant cette prochaine heure, nous allons partager avec vous beaucoup de conseils pratiques, de la bonne musique et puis surtout, nous allons vous informer. Bonjour Valentin Bertrand.
3: Bonjour Christopher, bonjour à tous.
0: Un petit café à la main droite et l'info du jour à la main gauche, consacré bien sûr à la rentrée scolaire qui approche.
3: Et avec ce moment redouté, le plein des fournitures scolaires, très compliqué pour les budgets serrés.
0: Nous allons développer tout ça durant la prochaine demi-heure. Soyez les bienvenus, nous sommes le 30 août et vous écoutez ici.
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0: Il est 6h, bonjour à tous, bon réveil. Le journal, en ce dimanche matin, Valentin Bertrand avec la pelle et le seau qui sont rangés, c'est l'heure de ressortir les cahiers et les stylos.
3: Et oui, remplir le cartable coûte cette année 134 euros par enfant, selon le panier de votre radio ici, réalisé par Nielsen IQ. Alors, pour réduire ce budget fourniture scolaire, de plus en plus de familles se tournent vers des associations comme la Croix-Rouge. L'antenne de Poitiers tenait hier sa braderie solidaire. Elisa Fellier d'ici Saint-Étienne-Loire y était.
4: Fatma arrive avec ses deux filles. Premier stop, les sacs d'école.
5: Maman, le violet, je préfère.
4: Okay. Il y a combien ?
6: 2,50. C'était même pas prévu que je lui en prenne un, parce qu'elle en a déjà, mais celui-là, ça vaut le coup.
7: Maman, regarde, c'est des crayons de papier. En vrai, j'en ai qu'un tout petit.
6: Allez,
7: et...
6: Là, les prix sont pas les mêmes qu'en magasin, clairement. Je sais pas comment ils ont réussi à avoir autant de matériel.

0: c'est plus pratique d'acheter ici, c'est moins cher. Vraiment, j'ai deux filles, les siens, et donc j'ai besoin de quelque chose de moins cher.
1: Si elle était allée en magasin, Olga pense qu'elle en aurait eu pour au moins le double du prix.
2: C'est le dossier numéro un de Sébastien Lecornu en cette rentrée. L'agriculture, avec un plan de sauvetage pour aider la filière à passer l'hiver, annonce du Premier ministre dans le journal Le Parisien. Il fait le constat d'un effondrement des rendements liés à la sécheresse dans 90 départements, soit la quasi-totalité du pays. Exemple très concret à suivre dans le sud-ouest, dans l'info d'ici, l'info du jour à 6h30.
3: Les recherches se poursuivent toujours sous une épaisse couche de boue au Népal.
2: Quatre jours après la catastrophe qui a frappé une vallée au nord du pays, le bilan s'aggrave d'heure en heure. Il frôle désormais les 700 morts avec toujours 3000 personnes, dont 4 Français portés disparus dans les hôpitaux et les morgues. Il faut donc gérer l'urgence, mais aussi les familles à la recherche de leurs proches. Agathe Mahué et Benjamin Thuot les ont suivis devant l'hôpital universitaire de Katmandou, la capitale.
4: Un mur de photos comme des avis de recherche. Jeremy a perdu la trace de son frère qui était chauffeur à la frontière. Dans les yeux de cette dame, le même regard triste. Elle tient le portrait de son neveu et vient de l'enregistrer au petit stand de la police collé à l'hôpital. Oui, elle y croit encore, dit-elle. C'est pour ça qu'elle fait la tournée des hôpitaux. Mais la policière secoue la tête. Aucun des blessés soignés ici ne correspond au dossier que ses familles lui présentent. Alors beaucoup se résignent et cherchent désormais aux abords de la morgue. Cette fois, le mur d'images est insoutenable. Photos de cadavres par dizaines, encore couverts de boue.
5: Mais alors,
4: ce monsieur hébété n'a plus trace de son fils, son frère et ses deux neveux.
6: J'ai perdu l'espoir de les retrouver vivants. Et sur ces photos, on ne reconnaît pas les gens. C'est dur pour nous tous.
4: Soudain, une autre famille s'agite et demande à entrer. Ils en sont sûrs, cette femme décédée en photo est la belle-sœur recherchée. On leur donne un masque qu'ils glissent sur le nez, la bouche. Mais en ressortant de la morgue, ce jeune homme doute. Il n'est pas sûr de l'avoir reconnu. 9 nouveaux corps sont arrivés ici, rien que pour cette journée.
2: Agathe Mahué et Benjamin Thuot, les envoyés spéciaux de Radio France sur place. Et à nouveau ce matin, les opérations de secours sont rendues plus difficiles par la remontée du niveau de l'eau. Un mois après son 5e sacre sur le Tour de France, Tadej Pogacar, contraint à l'abandon sur la Vuelta, le coureur slovène a chuté hier et s'est cassé la clavicule lors de la 8e étape du Tour d'Espagne où il était ultra favori.
3: 6h04, une victoire française sur l'ultra trail du Mont Blanc.
2: La reine des courses d'endurance remportée hier par Blandine Lirondelle, 21h54 pour accomplir la boucle de 170 km. Après un si gros effort, forcément, beaucoup d'émotions et de fatigue, comme elle l'a confié sur la ligne d'arrivée.
7: Vous avez été extraordinaire, mais déjà j'ai perdu mon tympan à Saint-Gervais, puis je ne l'ai jamais récupéré depuis. Ah zut, j'ai pas éteint ma montre, je sais pas combien j'ai fait. Mais... Je suis désolée, j'ai plus de jus, j'ai plus d'énergie, tout pour rien. Mais ouais, si j'ai un mot, ce qui va vraiment me marquer en fait de cette UTMB, c'est vous quoi, ça m'a. Et puis ouais, cet engouement autour de moi, merci. C'est hyper motivant, vous êtes géniaux. En fait, j'ai pas les mots, vraiment, non, mais jusqu'à il y a quelques secondes, j'étais persuadée. J'y croyais pas. En fait, là, j'y crois pas. Je pense que je vais mettre plusieurs semaines ou mois avant de me rendre compte de ce que je viens de faire. Moi, je suis partie sans du tout cet objectif, en fait. Et toute la course, je me disais, mais je suis pas à ma place. Faut qu'elle revienne devant. c'est juste incroyable.
2: Et chez les hommes, un record de vitesse est tombé, 19 heures seulement pour l'Américain Ben Diman, suivi par le Français Baptiste Chassagne.
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2: Un coup d'œil dans le ciel, Christopher, et le temps sera très variable aujourd'hui.
3: Oui, Valentin, sur une bonne partie du pays, le ciel sera bien nuageux. Et ça sera le cas notamment sur le Grand Ouest et les départements du Nord. Attendez-vous aussi à un peu d'humidité ce matin sur la Bretagne. Ailleurs, le soleil devrait réussir à se faire une place. Cet après-midi, quelques averses orageuses pourraient arroser la Normandie et l'Auvergne également, où les averses pourront être localement intenses. Attention, en revanche, du Pays Basque jusqu'à la Côte d'Azur, vous aurez du très beau temps. Les températures pour votre dimanche matin, 18 à Rouen, 19 à Lille, Paris, Metz et Châteauroux, 20 degrés à Limoges, 22 à Biarritz, 23 à Toulouse, 25 à Marseille. Cet après-midi, sur la moitié nord, les températures seront comprises entre 20

0: 21 et 23 degrés. Et on devrait atteindre les 30 degrés sur de nombreuses villes du sud, comme Toulouse et Perpignan. 30 degrés, 31 à Montpellier et jusqu'à 33 degrés à Montélimar. Bon dimanche avec ICI.
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0: Vous écoutez ici Bon Réveil en ce dimanche 30 août et bon anniversaire au journaliste scientifique Michel Chevalet qui a aujourd'hui 87 ans et avant de vulgariser les sciences à la télé, c'était devant des élèves qu'il a débuté sa carrière en enseignant les maths ou encore la physique chimie. Et on pense bien sûr à tous les professeurs qui vont préparer leur cartable aujourd'hui pour la pré-rentrée qui aura lieu demain dans de nombreuses écoles. Voici Cookie Dingler.

0: Un bon titre des années 80, forcément ça fait du bien. Femme libérée, Cookie Dingler, vous écoutez ici. Et c'est Charlotte Cardin qui arrive très vite pour vous réveiller en ce dimanche.
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0: 6h10, bienvenue à tous. Nous sommes ravis de vous accompagner en ce dimanche matin avec le maximum d'actu, de musique, de bonne humeur, bien entendu, mais aussi avec des histoires complètement folles, Valentin.
3: Eh bien oui, avez-vous déjà entendu parler des courses de chaises de bureau? Alors, les chaises ne sont pas téléguidées, elles ne font pas la course toutes seules non plus. Elles sont pilotées par des, on va les appeler des casse-cou, les mains bien agrippées aux accoudoirs pour dévaler des pentes et tenter évidemment d'être le premier sur la ligne d'arrivée.
0: Vous avez l'image en tête?
3: Ah oui, oui.
0: Il est bien question de vitesse. Hein. D'ailleurs, en fonction des parcours, les chaises peuvent atteindre les 20 km/h. Et mercredi dernier, il y a eu justement une course à Abbeville, hein, dans la Somme. Et c'est un jeune de 17 ans, Kylian, qui a décroché la première place. Et en guise de récompense, forcément, on lui a remis une chaise et un bureau.
3: Ça va de soi. Et durant cet été, de nombreuses courses de chaises du bureau ont eu lieu un peu partout en France, notamment à Albi, dans le Tarn, à Orthez, dans les Pyrénées-Atlantiques, ou encore à Grozon, dans le Jura.
0: Un tout petit village, très sympa, dans le Jura. Et ça crée l'événement. Et c'est ça aussi le cœur de nos régions, des événements populaires, originaux. Et ça, on adore. 6h11, dans 3 minutes, vous allez découvrir que les trottoirs de nos rues peuvent vous aider à vous muscler les chevilles. Et tout ça en plus sans effort. Et c'est Nordine Attab qui vous donnera l'astuce dans moins de 5 minutes. Vous écoutez ici.
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0: Bon réveil avec Ici, 6h12 et bon anniversaire à Laurent Delahousse, le journaliste de France 2 qui fête aujourd'hui ses 57 ans. Et voici Charlotte Cardin tout de suite pour vous réveiller en musique.

0: The Way We Touch. Charlotte Cardin, la chanteuse canadienne qui a des petits soucis de voix depuis plusieurs semaines. Elle a dû annuler pas mal de concerts durant l'été. On lui souhaite bien sûr un prompt rétablissement. 6h15. Tous les week-ends, faites du sport sans effort avec notre coach sportif Nordine Attab qui va vous aider à faire du bien à votre corps. Et aujourd'hui, Nordine, vous ciblez une partie de notre corps que nous oublions souvent de muscler.
1: On parle souvent des muscles ou du cœur, mais on oublie parfois nos chevilles. Pourtant, elles jouent un rôle essentiel dans notre équilibre et nos déplacements. Et bonne nouvelle, pas besoin de matériel particulier pour les renforcer. Un simple trottoir peut suffire. On débute par un premier exercice, des montées et descentes sur un trottoir. Vous vous placez face à un trottoir ou une petite marche. Ça y est, vous y êtes. Et à partir de là, en étant en appui seulement sur les orteils, vous allez monter le pied droit sur la marche, puis le pied gauche, et ensuite vous redescendez. Et on reprend. Pied droit sur la marche sur le trottoir, et on redescend. Et ainsi de suite. Et vous pouvez effectuer 3 séries de 15 montées. Et grâce à ça, en étant en appui sur les orteils, vous allez avoir un travail de stabilité, donc vous allez renforcer les chevilles, les mollets et forcément la proprioception.
0: La proprioception qui est le sens qui permet au cerveau de connaître la position et le mouvement de chaque partie du corps dans l'espace. Et j'ai envie de vous poser la question suivante, Nordine. Pourquoi est-il si important de prendre soin de nos chevilles?
1: Parce qu'elles nous accompagnent à chaque pas. Plus elles sont solides et mobiles, plus elles nous aident à prévenir certaines blessures et à conserver un bon équilibre au fil des années. On continue par un deuxième exercice, on l'a tous fait plus jeune, la marche sur la bordure du trottoir. Alors dans un endroit sécurisé, essayez de marcher quelques mètres en posant un pied devant l'autre sur la bordure du trottoir, comme sur une poutre d'équilibre. Ne cherchez pas la vitesse. Et si vous êtes facile, vous pouvez même effectuer cet exercice-là en croisant les bras légèrement sur la poitrine. Oh, c'est moi où il y a besoin d'avoir une difficulté supplémentaire? Eh bien, même chose, cette fois-ci, on le fait, mais en marche arrière. Alors attention, là, c'est beaucoup plus difficile. Et vous pouvez effectuer 3 passages de 20 mètres. Et grâce à ça, vous allez améliorer votre équilibre, améliorer votre coordination et renforcer les muscles stabilisateurs de la cheville. Allez, à vous de jouer.
0: Merci beaucoup Nordine Attab et retrouvez d'autres conseils pour vous faire du bien sur l'application ici.
2: Et on va continuer de parler de sport avec l'une des grandes légendes du foot français au cœur d'un documentaire diffusé ce soir à la télé.
0: Sur la chaîne Canal+, et forcément Patrice Gascoigne l'a vu et il sera avec nous dans un instant. Mais avant, voici Bernard Lavillier, On the Road Again. Vous écoutez ici.

0: On the road again. C'est bon ça pour démarrer votre dimanche matin. 6h20, c'était Bernard Lavilliers et avec Valentin Bertrand, nous sommes ravis de démarrer ce 30 août avec vous sur Ici.
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0: Les coulisses télé avec vous, Patrice Gascoin. Vous nous conseillez ce matin de regarder un super documentaire qui nous tire un magnifique portrait de l'un des plus grands sportifs français qui a marqué les années 70.
2: Quand vous avez une série documentaire dont le titre c'est juste votre nom, bah c'est que vous êtes quand même un peu grand dans votre domaine.
3: Vous savez, il y a plus de 65 ans, je me suis passionné pour un ballon. Un ballon, milieu de copains, milieu où tu essayes de gagner, des fois tu perds, tu fais match nul, tu marques des buts. J'imaginais jamais que cette passion serait le plus beau sport du monde, le seul sport universel. Je souhaite que, à travers ce film, je fasse aimer ma passion aux téléspectateurs.
2: Si vous ne l'avez pas reconnu, cette voix, c'est celle de Michel Platini. Parce que oui, Canal+, lui fait, nous fait un énorme cadeau. Une série documentaire intitulée sobrement Platini, dont les derniers épisodes sont diffusés ce soir. Une série où il se raconte comme jamais, de Jeuf, en Meurthe-et-Moselle, où il est né, jusqu'à Nancy, Saint-Étienne, en passant par Turin et l'équipe de France. Il parle de sa passion pour le football. Il n'élude aucun sujet, même les tempêtes qu'il a subies à la FIFA. Mais justement, sachant que Michel Platini a un goût modéré pour les médias, j'ai demandé au réalisateur de cette remarquable série documentaire s'il y avait eu un sujet où il a fallu batailler pour le convaincre de revenir dessus. Disons un sujet plus difficile que les autres. Guillaume Priou.
4: On a fait, je crois, plus d'une douzaine d'heures d'interview avec Michel Platini. Et c'est vrai qu'il y a quelques thèmes qui étaient plus sensibles pour lui, et dont un en particulier, qui est le Hesel, le drame du Hesel. En 1985, les 39 supporters italiens qui sont morts juste avant la finale de la Coupe d'Europe, on a senti au moment de l'interview que c'était toujours quelque chose qui était difficile pour Michel Platini. Ça s'est passé il y a plus de 40 ans, mais on sent que c'est toujours une cicatrice pour lui, qu'il n'aime pas en parler, qu'il n'aime pas revenir dessus. Alors il a répondu à toutes les questions, mais voilà, on sent que c'est toujours une cicatrice plus de 40 ans après.
2: Effectivement, c'est l'un des moments forts de cette série documentaire réalisée par Guillaume Priou. Mais je vous rassure, il y a plein de moments joyeux, lumineux avec celui qui fut triple ballon d'or. Platini, suite et fin, ce soir sur Canal+. Et demain, c'est pas Platoche, le surnom de Platini, mais votre Patoche qui reviendra demain avec de nouvelles coulisses télé.
0: Eh ben merci, Patoche Gascoin, Patrice Gascoin. Et si vous aimez vous plonger dans les coulisses de la télé, rendez-vous à tout moment, bien sûr, sur notre site ici.fr.
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0: Ambiance disco, Last Train to London, Electric Light Orchestra sur ici, 6h27, et tout à l'heure à la demi-heure, bien sûr, ce sera l'actu pour vous informer avec notamment l'info du jour, Valentin.
1: Des pruneaux rabougris, mais des amandes en quantité, c'est tout le contraste cet été marqué par la sécheresse, et une piste aussi pour diversifier l'agriculture face à ces aléas de la météo.
0: Rendez-vous dans 5 minutes, hein, même pas, pour les infos, et à 6h28, bonjour Catherine Viguier, l'horoscope de ce dimanche 30 août, avec le premier signe du zodiaque qui est particulièrement valorisé aujourd'hui, Catherine.
2: Les béliers ont de la chance, grâce à une rencontre, des discussions. Bélier, il y a de l'attractivité dans l'air. Vos liens se resserrent avec une personne aimée, ou alors vous tombez en amour.
3: Taureau, si vous en faites trop, vous pourriez vous épuiser, il faut vite vous reprendre.
2: Gémeaux, climat plus détendu, avec des réjouissances qui flattent votre ego.
4: Cancer, une journée qui vous en apprend davantage sur votre évolution professionnelle.
5: Lion, si on se sent un peu perdu, vous serez une épaule réconfortante.
6: Vierge, on vous fait une offre, une proposition financière, et a priori, cela vous intéresse.
7: Balance, une union amoureuse ou professionnelle qui vous importe, évolue aujourd'hui.
8: Scorpion, une prise de conscience salutaire est possible, soyez doux avec vous.
9: Sagittaire, trop bien ce jour, vous relevez la tête et vous avez le sourire.
10: Capricorne, une préoccupation relationnelle vous inquiète, eh bien allez voir cette personne.
11: Verseau, il est question de communiquer, quitte à vous déplacer.
12: Poisson, toutes les tensions accumulées peuvent vous faire mal à la tête, confiez-vous, parlez.
13: Et pour nous tous, une victoire est possible.
0: Et ben voilà, un bon dimanche qui commence en ce 30 août. Merci beaucoup à Catherine Viguier et bon anniversaire à l'actrice américaine Cameron Diaz qui fête ses 54 ans et qui, bien sûr, s'est révélée au public dans le film The Mask en 1994 aux côtés de Jim Carrey. Tous les matins, vous le savez, on a toujours plein de conseils pratiques à partager avec vous. Et tout à l'heure, dans 10 minutes à 6h40 avec Valentine Lottès, nous vous donnerons de bons conseils pour concernant le démarchage téléphonique. On en a tous marre. Heureusement, une nouvelle loi est entrée en vigueur récemment. C'est ce que nous racontera Valentine. Et depuis, vous avez remarqué, on a quand même beaucoup moins d'appels. 6h30, lecture en 90 secondes, c'est avec vous Valentin Bertrand.
1: Pas de gel du RSA et des petites retraites. Sébastien Lecornu livre ses premiers arbitrages pour le budget 2027. La désindexation des plus fortes pensions est par contre sur la table, affirme le Premier ministre dans une longue interview au journal Le Parisien. Il souhaite aussi s'attaquer aux arrêts de travail abusifs, des mesures difficiles, dit-il, mais pas brutales, assure le chef du gouvernement. Les prix à la pompe vont rester plafonnés dans les stations Total Énergie tant que le conflit au Moyen-Orient durera. C'est l'engagement du patron du groupe, Patrick Pouyanné. Pas plus d'1,99€ le litre de sans-plomb 95, donc 2,25€ pour le gasoil, un geste avancé, à condition de ne pas être plus lourdement taxé, prévient le PDG. La remontée des eaux risque à nouveau de compliquer le travail des secours dans l'Himalaya. 4 jours après la très meurtrière coulée de boue, les autorités népalaises et chinoises recensent désormais plus de 700 morts et 2500 disparus, dont 4 Français. Cette nuit, les secours sont parvenus à insérer un tuyau d'air dans un tunnel où une centaine d'ouvriers se sont retrouvés coincés. Le feu parti hier en Corse n'est toujours pas maîtrisé. Les flammes ont parcouru 130 hectares de maquis à l'entrée du village de Cagnano à l'est du Cap Corse. Une première défaite pour le Racing Club de Lens, vice-champion de la Ligue 1 de foot la saison dernière. Les Saints et Or se sont inclinés 2-1 face à Strasbourg. À noter aussi, l'Olympique Lyonnais a concédé un nul 1 partout contre le Havre. Et puis, c'est un retour gagnant pour Clarisse Agbenienou. 5 mois seulement après avoir donné naissance à son deuxième enfant, elle décroche le bronze au Grand Slam de Lausanne en Suisse dans la catégorie moins de 63 kilos.
0: 6h31, vous évoquiez, Valentin, les annonces de Sébastien Lecornu pour le prochain budget. Après un été historiquement sec, il dit aussi faire de l'agriculture son dossier numéro 1 de la rentrée.
1: Le Premier ministre promet un plan de sauvetage d'ici la fin d'année. Avec ce constat affolant, les récoltes s'effondrent dans 90 départements. Les producteurs de maïs anticipent déjà une production amputée d'un tiers. Mais les conséquences de ces aléas climatiques ne sont pas uniformes. Exemple, dans le sud-ouest avec Gabin Bocquet, où les producteurs de pruneaux sont touchés de plein fouet, mais pas ceux qui produisent des amandes.
14: Dans le Lot-et-Garonne, sur le bord d'une même route, d'un côté des pruniers asséchés, de l'autre des amandiers en pleine forme. Une image frappante pour Gilles Verne, producteur de pruneaux.
15: On a jamais vu ça, les feuilles ont brûlé, les branches ont brûlé par le soleil. Quoi. Vous n'avez pas d'eau, mais ça impacte fortement le calibre des fruits. Et les personnes qui n'étaient pas en capacité d'irriguer les vergers ont perdu 50 à 100% de la production.
14: L'amande a été plus résistante cet été, elle serait plus viable pour l'avenir.
15: C'est un fruit qui a besoin de moins d'eau, c'est un fruit qui est habitué à être dans des régions beaucoup plus haute que chez nous, donc a priori il est beaucoup plus adapté. L'amandon est protégé dans la coque par rapport au soleil, donc il n'y a pas de coup de soleil sur le fruit, et les fruits n'ont pas décroché, il n'y a pas eu ce phénomène qu'on a connu sur le pruneau.
14: Et donc Gilles Verne tente de développer en parallèle une filière de l'amande dans le sud-ouest, accompagnée déjà par 30 producteurs, car cette culture gagne du terrain en Lot-et-Garonne, selon José Pérez, vice-président de la Chambre d'agriculture du département.
16: En 2021-2022, après les fortes gelées, il y a 10%-15% des agriculteurs qui se sont tournés vers l'amande. C'est important que des marchés se créent, que des filières se créent. Ça permet aux agriculteurs de se projeter dans d'autres choses.
14: La récolte des amandes commence dans quelques jours. Les professionnels s'attendent à des rendements satisfaisants cette saison.
1: Les agriculteurs qui, plus que jamais, scrutent le ciel en espérant de l'eau, mais pas trop abondante. Alors, justement, Christopher, qu'est-ce que ça va donner pour aujourd'hui ?
0: Eh ben, le temps sera assez variable, hein, en fait, Valentin. Sur une bonne partie du pays, le ciel sera même bien nuageux. Ça sera le cas notamment sur les départements du Grand Ouest, les départements du Nord de la France. Et puis, côté humidité, la Bretagne sera concernée avec de la pluie attendue. Ailleurs, le soleil devrait réussir à se faire une place. Et cet après-midi, les averses orageuses, c'est ce que nous annonce Météo France, pourraient concerner notamment la Normandie, l'Auvergne également. Et d'ailleurs, elles pourront être localement intenses. Hein, soyez naturellement prudents. En revanche, du Pays Basque jusqu'à la Côte d'Azur, vous aurez du très beau temps. Les températures pour votre dimanche matin, 18 à Rouen, 19 à Lille, Paris, Metz et Châteauroux, 20 degrés à Limoges, 22 à Biarritz, 23 à Toulouse, 25 à Marseille. Et cet après-midi, pour la moitié nord, entre 21 et 23 degrés, température stationnaire. Et on va atteindre les 30 degrés sur de nombreuses villes du sud, comme Toulouse et Perpignan, 30 degrés, 31 pour Montpellier et jusqu'à 33 degrés à Montélimar.
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0: Bon début de matinale, écoute d'ici, voici Eddie Mitchell qui partage avec nous son amour des États-Unis avec cette chanson sur la route de Memphis qui a été enregistrée à Nashville il y a 50 ans et c'est toujours un plaisir de partager cette chanson avec vous. J'écoutais

0: sur la route de Memphis. Eddie Mitchell, on est bien, vous êtes bien sur ici. Et le matin, c'est comme ça, hein, de l'actu, de la musique, de la bonne humeur avec Ange qui réalise l'émission avec brio ce matin. Nous avons Dylan aussi qui va vous accompagner aussi au standard. Hein. D'ailleurs, si vous êtes sur la route actuellement du retour, parce que certains veulent profiter jusqu'au dernier moment des vacances, eh ben appelez-nous et puis partagez avec nous un petit peu les conditions de circulation, comment ça se passe sur les routes en ce dimanche matin. Et puis c'est Dylan également qui vous accueillera au standard parce que Valentin, nous avons des cadeaux.
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0: Vie numérique, vie privée, 6h38. Tous les matins, Valentine Lettès, vous nous aidez à mieux vivre dans ce monde numérique. Et ce matin, zoom sur un sujet qui nous concerne tous, le démarchage téléphonique. On en a tous marre et c'est pour cela qu'une nouvelle loi est entrée en vigueur récemment.
4: Depuis le 11 août, votre quotidien a dû changer un peu. Fini le téléphone qui sonne toute la journée avec au bout du fil un conseiller décidé à vous vendre des panneaux solaires, un nouvel abonnement d'électricité ou un forfait de téléphone. Désormais, votre consentement au démarchage est obligatoire. Autrement dit, pour vous appeler, un groupe comme l'un de ses sous-traitants doit explicitement vous demander votre accord, soit au moment d'un achat en magasin, soit dans un formulaire. Et attention, acceptez les conditions générales d'utilisation, souvent interminables et dans une police d'écriture minuscule, ne suffit pas. Vous devez formellement donner votre consentement au démarchage téléphonique. Cet accord est valable seulement un an et vous pouvez le retirer à tout moment, alors qu'avant, un magasin en possession de votre numéro de téléphone pouvait même le revendre à d'autres si vous ne faisiez pas opposition.
0: Et donc, Valentine, si on ne donne pas notre accord, on ne recevra donc plus du tout d'appel de démarchage.
4: Il y a quelques exceptions quand même, nous précise la CNIL, la Commission nationale de l'informatique et des libertés. Un groupe avec qui vous avez un contrat, comme votre opérateur de téléphone, Orange par exemple, a le droit de vous solliciter pour vous proposer une nouvelle offre. Mais attention, Free n'en a pas le droit, ni Bouygues. D'autres coups de fil sont également autorisés. La vente d'abonnements à des journaux, les opérations de sondage, le recouvrement des dettes et les appels à but humanitaire, comme les appels aux dons. Pour les professionnels, le démarchage d'entreprise à entreprise reste également légal. Et puis les centrales d'appel à l'étranger sont loin de toutes respecter la loi. Si vous recevez l'un de leurs coups de téléphone, vous notez bien le numéro et vous alertez la répression des fraudes sur sa plateforme signal.conso.gouv.fr. Vous retrouvez également le lien sur notre site internet.
0: Ici.fr, bien entendu, page vie numérique, vie privée. Et merci à vous Valentine Lettès. Et dans une minute, nous allons vous faire remonter le temps sur ici Valentin.
1: Et oui, direction le 19e siècle, époque qui a changé à tout jamais le rapport entre les Français et l'école grâce à un certain Jules Ferry.
0: C'est ce que nous racontera Stéphane Bern dans un instant sur ici, 6h40.
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0: 7h20, bon réveil à l'écoute d'ICI, votre radio qui vous accompagne, qui vous réveille avec le maximum d'actu, de musique, de bonne humeur. Et pour la musique, ça sera Indochine qui va arriver très vite. 3 nuits par semaine. Titre qui rencontre toujours un grand succès hein, durant l'Arena Tour, hein, la grande tournée du groupe Indochine qui se poursuit actuellement. 6h42, tous les jours sur ICI, nous vous proposons un voyage dans le temps grâce à Stéphane Bern qui, le week-end, partage avec vous le meilleur de ses histoires. Et ce matin, Stéphane, vous nous faites voyager au temps des craies blanches et des bonnets d'âne.
11: Cartable en cuir, blouse grise, plume sergent-major, bienvenue dans une rentrée scolaire à l'ancienne, sans emoji, sans wifi et sans pitié. Rentrée des classes, 1882. Pas de photos souvenirs, mais le maître surveille et le poil est froid. C'est la première rentrée scolaire d'un nouveau genre. L'école républicaine devient obligatoire en France en 1882. Garçons et filles de 6 à 13 ans sont sommés de rejoindre l'instituteur. Leurs parents s'en méfient. L'église la désigne comme une fabrique d'incroyants. Je n'ai pas dit d'un culte. Ça viendra plus tard. Et les enfants, eux, n'ont pas leur mot à dire. La journée commence souvent par une inspection des mains. Les ongles sales peuvent valoir une punition. Au tableau, lecture, catéchisme, calcul mental, morale laïque, pas de pause goûtée et gare aux fautes d'orthographe. Elles peuvent coûter un coup de règle ou le redouté bonnet d'âne. Les filles brodent, les garçons dessinent des locomotives, on apprend par cœur les rivières de France, la liste des préfets et surtout la Marseillaise. Et pourtant, c'est une révolution. Une génération entière accède à la lecture, à l'écriture, à la citoyenneté. La rentrée, alors, n'est pas seulement une obligation, c'est une porte ouverte vers la République, une initiation nationale à la plume, au drapeau et à l'ordre en rang par deux. Alors, la prochaine fois que votre enfant râle parce qu'il n'a pas le droit d'utiliser son téléphone en classe, dites-lui qu'en 1882, le seul TikTok, c'était l'horloge murale et que l'unique story, c'était la vie de nos ancêtres les Gaulois.
0: Merci Stéphane Bern. Et en cette rentrée, pas de changement pour les voyages dans le temps sur ICI. 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
0: 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Et dans 3 minutes, nous allons jardiner un petit peu en ce dimanche matin parce que la fin de l'été n'est pas uniquement synonyme de feuilles mortes et de grand nettoyage. Il y a encore de belles floraisons possibles, à condition bien sûr d'avoir les bonnes fleurs dans le jardin, et donc on vous dira lesquelles. Mais d'abord, voici Zaou de Sagazan.
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1: La symphonie des éclairs, vous écoutez ici, et c'était Zao de Sagazan.
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1: 6h48, aujourd'hui vous serez nombreux dans les jardineries, vous serez nombreux à vous occuper de votre jardin, notamment si vous étiez en vacances, bah, il va falloir un petit peu s'occuper de son jardin lors de son retour. Et ben parlons-en de votre jardin, avec à la une du magazine Rustica, cette semaine un dossier haut en couleur consacré aux floraisons d'automne. Bonjour Alain Delavie.
4: Bonjour.
1: Directeur des rédactions de Rustica, la fin de l'été Alain n'est pas forcément une période triste pour les jardins, au contraire, il y a encore de nombreuses fleurs qui peuvent encore fleurir, lesquelles ?
4: Oh, il y en a beaucoup. Alors, il y a des fleurs d'été qui, si elles ont eu assez d'eau dans les jours qui viennent de se passer, puis dans les jours à venir, vont nous faire beaucoup de fleurs encore, comme les dahlias. Mais les fleurs d'automne, les vraies fleurs d'automne, on pense aux asters, on pense aux grands sédums d'automne, les orpins. Voilà, ce sont ces fleurs-là principalement, mais il y a aussi d'autres arbustes qui vont continuer à fleurir, comme les abélias, comme les altéas. Ce sont des arbustes qui se couvrent en permanence de fleurs au cours de l'été, mais jusque bien au-delà de l'automne. Quand l'automne officiel sera arrivé, ben, ils vont continuer. Et ça nous fait beaucoup plaisir.
1: Bien sûr, et pour que ces floraisons se déroulent dans les meilleures conditions, il va falloir porter, j'imagine, une attention particulière à ces floraisons automnales. Quelles sont les actions simples qu'il faut réaliser, Alain ?
4: Alors, je parlais de l'arrosage, parce qu'en automne, on se dit il pleut, mais quelquefois, il pleut pas assez. Donc, il faut surveiller le baromètre et surtout le pluviomètre. La deuxième chose, c'est que les fleurs qui fleurissent beaucoup, mais il faut souvent enlever les fleurs fanées. Je pense par exemple aux rosiers qui vont fleurir quelquefois jusqu'à Noël s'il ne fait pas assez froid. Il est préférable d'enlever les fleurs fanées pour que toutes ces plantes ne fassent pas de graines. Parce que quand une plante fait des graines, eh bien, elle concentre toute son énergie pour faire ses graines et elle fleurit moins. Après, eh bien, on peut avoir des orages, des coups de vent violents et des pluies violentes, et ça peut coucher les plantes. Je parlais des asters, eh bien, les asters qui sont assez hauts peuvent s'affaisser sur leurs voisines ou sur le sol. Eh bien, vous allez les redresser, les tuteurer. Voilà, c'est les quelques gestes simples. Il n'y a pas grand-chose à faire pour que ces fleurs soient très généreuses et nous fassent plaisir.
1: Et vous parliez des orages, Alain. C'est vrai que cette semaine, de nombreuses régions ont été balayées par des averses orageuses. Et ça, pour beaucoup de plantes, hein, c'est un peu compliqué. D'où l'intérêt d'avoir de bons conseils pour prolonger les floraisons, ranimer vos massifs et peut-être vous offrir un printemps en automne, comme vous l'avez titré, Alain, ce dossier à lire cette semaine dans le nouveau numéro de Rustica qui est disponible depuis vendredi chez nos amis marchands de journaux. Merci à vous, Alain Delavie, directeur des rédactions de Rustica. Bon week-end.
4: Bon week-end à vous.
1: C'est en -10. Voici Indochine tout de suite avec 3 nuits par semaine.
5: Mais 3 nuits.

0: 3 nuits par semaine, le groupe Indochine qui va terminer son arrêt à Tours avec des dates à la scène musicale, tout près de Paris, à Boulogne, et puis à Bruxelles au mois de décembre, un arrêt à Tours qui a eu un immense succès. Pratiquement tous les concerts étaient à guichet fermé, étaient complets, et ça a duré pratiquement 18 mois, donc une très très belle tournée. 7h-5, partons du côté de Beaumont-les-Valences maintenant. Bonjour Claire-Lise.
1: Bonjour Claire-Lise.
2: Bonjour Christopher et bonjour Valentin.
0: Quel beau prénom Claire-Lise.
2: Ah merci, c'est gentil, je suis ravie de vous avoir au téléphone.
1: Et quel beau sourire aussi.
2: Merci.
0: Quel plaisir. Vous êtes debout depuis quelle heure, Claire-Lise?
2: Alors, pour tout vous dire, je ne suis pas debout, mais j'ai ma radio à côté du lit et je vous écoute depuis 5h du matin.
1: Eh bien, vous n'avez pas du tout la voix de l'oreiller. Hein, là.
2: Ah bon?
0: Bon, et du côté de Beaumont-les-Valences, Claire-Lise, je crois qu'il y a
2: dans la Drôme.
0: Dans la Drôme, je crois qu'il y a de belles brocantes hein, ce dimanche, en cette
2: alors,
0: fin
2: tout
0: d'été.
2: Alors, tout à fait, c'est dans un petit village à côté qui s'appelle Beauvallon.
0: À Beauvallon.
2: Voilà. C'est à 4 km de chez moi. Et j'ai mes petites filles qui font une brocante autour d'un lac.
0: Bah voilà, parce que la passion des brocantes, en général, ça se partage en famille. Hein, donc c'est vraiment.
2: Voilà, c'est ça. Et donc mes petites filles ont décidé de le faire avec leur papa.
0: Eh ben,
2: donc
0: super.
2: On va aller faire un tour.
0: Eh ben, on les embrasse. On embrasse toute la famille. Et on vous offre en ce dimanche matin ce beau poste de radio qui va vous accompagner tout près de l'oreiller prochainement dès que vous allez le recevoir.
2: Je suis ravie, ravie.
0: Je
2: merci
0: vous embrasse,
2: beaucoup.
0: Claire-Lise.
2: Merci beaucoup. Moi aussi, je vous embrasse.
0: Au revoir.
1: Très bonne journée.
0: Willy Revilly, la revue de presse. Willy qui nous met les points sur les i tous les matins. Bonjour, Willy.
3: Bonjour tout le monde. Et on commence avec un point Patrick Bruel. Ouais. Ma bite. Patrick Bruel, visé par 32 plaintes, veut quand même faire ses 35 concerts. Bah c'est bien, bientôt ça fera une plainte par concert. Allez, c'est bon, on s'accroche, tu peux y arriver, bravo moi. Le maire de Chartres ne veut pas que Patrick Bruel vienne dans sa ville. Pourtant, apparemment, c'est un homme qui aime bien les Chartres. Par mesure de précaution lors de ses concerts, Patrick Bruel devra porter une ceinture de chasteté électronique. Philippe Bouvard est mort lundi. C'est tout Bouvard, ça, faire sa sortie le jour de la rentrée. Cette semaine, 7 candidats à la présidentielle se sont affrontés à Roland-Garros. Normal de faire ce débat sur le central de Roland-Garros, hein, puisque la plupart des concurrents ne passeront pas le premier tour. Si les candidats à la présidentielle sont à Roland-Garros, ce sont quand même bien les contribuables français hein, qui se feront racketter, je vous rassure. Francis Lalanne, officiellement candidat à l'élection présidentielle 2027, n'a pas été invité à Roland-Garros. Maintenant, ils ont eu peur qu'il défonce le central avec ses cuissardes. Jordan Bardella et Maria Carolina de Bourbon des Deux-Siciles partagent des clichés de leur séjour en amoureux en Sardaigne. Putain, l'autre, elle a Deux-Siciles et ils vont en Sardaigne. Non, c'est complètement con, c'est pas possible. Jean-Baptiste Marteau remplace Léa Salamé aux 20h de France 2. Jean-Baptiste Marteau, ça vaut pas un clou, dixit Gilles Boulot. Jean-Baptiste Marteau qui n'est pas le fils de Monsieur Bricolage. Précise au cas où.
1: Merci.
3: Après son annonce à la candidature présidentielle pour son premier déplacement, Raphaël Glucksmann en visite dans une éolienne. Oui, on ne sait pas lequel des deux brassait le plus d'air. La veuve de Johnny Hallyday, Laetitia, aurait retrouvé l'amour dans les bras de Frédéric Suant. C'est le gérant de chez Bob, un célèbre resto situé en Charente-Maritime. Remarque lui aussi, il allume le feu, mais en cuisine. L'autre, elle passe de Johnny transpirant à Frédéric Suant. Déjà qu'avec l'héritage de Johnny, elle avait des casseroles, voilà qu'elle s'en rajoute encore. Retour sur CNews de Jean-Marc Morandini, mais en tant que producteur. Oui, il revient par la petite porte, mais bon, tant que c'est pas celle d'un stagiaire. Le Portugal interdit à son tour le port du voile intégral, comme ça on pourra enfin savoir si une portugaise est moustachue ou pas. À Nice, les transports en commun, bientôt gratuits pour tous les retraités. Bon, bah, pour tous les Niçois, quoi. Enfin, la question du jour. Est-ce qu'un magazine qui montre des photos volées de people en tongs, c'est un magazine à sandales? Vous avez 2 heures. Allez, passez un bon dimanche et à tout à l'heure midi.
0: Merci Willy et très belle matinée avec les équipes d'ici matin dans votre région.
1: Mais oui, Christopher, nous sommes là, effectivement. Serge Baillivet, ravi de vous accompagner ce dimanche matin. Il est aux manettes, c'est Pascal. Anne vous accueille au 02 35 07 66 66. Et Manon est là pour l'actu locale. Bonjour Manon.
4: Bonjour Serge, bonjour à tous.
1: Ça va? Vous m'avez l'air fatigué aujourd'hui.
4: Bah écoutez, c'est dimanche matin, oui. Il fait encore un peu gris.
1: Comment ça, il fait gris? Il fait nuit.
4: Non, mais ciel se lève et je vois quand même déjà quelques petits nuages.
1: Oh là là là là, on va faire un point complet sur la météo dans un instant. Nous verrons si ce sera une bonne journée pour vous ou pas. Ou s'il faut aller se recoucher. On va faire ça. Allez, quoi qu'il en soit, allez, nous on y va. Hein.
4: Mais oui.
1: Allez, resservez-vous un autre café, ça va aller.
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1: Bon début de journée, bon réveil, ici Normandie, 7h.
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1: Et Manon Lombard-Brunel pour nos infos. Près de 200 habitants rassemblés hier après-midi à Sasto-le-Meux-Conduit, près de Fécamp.
4: Pour exiger la démission de leur maire, Eric Scarano, condamné cette semaine à 18 mois de prison avec sursis pour détention et diffusion d'images pédopornographiques. Un choc pour une grande partie des habitants qui ont voulu hier faire part de leur stupeur, de leurs inquiétudes. Aussi, le bureau du maire donne sur la cour de l'école. Yannick Ducrot est à l'origine de ce rassemblement. Il habite à Sasto. C'est aussi l'administrateur d'une page Facebook consacrée à la vie de la commune.
7: L'objectif, c'est d'obtenir sa démission, non pas du mandat de maire, mais du conseil, ce qui aurait effectivement pour conséquence qu'il ne soit plus au conseil municipal ni maire, et de la vice-présidence de l'agglo, parce qu'on est, comme beaucoup de citoyens, pour une république exemplaire, et rien ne l'y oblige dans la loi. C'est assez incroyable, une condamnation n'oblige pas pour acte pédocriminel de démissionner. Est-ce qu'un maire qui a été condamné pour détention et diffusion d'images pédopornographiques peut continuer à représenter une population ?

0: est à l'hôpital pour au moins 10 jours après avoir fait une tentative de suicide, une affaire dont s'est emparée hier la haute commissaire à l'enfance Sarah El Haïry. S'exprime, la pédophilie est une abjection, aucune excuse, aucune banalisation, c'est ce qu'elle écrit sur X pour demander elle aussi la démission du maire. Toutes ces infos sont à retrouver sur ici.fr. Dans l'heure, un homme d'une cinquantaine d'années est mort hier soir vers 20h. Il a percuté un arbre sur la départementale 106. L'accident s'est produit à hauteur de Villiers-en-Désœuvre, c'est au sud de Passy-sur-Eure. À Isneauville, près de Rouen, 5 jours après l'incendie d'une résidence senior, les relogements se poursuivent. La mairie indique que des solutions ont été trouvées au son sur le point de l'être à Quincampoix, Bois-Guillaume, Mont-Saint-Aignan, Manville, Canteleu et Neufchâtel. Les résidents qui ont aussi pu accéder au bâtiment pour récupérer quelques-unes de leurs affaires dans cet incendie. On le rappelle, une femme d'une soixantaine d'années est morte. La piste de l'accident est privilégiée par le parquet.
1: Manon, en football, le HAC décroche son premier point de la saison.
0: En ramenant, oui, un match nul de son déplacement hier soir au Groupama Stadium de Lyon. Un partout entre les Ciels et Marines et l'Olympique Lyonnais. Dans un match plein de rebondissements. Un but refusé de part et d'autre. Dans les deux cas, après un recours à l'assistance vidéo. Un joli coup quand même pour les Havrais face à un gros morceau du championnat de Ligue 1, même si le scénario du match laisse quelques regrets à Lionel Mpassi, le gardien du HAC.
2: Forcément, il y a de la frustration quand on arrive à ouvrir le score ici à l'extérieur à Lyon et de se faire rejoindre à la fin sur encore un coup de pied arrêté, deuxième en deux journées. Forcément, on est frustré. Après, on sait qu'on a une nouvelle équipe, que les automatismes viennent, on travaille dur à l'entraînement et on espère que ça va rentrer très vite. C'est clair qu'on a bien travaillé tactiquement toute la semaine. On savait qu'on faisait face à une équipe qui avait un peu les mêmes principes que nous, mais qui les faisait mieux. Du coup, on avait à cœur de rentrer dans ce match avec beaucoup de détermination et d'agressivité. C'est ce qui s'est passé. On passe pas loin ce soir. On va continuer à bosser dans ce sens-là. On ouvre le compteur à points au bout de deux journées. Comme je vous l'ai dit, là, l'équipe a beaucoup changé. Il y a eu beaucoup de changements au club. Mais je suis très fier de l'image qu'a montré l'équipe ce soir. On était tous là à se battre les uns pour les autres. C'est ce qu'on s'était demandé avant le match. Et je pense que ça s'est vu ce soir.
0: Et ce match entre Lyon et le HAC, on y revient aussi dès demain matin dans le Zoom Sport dès 6h40. Débrief aussi dans votre émission Sport. Bienvenue au club. Là, ce sera demain après-midi, juste après le journal de 18h. En Ligue 3, là aussi, c'est du football. QRM décroche sa première victoire de la saison. Les Quevilliers victorieux 2-1 hier après-midi contre Fleury. C'est un succès aussi du côté du FCR. Ça continue de filer tout droit. Les Rouennais l'ont emporté 2-0 contre Villefranche. En hockey sur glace, ça coince encore pour les Dragons de Rouen. Ce n'est pas passé loin, mais ils ont perdu hier 3-2 contre Cergy. C'est la suite de leur match amicaux de pré-saison. Il leur en reste encore deux avant la reprise de la Ligue Magnus. Ce sera le mardi 15 septembre contre Briançon.
1: Des centaines de fans de voitures étaient hier dans l'heure.
0: Au Tuit de l'Oison, rassemblement d'Alpine et de modèles sport de Renault. 120 modèles au total, tous présentés au domaine du Bosque Ferré. C'est la deuxième édition de cet événement organisé par l'association Un Art à la Française. Et certains ont fait du chemin pour y participer. Emmanuel Grabé, venu depuis la Belgique avec leur bolide pour participer à ce rassemblement.
3: Appareil photo en main, Laura fait le tour de tous les modèles exposés qu'elle prend sous tous les angles.
4: J'ai déjà fait les Alpines vintage, je fais le tour tranquillement.
3: Un travail extrêmement soigneux pour celle qui entre mardi dans une école de commerce spécialisée au Mans.
4: Je suis passionnée d'automobile et je voudrais faire vendeuse automobile. Donc c'est mon projet pour l'année prochaine, l'année scolaire.
3: Et ce qu'elle aime par-dessus tout ?
4: L'esthétisme, évidemment. Et quand on entend les moteurs également. J'aime entendre les moteurs ronronner.
3: Dans les allées, des modèles emblématiques de Renault et d'Alpine, de la Fuego à la 110, en passant par des exemplaires rarissimes, comme cette Alpine préparée par Ravage que Philippe regarde avec admiration, ravi de voir que la relève chez les passionnés est assurée par les deux coprésidents de l'association organisatrice, âgés de 18 et 19 ans.
5: C'est très bien de leur part que des jeunes s'intéressent aux voitures sportives ou anciennes. Donc là, aujourd'hui, je suis monté avec une Renault 8, relookée Gordini, qui est de 1960.
3: Un modèle historique qui tranche avec la voiture de Louis.
6: Juste celle-ci-là, la grise qui est juste là. La nouvelle génération d'Alpine en électrique. Donc pour les puristes, c'est pas l'idéal, mais il faut vivre avec son temps. Entre nouvelles générations de passionnés, on devrait arriver à se comprendre et pouvoir échanger sur la nouvelle voiture.
3: Alpine qui produit deux modèles électriques, la 290, celle de Louis, et la 390.
0: Le reportage d'Emmanuel Grabé. Si vous êtes plus lecture que gros moteur, le festival de BD d'Evreux devrait sans doute davantage vous convenir. 27e édition, oui. C'est vrai, qui se poursuit toute la journée, ça se tient. Place du Général de Gaulle et dans le square Georges Brassens au programme.

0: Évidemment, des rencontres, des dédicaces avec une soixantaine d'auteurs. Des bouquinistes professionnels sont aussi présents avec des milliers de BD d'occasion.
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0: Serge,
2: oui.
0: Nous Oula. Avons eu de la pluie hier.
2: Oui, oui.
0: Est-ce qu'on en aura encore aujourd'hui?
2: Mais oui, mais oui. Ah, on voulait de la pluie.
0: Mais
2: et là,
0: oui,
2: maintenant,
0: on
2: nous l'avons. Nous avons de la pluie. Alors, ce matin, le ciel est bien couvert. Nous devrions apercevoir quelques rayons de soleil, mais un régime d'averse tout au long de la journée. Les températures maxi, comme hier, 23, peut-être même une petite pointe à 24 degrés. Cet après-midi, ce sera le cas sur le Vexin normand, du côté de Vernon, 22 au Havre, 22 à Dieppe, 23 pour Rouen. Alors, en ce qui concerne le vent, parce que hier ça a pas mal soufflé quand même, on aura encore aujourd'hui des rafales jusqu'à 55 km/h. Donc c'est moins qu'hier, parce que hier on avait des rafales jusqu'à 75, notamment sur la pointe de Caux. Côté circulation, pour l'instant, pas de difficultés particulières.
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2: Et si nous allions courir dans les champs de tournesols ce matin? Ils font un peu la tête, hein. Les tournesols, ils ont cuit.
0: Ouais, c'est
2: ils aiment bien le soleil, mais là, ils étaient complètement
0: un peu trop
2: à ta cuit. Les tournesols, voici Marc Lavoine.

0: Ici Normandie, Marc Lavoine pour vous souhaiter la bienvenue dans Ici Matin.
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0: Et si on allait s'inscrire pour faire un trail? Oui, je sais bien, vous n'êtes pas d'humeur, Manon, c'est pas le jour. Mais oui, mais c'est pas tout de suite, donc ça va aller d'ici là, vous serez en forme.
3: J'ai le temps de me préparer.
0: Voilà,
3: ça va.
0: Exactement,
3: alors.
0: C'est la semaine prochaine, donc on se dépêche.
3: Ah, oui, il faut que je me dépêche quand même.
0: Rendez-vous rando tout à l'heure, dans une dizaine de minutes, le trail du château de Gaillon. Nous allons procéder à une petite explication de texte. Pourquoi est-ce qu'on dit mentir comme un arracheur de dents?
3: Ah oui, parce que ouais, c'est vrai que wow, ça doit pas être très agréable si ça arrive dans
0: parce
3: la
0: que le, l'arracheur de dents, il dit non, vous allez pas avoir mal. Et voilà, je pense peut-être. Je ne sais pas.
3: Allez,
0: c'est Jérôme Prodhomme qui va tout nous dire dans un instant. Nous sommes aujourd'hui le 30 août et c'est l'anniversaire de Michel Chevalet.
4: Comment ça marche?
0: Comment ça marche? Voilà. Tout à l'heure, il nous expliquera. Alors ça date de 1976, une archive à la télévision.
3: Vous êtes replongé dans les archives.
0: Il nous expliquait la foudre, comment ça marche? Eh bien, ce sera tout à l'heure. Mais avant cela, nous allons jouer, évidemment, bonjour, on joue notre blind test, trois petits extraits musicaux tout à l'heure à retrouver. Et pour l'un ou l'une d'entre vous, évidemment, il y aura des cadeaux à la clé. Et j'ai par exemple, puisque nous évoquions le match nul du HAC, la prochaine rencontre, ce sera samedi prochain, 20h45, au stade CMA-CGM Océane du Havre. Le HAC accueillera le stade brestois. On a vos deux billets, 02 35 07 66 66. Vous vous inscrivez maintenant et c'est Anne qui vous accueille. 02 35 07 66 66.
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3: 7h16, il est grand temps de retrouver Jérôme Prodhomme pour une petite explication.
4: Vous dites en retard comme c'est du jamais vu là.
5: Non, ne m'en parlez pas, franchement, j'étais à l'heure, hein, jure. Hein.
4: Oui.
5: J'arrive ici, que vois-je? Une soucoupe volante, j'ai juré. Hein. Et des mecs tout verts qui m'embarquent là, et je gueule. Non mais arrêtez, laissez-moi partir, je vais être en retard au boulot. Oh. J'ai tellement crié qu'ils ont fini par me déposer ici sur le chemin.
4: D'accord. Bah, vous savez quoi, on va faire pourquoi on dit mentir comme un arracheur de dents. Déjà noté que les problèmes de dents ont commencé avec l'humanité et qu'autrefois, le seul soin possible d'une dent douloureuse, c'était de l'enlever. On allait donc voir l'arracheur de dents. C'était plus ou moins l'ancêtre du dentiste et on le trouvait dans les foires. Facile à trouver d'ailleurs puisqu'il haranguait la foule sur une estrade.
6: Venez vous faire arracher vos dents, je ne fais pas mal.
4: Voilà, et il vous le prouvait ce garçon en prenant quelqu'un au hasard dans la foule, en se penchant sur lui et en extrayant une énorme dent sans que le patient ne hurle.
6: Épatant, n'est-il pas ?
4: Effectivement, quand on voit ça et qu'on a la dent qui cherche, on se dit qu'on est bien tombé et on y va. Et ça ne se passe jamais comme prévu. En fait, dedans, c'est une fausse dent qui a été extraite avec le patient précédent, une fausse dent de bœuf, souvent, pour qu'elle se voie de loin. Et le patient n'est pas du tout quelqu'un pris au hasard, mais un pote payé pour ça. Voilà pourquoi on dit mentir comme un arracheur de dents, alors qu'on ne sait plus vraiment pourquoi. Encore que vous, maintenant, vous savez.
5: Et on en rigole, mais ouais. Si la soucoupe volante, elle revient, comment ouais. Je vais faire pour être à l'heure chez ma belle-mère, moi, hein ?
4: Oh là là là là.
3: En même temps, une soucoupe volante, on n'en voit pas tous les jours non plus. Prenez-la en photo, comme ça au moins vous aurez une preuve. Merci beaucoup. Jérôme Prodhomme, on vous retrouve le week-end prochain. Et c'est Benoît qui arrive dans un instant pour tenter sa chance à notre blind test juste après Zazie.

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1: Ici Normandie, Zazie, peu importe, 7h21. Bonjour Benoît.
2: Bonjour Serge.
1: Vous êtes agriculteur à Petitville et hier vous avez planté le colza.
2: On a semé le colza hier et ce matin on profite du moment de la journée où il y a le moins de vent pour désherber.
1: Ah oui, parce que ça a bien soufflé hier. Hein. Ça va souffler encore aujourd'hui, mais un petit peu moins. Et alors vous me disiez hors antenne, le colza vous l'avez planté là et il sera récupéré seulement en juillet l'année prochaine.
2: Exactement, c'est la culture qui reste le plus longtemps dans le sol. On la sème en août généralement et on la récolte en juillet de l'année qui suit.
1: D'accord.
2: Elle reste 11 mois en terre.
1: Bon, dites donc, on en apprend des choses. Moi, je ne savais pas que ça restait aussi longtemps. Hein,
3: moi non plus, Manon. Je ne savais pas.
1: Vous ne saviez pas non plus.
3: Eh
1: ben voilà. Ouais. Eh ben voilà. Je vais donner un point à Benoît tout de suite, voilà, parce qu'il nous a appris quelque chose. notre blind test avec peut-être pour vous deux places pour aller encourager le hack au stade CMA-CGM Océane, parce qu'il a changé de nom hein, maintenant. Ce sera samedi prochain face au stade Brestois. Trois extraits musicaux. J'attends trois artistes et vous me donnez bien les noms sur les petits extraits. On est d'accord ?
2: On est d'accord.
1: Allez, bonne chance.
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0: On a eu chaud. On a eu chaud. Je vais vous dire pourquoi. Parce que, alors, vous m'avez dit Étienne Dao, ça, d'accord. Vous m'avez dit Louane, très bien. Mais vous m'avez dit Jean-Louis Aubert. C'était téléphone, donc j'aurais pas pu l'accepter. Ah oui. Ah non, mais le juge, vous savez, alors là, je me suis fait taper sur les doigts la dernière fois. Donc maintenant, attention, hein, quand on me dit c'est le groupe, faut me donner le nom du groupe. Donc ça fait deux bonnes réponses. Donc tout va bien. C'est bon. Vous serez donc au stade du Havre samedi prochain. Le match, c'est à 20h45. On vous offre vos deux billets pour aller encourager les Havrais, match nul hier, j'espère qu'on marquera face au stade brestois et qu'on gagnera la semaine prochaine. Bon match à vous, merci. Benoît.
1: Merci beaucoup, c'est gentil.
0: Et puis,
1: bon dimanche.
0: À bientôt. Et bon courage hein, pour le boulot. Merci à bientôt, beaucoup, Benoît. Au revoir. Merci, au revoir. Dans un instant, la musique, c'est Super Tramp.
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0: Dimanche 6 septembre, et si vous participiez à la 5e édition du Trail du Château de Gaillon, Éric Houssin, c'est le directeur du service des sports mutualisés de Gaillon-Val d'Azay. Bonjour Éric.
4: Bonjour à tous.
0: Différents parcours, expliquez-nous. Alors déjà, on ne reste pas qu'au château quand même.
4: Non, on ne reste pas qu'au château. On va traverser différentes communes qui organisent en partenariat avec nous ce trail. On partira de la ville de Gaillon pour traverser le site du château de Gaillon, pour se retrouver après sur la commune du Val d'Azay, dans les bois de Val d'Azay, la commune de Villers. On ira faire un petit tour sur la commune des Trois Lacs pour la distance de 32 km, pour revenir après sur Val d'Azay et pour faire une arrivée au château de Gaillon.
0: Oui, parce qu'alors il y a trois distances possibles. Hein. On a 8, 18, 32 km.
4: Oui, c'est ça exactement. Il y a trois distances. On a ouvert cette année la distance 8 km pour permettre au plus grand nombre de pouvoir participer.
0: Éric, il y a encore de la place pour toutes les distances, hein ?
4: Oui, il reste de la place sur les trois distances.
0: Bon,
4: voilà.
0: Donc
4: les inscriptions se clôturent le vendredi 4 septembre.
0: Donc,
4: à midi.
0: Voilà, n'attendez pas, vous avez le début de semaine pour vous inscrire. Et puis alors, j'ai cru voir que autour de ce trail, il y avait également un jeu de piste et puis une visite rando.
4: Oui, effectivement, parce que hormis l'aspect sportif qu'on va promouvoir à travers les courses qui vont représenter le trail, on a souhaité aussi permettre au plus grand nombre et aux coureurs qui viennent en famille de pouvoir participer à des événements annexes. Donc avec la ville de Gaillon, on a mis en place un jeu d'orientation ludique à travers les monuments historiques de la ville de Gaillon.
0: D'accord, donc ça c'est à partir de 10h, et puis on peut découvrir également les jardins du château.
4: Voilà, et en lien avec l'équipe du château de Gaillon, on a mis une petite randonnée pédestre en place, rendez-vous 10h à l'accueil du château de Gaillon pour découvrir aussi bien les jardins du château de Gaillon que l'histoire du château de Gaillon.
0: Bon, ça va nous faire une belle journée, ça, pour tout le monde, pour toute la famille. Donc, à partir de 9h, combien ça nous coûte si on veut s'inscrire, Eric ?
4: Alors, il y a un changement de tarif à partir de lundi, là. Les tarifs vont augmenter de 3 euros. Donc, à partir de lundi, ça sera 18 euros pour le 18 km.
0: Pour le 32.
4: Donc, on passera à 23 euros.
0: Et puis, le 8.
4: Ça sera 13 euros.
0: Donc, faut en profiter là ce dimanche, parce que demain, ça augmente. Vous attendez combien de personnes ?
4: L'année dernière, on était 550. Si on peut être sur la même jauge entre 550 et 650, ça sera très très bien.
0: Bon, alors dépêchez-vous, inscrivez-vous. Ce dimanche, vous bénéficiez d'un tarif à moins 3 euros, voilà, parce que demain, ça augmente. C'est l'inflation, c'est la rentrée. Éric Houssin, directeur du service des sports mutualisés de Gaillon-Val d'Azay, merci d'avoir été avec nous. Et on rappelle, le trail du château de Gaillon, rendez-vous dimanche 6 septembre. Merci Éric.
4: Merci à vous.

0: Merci Normandie, Give a Little Bit avec Super Tramp. Un petit coucou de Marie qui nous annonce un petit peu plus de 16 degrés ce matin du côté de Crickbœuf-sur-Seine. Dans un instant, vos infos.
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0: 7h30, toutes les infos en Normandie avec vous, Manon Lombard-Brunel.
5: Près de 200 personnes rassemblées hier après-midi à Sastaul-Mauconduit. Habitants et élus demandent la démission de leur maire, Éric Scarano, condamné cette semaine à 18 mois de prison avec sursis pour détention et diffusion d'images pédopornographiques. En football, le HAC ouvre son compteur de points. En Ligue 1, les Ciels et Marines reviennent de Lyon avec un match nul un partout. À Chamonix, la victoire d'une Normande hier sur l'UTMB, l'Ultra Trail du Mont Blanc remporte par Blandine Lirondelle après quasiment 22 heures de course. Et puis de faux policiers ou encore de faux conseillers bancaires, les arnaques à la fausse qualité se multiplient et le préjudice est parfois élevé pour les victimes. C'est ce que vous entendrez dans l'info d'ici, c'est juste après toute l'actu en France et dans le monde. Le 90 secondes avec vous, Valentin Bertrand.
6: Le litre de sans-plomb à 1,99€, 2,25€ pour le gasoil Total Energy reconduit son plafonnement des prix du carburant tant que durera la guerre au Moyen-Orient. C'est l'engagement du PDG Patrick Pouyanné, à condition de ne pas subir de nouvelles taxes dans le prochain budget de l'État. Budget dont le Premier ministre livre les premiers arbitrages. Pas de gel du RSA ou des petites retraites, mais une désindexation envisagée pour les autres pensions. Voilà les pistes dévoilées dans le Parisien ce matin. Il annonce aussi un plan de sauvetage d'ici la fin de l'année pour soutenir les agriculteurs touchés de plein fouet par la sécheresse. Au Népal, la montée des eaux complique à nouveau le travail des secours. 4 jours après la très meurtrière coulée de boue, 750 morts sont à présent recensés et 3000 disparus, dont 4 Français. Des coups de feu et plusieurs victimes cette nuit lors d'une rave party organisée sur l'hippodrome d'Arao près de Zurich en Suisse. La police évoque sur les réseaux sociaux une opération massive en cours. Il rêvait d'un premier sacre sur la Vuelta. Tadej Pogacar, contraint à l'abandon lors de la 8e étape du Tour d'Espagne, il a chuté et s'est fracturé la clavicule. Le coureur slovène, 5 fois champion du Tour de France, devra donc aussi passer son tour pour un 3e titre de champion du monde au Canada fin septembre. Elle a bouclé l'Ultra Trail du Mont Blanc, cette boucle de 170 km en 21h54. Blandine Lirondelle, sacrée hier, c'est la 4e française à s'imposer sur cette épreuve. Chez les hommes, victoire de l'Américain Ben Diman devant le Français Baptiste Chassagne.
5: Un faux conseiller bancaire ou des individus qui se font passer pour des policiers ou des installateurs de fibres. Les vols à la fausse qualité, c'est comme ça que ça s'appelle. Ils se multiplient. À l'origine de ces escroqueries, des fuites ou des vols de données, les voleurs s'en servent ensuite pour vous contacter, crédibiliser leur discours. Il est souvent bien rodé en Seine-Maritime et dans l'Eure. Les autorités appellent à la prudence, car si les voleurs ne repartent pas toujours avec le butin espéré, ils laissent derrière eux une sacrée frayeur, comme pour cette dame de 95 ans, habitante de Fécamp. Vous avez pu joindre sa fille Emma Steven.
7: De ce passage d'un faux agent de police, Martine en est sûre, sa mère de 95 ans ne s'en remettra jamais.
8: Le traumatisme, c'est ça. Pour elle, ils lui ont pris son argent et ouais, elle était bien marquée.
7: En mars dernier, un homme sonne à l'interphone du petit immeuble d'une douzaine d'appartements. Premier étage, au fond du couloir, le faux policier toque chez sa mère.
8: En disant qu'il y avait un problème avec sa carte bleue, qu'il fallait qu'elle donne sa carte bleue et son code et qu'il lui ramènerait sa carte bleue l'après-midi. Par chance, elle a donné un mauvais code. Je pense qu'elle lui aurait donné tout sans difficulté parce que pour elle, il présentait bien. Elle l'a comparé un peu à son arrière-petit-fils. Quand je suis arrivé le midi, c'était le traumatisme. Elle avait le téléphone à la main. Ils vont me rappeler pour me dire quand est-ce qu'ils vont ramener ma carte. J'ai dit, tu peux toujours attendre.
7: Martine, en colère par ce manque de méfiance et surtout très inquiète.
8: Ma crainte, c'était qu'ils reviennent parce que justement, ils n'avaient pas eu le bon code. Dans un cas comme ça, une personne qui n'y voit pas beaucoup, qui n'entend pas bien, qui a du mal à se déplacer, vous imaginez tout ce qui se passe dans la tête.
7: Deux deux tentatives de retrait sont faites avec la carte de sa mère, mais sans le code, le voleur ne parvient qu'à payer 41 € en sans contact de cigarettes.
8: Quand je suis allée voir le commerçant, il m'a dit bah, bien sûr que je me rappelle, le gars il est rentré avec un masque, la capuche, il m'a dit qu'il était malade, que c'était sa grand-tante qui l'avait envoyé avec sa carte bleue. Donc il me dit j'ai trouvé ça bizarre.
7: Il note la plaque d'immatriculation, Martine dépose plainte et fait opposition sur la carte de sa mère. La banque l'a remboursée. Mais le mois dernier, Martine apprend qu'une autre personne s'est introduite dans l'immeuble où vivent surtout des personnes âgées.
8: Et là, cette fois, c'était un gamin qui est venu, qui a fait toutes les portes. Là, il n'en a pas fait qu'une, il a fait toutes les portes et chez une dame âgée. Il a même demandé à aller aux toilettes. Il est rentré en lui disant « Oh, c'est beau chez vous, vous avez des belles choses, etc. » en lui demandant un petit billet. Donc, vous voyez, ce sont des choses qui arrivent couramment.
7: Martine craint que ces personnes vulnérables ne soient repérées à l'avance par les voleurs.
8: Ça me met en colère ce genre de choses. Je ne comprends pas qu'on puisse profiter de la faiblesse des gens. Elles ne se rendent pas compte que ça peut exister.
7: Ces personnes âgées sont particulièrement ciblées. Police et gendarmerie les appellent ainsi que leurs familles à la plus grande vigilance.
5: L'info d'ici signée ce matin. Emma Steven que vous pouvez retrouver sur ici.fr. La météo, Serge, ça va être encore bien humide, même si, quand on regarde par la fenêtre, on voit qu'il y a quelques petits rayons de soleil. Alors, mais je crois qu'il ne faut pas trop s'y fier.
0: Au-dessus des studios ici sur les quais de Seine à Rouen, vous apercevez un petit ciel bleu, effectivement. Bon, ça va se lever. Alors, on aura un petit peu de tout, en fait. C'est vrai que ce matin, ça va être encore assez couvert, mais on aura déjà du soleil. Ça va être un petit peu plus couvert sur la pointe de Caux. Et puis, attention, toujours ce régime d'averses jusqu'à ce soir, des averses possibles. Alors, localisées, évidemment, ce ne sera peut-être pas pour tout le monde. Les nuages qui vont passer, quelques rayons de soleil, hop, les nuages qui reviennent, un petit peu plus de gris dans notre ciel et des averses. Donc jusqu'à ce soir, les températures maxi jusqu'à 24 degrés. Alors température un petit peu en hausse par rapport à hier, parce que même sur le littoral, on sera à 21 degrés à Saint-Valery-en-Caux, 22 à Dieppe, 22 au Havre, dans les terres 21 degrés pour Yvetot, 22 à Bernay, à Évreux et à Forges, 23 à Rouen et 24 degrés à Vernon.
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0: Pas de difficulté pour le moment sur nos routes normandes, mais attention, le bac de Ménil-sous-Jumièges sera à l'arrêt demain entre 16h et 18h en raison d'une opération de maintenance qui était prévue. Donc notez bien, le bac de Ménil-sous-Jumièges à l'arrêt demain entre 16h et 18h.
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0: Dieu que c'est beau, la musique ce matin en compagnie de Daniel Balavoine sur votre radio locale ici Normandie pour accompagner le petit déjeuner. Thé, café, chocolat.
5: Pourquoi choisir les trois hein.
0: Les trois, d'accord. Je vous mélange tout ça par contre. Hein. Ce ne sera pas dans des gobelets différents.
5: Mince.
0: Ah bah non, abusé non plus. Hein. Bon, et avec ça, un petit croissant.
5: Allez.
0: Allez.
5: Un petit pain au chocolat aussi.

0: 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Daniel Balavoine, Dieu que c'est beau.
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0: Nous sommes dimanche le 30 août aujourd'hui et Michel Chevalet, journaliste scientifique, fête ses 87 ans aujourd'hui. Et il y a quelques années, en 1976, dans le journal télévisé, il nous disait « La foudre, comment ça marche ?»
3: On croit connaître la foudre. En fait, ce qu'il faut bien se dire, c'est qu'à chaque seconde à la surface de la Terre, il y a en moyenne près d'une centaine d'éclairs. Je dis bien à chaque seconde. Alors, lorsque l'on parle d'éclairs, eh bien, on vous donne toujours énormément de conseils. Rares sont les bons conseils. Le premier point, eh bien, c'est que finalement, où vous êtes le plus en sécurité, c'est dans votre maison et dans votre voiture.
0: Bon, bah, on va rester à la maison, alors très bien. Pas de foudre de prévu aujourd'hui. Des bonnes averses, mais normalement, pas d'orage. Lundi, nous avons fait notre rentrée et c'était le retour d'Antoine Lucciardi aux côtés de Michel Jérôme, de Marianne Naquet et d'Isabelle Lebrun avec une petite nouveauté cette année.
4: C'est la rentrée depuis hier, c'est la période des nouveaux concepts radiophoniques. On n'est jamais à l'abri d'un nouveau concept. Antoine Lucciardi, bonjour.
5: Bonjour, ben, vous le savez, effectivement, la saison dernière, le mardi, c'était un jour un patelin, petite excursion dans notre région à la découverte des villes et villages les plus typiques, ou les plus jolis, ou les plus étranges. Format qui m'a valu quelques déboires, des remontrances, comment ça, ils parlent pas de nous, et quelques menaces de séquestration et d'émasculation. Bisous, conche en ouche. Pour satisfaire tout le monde et pour garder toutes les parties de mon corps intactes, j'innove cette saison, cette année, c'est plus un jour un patelin, mais attention, la bataille des patelins. Un duel, un battle, comme disent les jeunes, interville, comme dit Michel. Isabelle, vous ferez Guilux, Michel, Léon Zitron et Marianne et moi, on fera les vachettes. On sera mignonnes en vachettes, Marianne.
6: Oh,
5: si, on sera, mais tout, moi aussi, on sera toutes les deux des vachettes, on sera très bien. Allez, place au duel, les amis, place au duel. À ma gauche, représentant la Seine-Maritime, Angerville-Bailleul, à ne pas confondre avec Angerville-Lorcher et Angerville-Lamartelle. Comment la différencier? J'en sais rien, ne me posez pas de questions, il est trop tôt. À ma droite, digne challenger de l'heure, challenger, pourrait-on dire, ouf, jeu de mots, Amfreville-Saint-Amand, qui n'est ni Amfreville sur Iton, ni les champs, ni sous les monts, trop d'Amfreville tue l'Amfreville. Trois catégories pour les départager, et chaque semaine d'ailleurs, les catégories pour les départager changeront. La superficie, le nombre de boucheries charcuteries et les personnages illustres. Isabelle, lancez le combat, faites le gong.
7: Gong.
5: Ouais, super, super gong. C'est un moine bouddhiste. Angerville-Bailleul, 4,5 km², les amis, c'est deux fois la principauté de Monaco. C'est fou, non, c'est dingue. Ce qui veut dire que Séverine Chicot, la mère d'Angerville, est deux fois plus puissante que le prince Albert.
6: Classe.
5: Ça, c'est la classe. Bon, par contre, niveau taille, alors Angerville se fait balayer par Amfreville-Saint-Amand qui fait 9,62 km², balayé comme un ouragan. Pardon, comme un ouragan. Voilà, comme ça, on reste dans Monaco, vous l'aurez compris. Allez, 1-0 pour l'heure. Niveau viande, puisqu'on parlait de boucherie-charcuterie, c'est une fois encore Amfreville qui met KO son adversaire. KO, tête de veau. Oui, oh là, c'est très chaud. Oui, car en mai dernier, les amis, Maïlys Gosselin a ouvert la halte de Maïlys, qui fait épicerie, traiteur, boucherie, charcuterie, site de lancement pour la fusée Ariane. La polyvalence de nos campagnes, c'est fou, c'est légendaire. 2-0 pour Amfreville, les amis. Niveau star local, par contre, les Eurois se font laminer. Et oui, parce qu'à Angerville-Bailleul, il y a Bertrand de Bailleul, que personne ne connaît, mais qui s'est fait un petit château, ce qui veut dire que c'était pas non plus n'importe qui. Un château fort mignon, pas aussi mignon que Marianne Naquet dans son costume de vachette, mais tout de même, c'est assez mignon. Allez, aujourd'hui, victoire d'Amfreville Saint-Amand 2-1 et mardi prochain un nouveau battle sur Ici Normandie.
0: Et d'ici mardi, vous retrouverez évidemment Antoine Lucciardi avec toute l'équipe d'Ici Matin, demain à 7h40. On vous l'a dit hier, Céline Dion est à Paris pour ses concerts. À partir du 12 septembre, Céline Dion arrive pour nous faire danser juste après ceci.
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0: Céline, vous êtes ici?
1: Je suis là, je suis toujours là. Je suis tellement contente d'être là ce matin encore, Manon. Mais je te donne rendez-vous le 12.
0: Je peux avoir un autographe,
1: Céline? Je te fais des gros becs. Eh bien, là, pour l'instant, on va accueillir Louis Raspail
0: parce qu'il
1: déniche une application gratuite qui pourrait bien nous simplifier la vie. Pour commencer, Louis, vous attaquez à un grand classique de la rentrée. Les parents qui ont déjà l'impression d'avoir besoin d'un deuxième cerveau pour gérer toute la famille. Et les rendez-vous, les activités des enfants, les courses, les horaires de chacun, vous avez trouvé une appli pour alléger un petit peu cette fameuse charge mentale.
2: Oui. Avec cette application, vous ne serez plus celui ou celle qui doit penser à tout pour tout le monde. L'application s'appelle Family Wall, le mur de la famille. L'idée est toute simple. Au lieu d'avoir l'emploi du temps des enfants sur le frigo, votre agenda sur votre téléphone, la liste de courses sur un bout de papier ou le rendez-vous chez le dentiste quelque part dans vos SMS, vous rassemblez tout au même endroit. Toute la famille peut consulter les rendez-vous de la semaine et recevoir des rappels. Et surtout, chacun peut ajouter ce qui le concerne. Par exemple, mardi 18h, entraînement de foot. Mercredi, rendez-vous chez l'orthodontiste. Vendredi, quelqu'un doit penser à récupérer un colis. Tout le monde retrouve les mêmes informations sans avoir besoin d'envoyer 3 messages pour rappeler qui fait quoi. Vous pouvez aussi créer des listes partagées qui se mettent à jour en temps réel. Prenons la liste de courses, quelqu'un ajoute lait depuis la maison pendant que l'autre est déjà au supermarché. Et hop, le lait apparaît immédiatement sur la liste. Ça paraît tout bête, mais dans une semaine de rentrée où tout recommence en même temps, ça peut éviter quelques petits oublis.
1: Et pour notre rendez-vous ici pratique, Louis, évidemment, cette application en Family Wall, vous l'avez testée.
2: Oui, bien sûr que je l'ai testé. Et ce qui m'a plu, c'est son côté collaboratif. Si vos enfants ont un téléphone, ils peuvent avoir accès à l'application et vous pouvez même y ajouter les grands-parents s'ils participent à la garde des enfants ou vont les chercher à l'école. C'est très pratique pour que tout le monde ait les mêmes infos, mais pas que. Pour éviter aussi de multiplier les groupes de messages pour chaque petite info du quotidien, Family Wall propose aussi une messagerie familiale. Il y a également un répertoire partagé avec les contacts utiles de la famille, comme la babysitter, le médecin, la directrice de l'école. Et à la question « Combien ça coûte ?», c'est gratuit. L'application est disponible sur iPhone, Android et même depuis un ordinateur. Une application pour mieux s'organiser et peut-être avoir un peu moins de choses à garder dans un coin de sa tête. Un atout non négligeable, retenez bien son nom, Family Wall.
1: Merci beaucoup Louis pour cette belle découverte. On vous retrouve dimanche prochain pour une nouvelle appli, toujours pour nous simplifier le quotidien. Voici Ten Sharp, You avant les 3+, ici Normandie. Et puis notre rendez-vous humour en tube avec Fred Ballard.

0: Ici Normandie, tout en douceur avec Ten Sharp et You. Les 3 plus, ici Normandie, les idées de sortie avec par exemple le dernier rendez-vous ce dimanche, Opéra d'été, c'est à Higbœuf. Écoutez Georges Molmy, monsieur le maire.
1: Cette salle, que s'appelle la salle Art et Culture, elle a été conçue et elle est agréée par les services techniques et acoustiques de l'Opéra National de Paris. Alors, le programme, nous terminons dimanche par le ballet Cendrillon. C'est l'Opéra de Paris qui propose aux collectivités, aux associations, de diffuser ces programmes gratuitement, c'est obligatoire, c'est gratuit, sur les lieux de villégiature. Faut y aller.
2: Faut venir, c'est gratuit.
1: Et même quand il y a l'entracte, on peut même sortir et s'en aller si ça ne plaît pas.
0: Mais oui, mais ça va vous plaire, le ballet Cendrillon. C'est cet après-midi, c'est à 16h à Higbœuf. Sinon, on l'évoquait tout à l'heure dans les infos avec vous, Manon, c'est le festival de la bande dessinée à Évreux qui se poursuit aujourd'hui. Écoutez les précisions de Raphaël Tanguy.
3: Plus d'une cinquantaine d'auteurs, on est quasiment à 60. Il y a toujours des copains d'autres auteurs qui veulent venir, puis moi j'ai toujours du mal à dire non, donc on sera presque 60 du coup. On a une dizaine de marchands d'occasion qui sont présents, donc il y aura des dizaines de milliers de BD d'occasion, des 2-3 euros pour les petites bourses. Et puis il y aura aussi notre libraire partenaire qui fait du neuf BD Lib. Donc il y a vraiment de faire pour tout le monde et pour tous les budgets.
0: À partir de quel âge vous conseillez de s'intéresser à la BD, Raphaël ?
3: Il faut être lecteur. Hein. Donc à partir du CP, il y a déjà des choses assez sympathiques. Sinon, à partir du CE1, c'est là où on peut s'ouvrir à beaucoup, beaucoup de choses.
0: C'est tout au long de la journée sur la place de la mairie à Évreux, le festival de la BD en partenariat avec ici Normandie. Et puis on termine avec les vides-greniers. En Seine-Maritime, aujourd'hui, vous pouvez aller autour de la salle des sports à Arc-la-Bataille, à Coville-sur-Mer, à Étalonde, à Gomerville, à Gonneville-la-Mallée, au Grand-Quevilly, à Oissel ou bien encore Saint-Jean-du-Cardonnet. Si vous êtes dans l'heure, vide-grenier à Bouquetot. Nous avons également rendez-vous à Conches-en-Ouche, à Épeigne ou bien encore à Harcourt. Et puis la chapelle Longueville, c'est sur le terrain de foot. Voilà pour quelques-uns des rendez-vous vide-grenier de ce dimanche. Dans un instant, Gad Elmaleh, entre autres, dans l'humour en tube.
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0: Les quinquagénaires le savent, c'est à mi-parcours que la machine commence à se gripper et que la vue commence sérieusement à baisser. Alors, pour garder l'œil pétillant, Fred Ballard a accompagné un quinca frétillant chez l'ophtalmo dans l'humour en tube.
9: Je monte des lettres, tu dois lui dire quand tu les vois, tu dois lui dire quand tu les vois pas. Mais nous, pour des raisons qui m'échappent, même quand on les voit pas, on lâche pas l'affaire, on veut absolument réussir le test.
10: Ah ben oui, le quinca est réputé pour sa ténacité hors du commun. Le quinca ne lâche rien, c'est son corps qui lâche un petit peu par endroit. Et l'ophtalmo est en général le premier à nous faire comprendre que nos 20 ans sont très loin.
9: Il m'a vraiment fait réaliser que j'avais vieilli, parce qu'il commence le test de vue, il passe derrière moi, il me parle, tu vois, et il s'éloigne. Et j'entends Monsieur Elmaleh sur le bras de chambre. Et je réalise en même temps que j'entends moins bien. Là, je suis en panique, il me dit je vais vous envoyer chez un confrère pour l'audition, il n'y a pas de problème. Mais dites-moi plutôt depuis combien de temps vous ne voyez plus de près. Je lui dis je sais pas, j'ai oublié. Il m'a dit ça, c'est un autre confrère encore.
10: Voilà, bah c'est très rassurant pour ceux qui ont peur de s'ennuyer en vieillissant. Il n'y a aucun risque. Hein. Vu le nombre d'organes qui nous composent et le nombre de spécialistes pour chaque organe, bah ça occupe. Et puis, il y a aussi tous les spécialistes en médecine parallèle conseillés par nos potes quand on a mal au dos.
11: Pourquoi tu vas pas avoir mon ostéo? Elle est à 20 minutes à pied. Bah c'est pour ça que je vais pas avoir ton ostéo. À chaque fois que j'y vais, franchement, elle appuie là où ça fait mal, elle tire là où ça fait mal, et ensuite elle me dit « Bon, pendant quelques jours, ça va encore faire mal. » C'est quoi ton taf, en fait? Moi, je pense que le boulot des ostéos, c'est de te faire plus mal que t'as déjà mal à la base. Comme ça, après, tu ressors en disant « Eh ben, finalement, ça allait. »
10: Eh ben oui, c'est ce qu'on appelle soigner le mal par le mal. Hein. Les ostéos n'ont rien inventé. Mais pour soulager toutes les petites douleurs liées à l'âge, suivons les prescriptions des docteurs Verino et Gad Elmaleh. Un fou rire matin, midi et soir, c'est le secret pour pas grincer. Ni des dents, ni des genoux.
0: Oh, je suis pas d'accord, Verino. L'ostéo, ça fait du bien quand même. Même si ça fait un petit peu mal, c'est vrai.
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0: Très bon dimanche, le 30 août 2026, il est 8h.
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0: Et Manon Lombard-Brunel pour nos infos. Manon, il demande sa démission.
2: De tous ses mandats d'élus locaux à Sastaul-Mauconduit, près de Fécamp, voilà ce que sont venus réclamer hier après-midi. Près de 200 personnes, toutes rassemblées devant la mairie, trois jours après la condamnation de leur maire, Éric Scarano, reconnu coupable jeudi, condamné à 18 mois de prison avec sursis pour détention et diffusion d'images pédopornographiques. Tout le village est sidéré, les parents notamment, qui ont voulu faire part hier après-midi de leurs inquiétudes, Emmanuel Grabé.
12: Ils sont venus en nombre avec leurs enfants, comme Vanessa. Elle a deux garçons scolarisés à Sastaul. C'est la secrétaire de l'association de parents d'élèves. Elle est encore sous le choc de l'annonce de la condamnation du maire.
13: Il représentait bien, il nous parlait bien, on avait des projets. Enfin, d'un coup, tout tombe. On ne voulait pas que le village soit représenté avec ce genre de monstre. Et on espère qu'il n'y a pas d'enfants touchés de Sastaul.
12: Car la mairie est accolée à l'école et le bureau d'Éric Scarano donne directement sur la cour de récréation. Alors forcément, depuis jeudi soir, Robert cogite. Il est papa d'une petite fille de 7 ans.
14: C'est trop grave pour qu'on puisse encore avoir un doute. Et donc, il est nécessaire d'avoir une démarche plutôt proactive que d'en attendre d'un témoignage quel qu'il soit.
12: Dans la foule, la voix énervée d'un homme qui n'habite pas Sastaul dénonce des décisions de justice pas assez sévères contre les pédocriminels. Il est vite remis en place par celui qui a appelé au rassemblement.

0: Municipal, le reportage d'Emmanuel Grabé que vous pouvez retrouver sur ici.fr. Pour l'instant, Eric Scarano est hospitalisé pour au moins 10 jours après une tentative de suicide. Dans sa condamnation, il écope également d'une interdiction d'exercer une activité en contact avec des mineurs pour une durée de 10 ans. Il est aussi désormais inscrit au fichier des auteurs d'infractions sexuelles. Dans l'heure, un homme d'une cinquantaine d'années est mort hier soir vers 20h. Il a percuté un arbre sur la départementale 106. L'accident s'est produit à hauteur de Villiers-en-Désœuvre, c'est au sud de Passy-sur-Eure. À Isneville, les habitants de la résidence senior de la commune ont pu récupérer quelques affaires. 5 jours après l'incendie de ce bâtiment, une résidente d'une soixantaine d'années est morte. La piste de l'accident est privilégiée. La mairie d'Isneville indique que les relogements se poursuivent. Des solutions ont été trouvées ou sont sur le point de l'être à Quincampoix, Bois-Guillaume, Mont-Saint-Aignan, Montville, Canteleu ou encore Neufchâtel. L'homme soupçonné d'avoir volontairement foncé sur un groupe de piétons mercredi soir devant la gare de Caen est mis en examen pour assassinat. Il a 26 ans, il est d'origine tchétchène. 2 personnes sont mortes, 9 autres blessées. La piste d'une vengeance après une altercation est privilégiée. La ville de Rouen célèbre ce matin le 82e anniversaire de sa libération de l'occupant nazi. La cérémonie se tient à partir de 11h au monument des martyrs de la résistance. Cette avenue des Canadiens à Grand-Quevilly. Même cérémonie à Pont-Audemer. Cette fois, elle débute dès 9h avec des dépôts de gerbes devant la stèle des victimes civiles. C'est dans le jardin Princesse Irène.
1: En football, le HAC n'est pas passé très loin.
0: De sa toute première victoire de la saison, elle aurait été belle face à l'une des grosses équipes du championnat de Ligue 1. Mais les Ciels et Marines ont bien fait match nul hier soir. 1-1 contre l'Olympique Lyonnais avec un but annulé de part et d'autre. Ce sont les Havrais qui ont ouvert le score. Mais le résultat est mérité, équitable pour l'entraîneur du HAC, Didier Digard, content hier soir de la prestation de ses joueurs.
2: Je pense vraiment que ce soit mérité. Sincèrement, on a vraiment fait de très belles choses. Et je dis pas ça simplement parce qu'on aurait espéré, avec ce deuxième but qui se joue à rien, et dire ouais, on aurait pu l'emporter. Je pense que, en tout cas, sur le match nul, déjà, au minimum, oui, c'est équitable. Mais c'est surtout la prestation de mon équipe qui me plaît. J'aime beaucoup la personnalité qu'il y a. Maintenant, il faut qu'il y ait de la continuité quand on arrive à engranger des points à domicile et le plus important, voilà, c'est de partir d'ici avec des garanties.
0: Le HAC qui recevra Brest samedi prochain. Avant ça, il y a déjà la fin du mercato, c'est mardi soir.
1: Et vos invitations pour HAC Brest à gagner dans la prochaine demi-heure.
0: En football, toujours le HAC féminin cette fois. Les Havrais se sont inclinés 2-0 hier soir au stade Océane. Défaite contre le FC Nantes pour la première phase de la Coupe de la Ligue féminine de football. C'est une défaite là aussi, mais pour les Dragons de Rouen, hockey sur glace, 4e défaite de suite pour les Rouennais. Ils ont perdu hier 3-2 contre Cergy. C'est la suite de leur match amicaux de pré-saison. Il en reste encore 2 avant la reprise de la Ligue Magnus. Ce sera le mardi 15 septembre contre Briançon.
1: Manon, une Normande accueillie en superstar hier à Chamonix.
0: Eh oui, car la performance est XXL. Blandine Lérondel, originaire de Coin, a remporté l'Ultra Trail du Mont Blanc, course mythique très difficile, 175 km, quasiment 10 000 mètres de dénivelé positif. Il aura fallu à la française quasiment 22 heures de course pour terminer le parcours. C'est sa toute première victoire sur un UTMB. Difficile de retrouver ses esprits. Blandine Lérondel, toute perturbée hier une fois la ligne d'arrivée franchie.
3: Vous avez été extraordinaire, mais déjà j'ai perdu mon tympan à Saint-Gervais, puis je l'ai jamais récupéré depuis. Ah zut, j'ai pas éteint ma montre, je sais pas combien j'ai fait. Mais... je suis désolée, j'ai plus de jus, j'ai plus d'énergie, t'as pour rien. Mais ouais, si j'ai un mot, ce qui va vraiment me marquer en fait de cette UTMB, enfin c'est vous quoi, c'est ça m'a. Et puis ouais, cet engouement autour de moi, le... enfin merci, c'est hyper motivant, vous êtes géniaux. En fait, j'ai pas les mots, vraiment non, mais jusqu'à il y a quelques secondes, j'étais persuadée. Enfin, j'y croyais pas. Enfin, en fait, là, j'y crois pas. Je pense que je vais mettre plusieurs semaines ou mois avant de me rendre compte de ce que je viens de faire. Moi, je suis partie sans du tout cet objectif, en fait. Et toute la course, je me disais, mais je suis pas à ma place. Faut qu'elle revienne devant. c'est juste incroyable.
0: La Normandie au sommet du Mont Blanc, Blandine Lérondel qui devient la 4e française à remporter l'UTMB. Elle était déjà double championne du monde de trail.
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0: Serge, il faut prendre son parapluie ce matin,
1: oui,
0: si vous allez chercher votre petit déj, la boulangerie ou autre.
1: On va avoir de tout, du soleil, de la grisaille, des nuages, du vent un petit peu moins fort qu'hier, mais jusqu'à 55 km/h quand même, et puis des averses qui vont nous accompagner tout au long de la journée. Les températures en légère hausse par rapport à hier, avec 21 degrés à Velay-Rose, 22 à Dieppe au Havre, 23 à Rouen, dans l'heure 22 à Pontaut de Mer, 22 à Brionne, à Évreux, 23 à Gisors et 24 degrés à Vernon sur les routes. Pas de difficultés particulières.
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1: J'ai bien compris qu'il vous fallait votre petit déjeuner, hein, le parapluie pour aller à la boulangerie. On va vous servir quelque chose. Ben non, ne vous inquiétez pas.
0: Je me sens mieux.
1: Parce que notre championne normande, là, elle nous a donné une envie de prendre un petit peu de glucose. Voici Rose Laurence.

0: Ici Normandie, Rose Laurence et Africa.
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0: Manon.
3: Oui.
0: Nous fêtons l'anniversaire de Michel Chevalet aujourd'hui. Je l'ai dit, il a 87 ans. Mais il y a un autre journaliste.
3: Il y a un mais avec un autre journaliste.
0: Qui fête ses 57 ans aujourd'hui. Écoutez.
4: Il est 20h, bonsoir à tous. Voici les titres de l'actualité de ce vendredi.
0: Ah oui, alors Laurent, on n'est pas vendredi, j'ai si reconnu. Je peux me permettre. Hein, voilà. Et il n'est pas 20h non plus. D'ailleurs, à chaque fois que vous dites il est 20h, il n'est pas 20h. Alors pourquoi Laurent?
5: Il commence jamais à 20h pile parce qu'il y a un tout petit décalage de la pub. Alors parfois il commence à 20h pile, mais souvent c'est allez, quelques secondes avant 20h. Donc en fait, je dis il est 20h, mais il n'est pas encore 20h. Bon, bah, je vais effectivement faire attention à dire maintenant bonsoir à tous. Et arrêtez de dire il est 20h.
0: Bah voilà, moi j'ai dit il est 8h, il était 8h tout à l'heure.
3: 8h
0: et beaucoup de secondes, mais il était encore 8h quand je l'ai dit. Ah non, mais je tiens à le préciser. Allez, bonjour, notre rendez-vous blind test avec, je vous les ai promises, vos invitations pour le hack face à Brest. Ce sera samedi prochain au stade CMA CGM Océane à 20h45. Vous vous inscrivez maintenant, Anne vous attend. 02 35 07 66 66. Et tout simplement, vos deux billets à gagner pour la semaine prochaine. Nous avons rendez-vous tout de suite avec Valentine Lottès.
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0: Vie numérique, vie privée, le démarchage téléphonique en voie de disparition. Ouais, alors on va voir ça avec vous Valentine. On parle de cette nouvelle loi entrée en vigueur au milieu de l'été.
6: Depuis le 11 août, votre quotidien a dû changer un peu. Fini le téléphone qui sonne toute la journée avec au bout du fil un conseiller décidé à vous vendre des panneaux solaires, un nouvel abonnement d'électricité ou un forfait de téléphone. Désormais, votre consentement au démarchage est obligatoire. Autrement dit, pour vous appeler, un groupe comme l'un de ses sous-traitants doit explicitement vous demander votre accord, soit au moment d'un achat en magasin, soit dans un formulaire. Et attention, accepter les conditions générales d'utilisation, souvent interminables et dans une police d'écriture minuscule, ne suffit pas. Vous devez formellement donner votre consentement au démarchage téléphonique. Cet accord est valable seulement un an et vous pouvez le retirer à tout moment, alors qu'avant, un magasin en possession de votre numéro de téléphone pouvait même le revendre à d'autres si vous ne faisiez pas opposition.
0: Bon alors, si on ne donne pas notre accord, on ne recevra donc plus du tout ces appels de démarchage, Valentine ?
6: Il y a quelques exceptions quand même, nous précise la CNIL, la Commission Nationale de l'Informatique et des Libertés, un groupe avec qui vous avez un contrat, comme votre opérateur de téléphone, Orange par exemple, a le droit de vous solliciter pour vous proposer une nouvelle offre, mais attention, Free n'en a pas le droit. Ni Bouygues. D'autres coups de fil sont également autorisés. La vente d'abonnements à des journaux, les opérations de sondage, le recouvrement des dettes et les appels à but humanitaire comme les appels aux dons. Pour les professionnels, le démarchage d'entreprise à entreprise reste également légal. Et puis les centrales d'appel à l'étranger sont loin de toutes respecter la loi. Si vous recevez l'un de leurs coups de téléphone, vous notez bien le numéro et vous alertez la répression des fraudes sur sa plateforme signal.conso.gouv.fr. Vous retrouvez également le lien sur notre site internet.
0: Merci beaucoup Valentine. Alors moi j'ai encore reçu des appels cette semaine et des petits SMS aussi avec juste un petit coucou, comment ça va ? Eh bien, je ne sais pas qui tu es, et donc je supprime le numéro et je ne réponds pas. Ici.fr, page vie numérique, vie privée, où l'on vous explique aussi comment les sociétés utilisent les enregistrements de nos conversations téléphoniques. Dans un instant, après le braquage des sentiments, bon, mais ça c'est en musique, c'est Florent Pagny, c'est Catherine, à Outre-Tôt, que nous allons retrouver pour notre blind test.

0: Le braquage des sentiments avec Florent Pagny. Catherine est avec nous, bénévole au Resto du Cœur à Yvetot. Et aujourd'hui, normalement, c'est pique-nique. Arrosé, oui. Arrosé. Non, vous allez peut-être passer entre les gouttes. Bonjour Catherine.
1: Bonjour.
0: Ça va, ça, c'était prévu de longue date, alors c'est comme ça. Bon.
1: Oui, ben oui, il faut que tout le monde soit disponible, si c'est ça, donc voilà.
0: Alors, vous avez quel temps là sur le Pico là, en ce moment?
1: C'est couvert tout de suite, c'est couvert, un peu d'éclaircie, mais bon, il y a des nuages, hein, c'est pas gagné.
0: Bon, c'est pas grave, ça se fera quand même. Il y aura bien un endroit pour se mettre à l'abri, hein?
1: Oui, c'est prévu.
0: Bon, alors Catherine, j'ai peut-être pour vous vos deux places pour aller encourager le HAC face au Stade Brestois samedi prochain au Havre. Pour cela, il faut trouver les trois interprètes de ce blind test qui va nous faire remonter le temps jusqu'au mois d'août 1978. Normalement, ça vous plaît? Bon, bah tant mieux. Alors, attention, hein, parce que maintenant que vous m'avez dit ça, moi je veux les trois bonnes réponses, d'accord? Allez, on envoie, moi je me tais et je vous écoute. Bonne chance.

0: Et paf.
1: Voilà, hein, Catherine, je lui ai dit trois réponses. Johnny Hallyday, les Bee Gees, Michel Sardou. C'est bon, les tubes qu'on écoutait à la radio en 1978. Et vous serez donc au stade CMA-CGM Océane samedi prochain à l'occasion de la rencontre AC Stade Brestois. Félicitations, Catherine.
2: Merci beaucoup.
1: Bon, bah, c'est pas tout ça. Je vous souhaite bon appétit. Alors, bon pique-nique.
2: Hein ? Oui, je fais comment pour des billets ?
1: Eh bien, vous m'envoyez un chèque et je vous envoie les places. Catherine, vous ne raccrochez pas, je vous renvoie vers Anne.
2: D'accord.
1: Bonne journée,
2: merci
1: bon week-end.
2: Bonne journée.
1: À bientôt.
2: Au revoir.
1: Au revoir. Nous rejouerons au blind test de l'été. Boujou, on joue le blind test de l'été, même du week-end maintenant, parce que ce sera comme ça tout au long de la saison. Tout à l'heure, entre 11h et midi. Mais avant, on file au ciné.
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1: Florian Minieri, directeur du cinéma Kinépolis Rouen-Saint-Sauveur, est avec nous. Bonjour Florian.
6: Bonjour Serge.
1: Quels seraient vos coups de cœur pour cette rentrée du cinéma ?
6: Eh bien, pour la rentrée, nous avons The Dog Stars, qui est donc le nouveau film de Ridley Scott, qui passe juste après Gladiator 2, qui est sorti il y a déjà 2 ans. Un film qui est avec Jacob Elordi et Margaret Qualley, qu'on a découvert dans Substance. C'est un film d'horreur qui a déjà aussi 2-3 ans de mémoire. Donc c'est un film qui se passe dans un futur proche où une pandémie sans nom a décimé la société américaine.
7: Il y a quelqu'un ?
6: Et donc Jacob Elordi vit avec son chien et est à la recherche de traces de vie ou de survie de d'autres civilisations, d'autres personnes.
8: Le monde qu'on a connu n'existe plus.
9: Il n'y a plus que nous. Il faut arrêter de s'accrocher au passé. Aujourd'hui, c'est tuer ou être tué.
1: Ça, c'est votre recommandation du moment et ça s'appelle The Dog Star. Ça vient de sortir et c'est dans les salles du cinéma Kinépolis Rouen-Saint-Sever.
6: On a parlé un petit peu de films fantastiques, de comédies. Là, je vais vous parler un petit peu d'horreur puisque d'ici fin septembre, on a le retour de la licence Resident Evil sur grand écran.
10: Je vais aller m'installer chez Katie.
11: Michel, s'il te plaît, t'as pas besoin d'aller t'installer chez Katie.
10: Que tu sois même pas capable de rentrer pour qu'on en discute.
11: T'es sérieuse ? Je bosse là ! Ça pourrait être le cœur d'un gosse de 8 ans ou le cerveau d'une mère de famille.
6: Tous ceux qui sont avides de tripes, de zombies, attendent ce film de Zach Reger, hein, qui est le réalisateur de gros films d'horreur de l'année dernière, comme Évanoui. Voilà, on l'attend avec impatience parce que ça a l'air d'être très qualitatif.
1: Le 18 septembre, vendredi 18 septembre, 18 à partir de 20h30, avec un tarif unique de 13 euros. Vous avez toutes les infos, évidemment, sur le site de Kinépolis.
11: Il y a quelqu'un ?
1: Quel a été, vous, le film que vous êtes allé voir d'urgence pendant l'été, Florian ?
6: Assurément l'Odyssée, puisque ouais. J'y en ai aussi toute ma famille.
1: Ah, d'accord. Bon, très bien. Donc,
6: voilà, l'Odyssée. Un film à découvrir sur grand écran, sans modération.
1: Très bien. Donc, vous y allez. Alors, c'est interdit au moins de 12 ans. Hein, attention, hein, quand même. Hein.
6: C'est interdit au moins de 12 ans, effectivement.
12: Supermanèse ! Bof, j'ai l'impression que j'ai pas la pâte marine.
11: Collision imminente !
6: Pour les plus petits, en ce moment, on a d'autres propositions avec la patte patrouille. Et Tad l'explorateur, le nouveau volet qui est sorti la semaine dernière.
13: Trésor, faut la frotter.
14: Attention, son pouvoir est énorme !
15: Vous vous attendiez à quoi ? Un chanteur bleu, torse-nu ?
1: N'hésitez pas à aller au cinéma, c'est le conseil que l'on vous donne ce week-end. Merci beaucoup Florian Minieri, vous êtes le directeur du cinéma Kinépolis Rouen-Saint-Sever. Bonne toile et à très bientôt.
6: À très bientôt Serge, merci beaucoup.
12: Je vais bien, tout va bien.

0: YouTube à l'instant. Without you. 15 degrés au Havre, nous dit Christine. 15 degrés également relevés au Grand Bourterould, tout comme à Haï. Vous nous dites sur notre page Facebook avec un ciel gris. Et puis Willy nous annonce, lui, 17 degrés à Pont-de-l'Arche. Dans 10 minutes, nous avons rendez-vous avec l'événement d'ici. Nous nous intéresserons au Festival Normandie Impressionniste qui se poursuit jusqu'au 27 septembre et dans un instant, toute l'actu.
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0: Il est 8h30, toutes les infos en Normandie, c'est avec vous Manon Lombard-Brunel.
6: La haute commissaire à l'enfant, Sarah El Haïry, demande à son tour la démission du maire de Sasto. Le mot conduit, c'est près de Fécamp. Éric Scarano, on vous en a parlé, condamné cette semaine à 18 mois de prison avec sursis pour détention et diffusion d'images pédopornographiques. En Ligue 1 de football, le HAC revient de Lyon avec un point, premier point de la saison, remporté hier soir avec ce match nul un partout par les Ciels et Marines contre l'Olympique Lyonnais. Et puis les automobilistes de Gruchel-Vallas priaient de ralentir. Le plan de circulation change dans le centre-ville. La vitesse est abaissée de 20 km/h depuis lundi. On passe à 30. Il a donc fallu s'adapter. C'est ce que vous entendrez dans l'info d'ici. C'est juste après toute l'actu en France et dans le monde. Le 90 secondes avec vous ce matin, Valentin Bertrand.
7: Un mort et 5 blessés la nuit dernière dans une rave party en Suisse. Plusieurs coups de feu tirés sur l'hippodrome d'Arau, près de Zurich, au milieu d'un groupe important de personnes, précise la police suisse. L'agriculture, dossier numéro 1 de Sébastien Lecornu en cette rentrée. Il annonce dans une interview au Parisien un plan de sauvetage pour aider les agriculteurs à passer l'hiver après une sécheresse historique et un effondrement des productions, dit-il, dans 90 départements, soit la quasi-totalité du pays. Le Premier ministre promet aussi un plan de relance pour le début d'année prochaine. Ça s'annonce plus calme aujourd'hui sur les routes. Seules deux régions, l'Île-de-France et l'Auvergne-Rhône-Alpes, sont classées en orange dans le sens des retours par bison futé. Et bonne nouvelle, si vous prenez le volant, Total Énergie annonce reconduire son plafonnement des prix. 1,99€ le litre de sans-plomb 95 et 2,25€ le gasoil tant que durera la guerre au Moyen-Orient. Le drapeau européen flottera-t-il un jour en Islande? On s'oriente vers un non alors que se termine le dépouillement d'une consultation organisée hier dans le pays pour acter ou non la reprise des négociations sur son adhésion à l'UE. Discussion arrêtée en 2013 après l'arrivée d'un gouvernement eurosceptique. Un mois après son 5e sacre sur le Tour de France, Tadej Pogacar contraint à l'abandon sur la Vuelta. Le coureur slovène a chuté hier et s'est cassé la clavicule lors de la 8e étape du Tour d'Espagne où il était ultra favori. Et puis c'est un retour gagnant pour Clarisse Agbenienou. 5 mois seulement après avoir donné naissance à son 2e enfant, elle décroche le bronze au Grand Slam de Lausanne en Suisse dans la catégorie moins de 63 kilos.
6: On appuie désormais moins fort sur la pédale d'accélérateur dans le centre-ville de Gruchel-Vallas. Depuis lundi, la vitesse est abaissée de 20 km/h, de 50 à 30 sur la départementale 173. C'est l'axe principal de la commune. Plusieurs priorités à droite ont été rétablies pour casser la vitesse, avec l'objectif, Amélie Bonté, d'apaiser le centre-ville sur une départementale qui vient tout juste d'être refaite.
8: Le goudron est tout neuf sur cette départementale 173. Il n'y a même pas encore le marquage au sol. En revanche, il y a bien bien des panneaux provisoires jaunes qui indiquent les changements, notamment les priorités à droite. Il faut dire qu'on n'a pas besoin d'attendre bien longtemps pour observer les voitures circuler, comme José qui fume sa cigarette devant sa résidence.
9: Ça roule trop vite.
8: Et ça n'arrête pas, pourtant on est encore au mois d'août, tout le monde n'a pas repris, les cars scolaires notamment ne circulent pas encore, les parents ne déposent pas encore les enfants à l'école juste à côté. Emeline emprunte cet axe quotidiennement.
10: Il y a quand même beaucoup de passages avec des enfants, donc vaut mieux sécuriser.
8: Joël et Christelle aussi valident ce nouveau plan de circulation, eux qui sont riverains de cette route principale.
11: C'est pas plus mal, parce qu'il y a quand même des voitures qui vont quand même assez vite. Ça, tout le monde va respecter tout le monde.
12: Il y a beaucoup de monde et pas trop sérieux, donc j'espère que ce que M. le maire a fait va faire son bénéfice.
8: Et donc le 50 km/h n'était pas souvent respecté?
12: Pas du tout.
8: Depuis plusieurs jours, la municipalité communique sur ses réseaux sociaux pour informer des changements. Vincent Le Carpentier, le maire de Gruchel-Vallas.
13: Effectivement, la vitesse a toujours été un sujet, mais ça l'est dans beaucoup de villes, hein, on se le dise. Et puis surtout, on constate aussi une multiplication des usages de la voirie. La voiture, le vélo, le piéton, des usages avec la trottinette. Il faut qu'on intègre tout ça, et donc c'est aussi l'intérêt, c'est d'avoir une réduction de la vitesse et avoir une meilleure sécurité dans les déplacements dans le centre-ville.
8: Au lieu d'installer des feux tricolores, c'est donc le choix de casser la vitesse qui a été fait, avec des priorités à droite et une limitation qui passe de 50 à 30 km/h.
13: La circulation est beaucoup plus fluide, ça apaise vraiment la circulation, notamment sur les heures un peu de pointe. Alors, on parle de pointe, mais on n'est pas en région parisienne, donc mais en tout cas, ça fluidifie vraiment le trafic.
8: À terme, la zone 30 km/h va s'étendre aux rues adjacentes, 33 précisément, et la municipalité rappelle que ce plan de circulation reste une expérimentation.
6: L'info d'ici, signée ce matin Amélie Bonté. La météo, Serge, on a un petit peu tout, si je dois bien résumer le programme de la journée.
0: Alors attention, nous avons une vigilance aux orages en Seine-Maritime, vigilance jaune. Alors pas sur le département de l'Eure. Alors sur ma carte, moi j'ai pas d'orage d'annoncer, mais bon, Météo France émet quand même une vigilance. Nous avons des bonnes rafales de vent jusqu'à 55 km par heure. Un vent toujours de secteur sud-ouest. C'est un peu moins qu'hier, mais quand même. Et puis sur le département de l'Eure, là aussi, quelques rafales, mais plutôt un vent modéré. Nous avons des nuages, nous aurons des éclaircies, nous aurons des averses jusqu'à ce soir.
6: Et à manger.
0: Voilà, c'est au choix et on ne sait pas à quel moment ça va se produire. Les températures de 21 pour Saint-Valery-en-Caux à 24 degrés. À Giverny, au milieu de tout ça, j'ai du 22 degrés par exemple pour Vernon et pour Évreux et Bernay. 22 à Forges-les-Eaux, au Havre, à Dieppe. 23 degrés à Rouen et 21 degrés pour Yvetot.
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0: Pas de difficultés particulières sur nos routes normandes ce matin et bonne nouvelle, normalement le bac de Diepdal doit reprendre du service demain, après un mois d'arrêt, donc normalement c'est censé reprendre demain pour les usagers.
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0: On chante ce matin, personne. Ah ben si, il y a du monde pour vous faire chanter. C'est Pascal Obispo. Celle-là aussi, vous allez me la chanter?
6: Ah oui, en toute.
0: Vous êtes content, vous, chez vous. Vous ne l'entendez pas chanter pendant les disques.

0: ici Normandie, vos chansons préférées toute la journée. Pascal Obispo, personne à 9h20.
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0: Nous allons faire un petit peu de sport comme chaque week-end en compagnie de notre coach Nordine Attab. Et il va falloir s'occuper de nos chevilles ce matin, Manon, je vous le dis. Donc, notre coach va nous donner quelques petits exercices à faire. L'horoscope, hier, vous avez raté votre signe.
3: Oui, je vais me concentrer cette fois.
0: Concentrez-vous, oui. Et, s'il vous plaît, oui. Signe par signe,
3: Cancer.
0: L'horoscope de Catherine Viguier, ce sera avant les infos de 9h. Et il paraît qu'aujourd'hui, on est le 30 août déjà, alors.
4: Vacances.
3: Ah, t'es malade.
5: Alors maintenant, vous vous taisez.
6: Non, non, non.
5: Et vous sortez vos cahiers de géographie.
7: J'ai pour mission de vous transformer en bachelier. Aucun diront, mission impossible. Je relève le défi et je gagnerai.
8: Vous faites exprès? Ça vous intéresse pas ce qu'on fait?
7: Très bien.
9: Les cancres.
7: Ah, mais ils l'auront, leur bachot, mais ils l'auront.
8: Bien, puisque ça n'intéresse personne. Interrogation écrite.
0: Fini les vacances.
3: Menez la baguette.
0: Lors de la rentrée.
3: Je suis sûr que vous étiez cancre, vous.
0: Sur mes bulletins, c'est écrit pas mieux faire.
3: Je le savais.
0: Mais j'ai eu mon bac. La rentrée, c'est mardi. Et il va falloir commencer à préparer les cartables et tout ce qu'il faut. Alors, c'est pas la rentrée, mais le festival Normandie impressionniste se poursuit encore pendant un mois, Isabelle Lebrun.
10: Le mois d'août se termine, mais pas le festival Normandie impressionniste. Hein. Ça se poursuit jusqu'au 27 septembre en partenariat avec Ici Normandie. Et nous sommes ce matin avec le directeur du festival, Philippe Platel. Bonjour Philippe.
11: Bonjour Isabelle.
10: On va rappeler que cette 6e édition est en lien avec le centenaire de la disparition de Claude Monet, le 5 décembre 1926. La thématique Impossible Jardin, et puis on sait combien le jardin a inspiré Monet. Il y a plein d'animaux. Il y a beaucoup d'expositions, peut-être un premier bilan, puisqu'il s'est ouvert il y a déjà plusieurs semaines, ce festival, Philippe ?
11: Oui, je pense qu'on peut dire déjà que ça s'annonce comme un beau succès, puisqu'on a ouvert effectivement fin mai avec deux événements qui ont vraiment porté l'ouverture du festival, avec la soirée électro devant la cathédrale, avec les images de Mika Ninagawa, il y avait encore 10 000 personnes qui dansaient devant la cathédrale. Et le lendemain, deuxième moment hyper fédérateur, avec le feu d'artifice de Sagao Chiang à Vernon. Et là, c'était 15 000 personnes qui sont venues assister à ce spectacle. Et d'ailleurs, là, il y a encore quelques jours pour aller voir la suite un peu de ce spectacle. C'est l'exposition de Sagao Chiang au Mont-Saint-Michel qui finit fin août.
10: Vous avez cité la cathédrale de Rouen, mais ça continue aussi, hein, ce qui est projeté là sur la cathédrale qui se transforme jusqu'au 26 septembre. C'est très floral, ce qu'on voit.
11: Oui, mais donc c'est une artiste japonaise, Mika Ninagawa, qui est photographe, vidéaste, qui a un univers très pop, très coloré, effectivement très floral. Et donc là, évidemment, avec notre thématique sur le jardin et l'hommage à Monet, la fleur s'imposait. Mais il n'y a pas que des fleurs, hein. Il y a aussi des scènes de Tokyo, des scènes urbaines. Là, il y a un plébiscite du public qui est absolument total. Donc ça, c'est vraiment à ne pas rater. Maintenant, alors c'est plus que le week-end hein, en septembre. Alors encore jusqu'à fin août, c'est tous les soirs. Puis après, ce sera les week-ends.
10: À 22h jusque fin août, et en septembre, ce sera à 21h30, vendredi et samedi. Vous avez beaucoup associé aussi cette année l'art contemporain.
11: C'est vraiment un hommage des artistes d'aujourd'hui à Monet. Donc effectivement, parmi les 75-70 projets du festival, il y a une trentaine d'artistes invités par le festival à venir donner leur vision de Monet, et notamment par l'axe de cette question du jardin. Donc là, dans toute la Normandie, à Rouen, à Caen, au Havre, à Vernon, au Mont-Saint-Michel, j'ai déjà cité. Je pense que c'était important aussi de remontrer comment Monet inspire toujours aujourd'hui, qu'il a ouvert la voie à une nouvelle forme de création qui nous permet d'amener le public vers une création d'aujourd'hui.
10: Il faut en profiter pendant encore un bon mois de ce festival Normandie Impressionnisme partout en Normandie. On a tout le programme, bien sûr, sur le site internet, et c'est en partenariat avec ICI Normandie. Normandie. Nous sommes particulièrement fiers d'ailleurs d'être partenaires de ce très beau festival dont vous êtes le directeur, Philippe Platel. Merci d'avoir été avec nous ce matin, Philippe.
11: Merci beaucoup.
0: Directeur général et artistique, Philippe Platel, 6e édition du festival Normandie impressionniste, donc jusqu'au 27 septembre. Merci Isabelle, on vous retrouve demain matin aux côtés de Michel Jérôme. Elton John, Kiki Dee, Don't Go Breaking My Heart pour la musique.
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0: Elton John, Kiki D, Don't Go Breaking My Heart. Vous avez vu cet accent?
1: Don't Go Breaking My Heart.
0: Don't go breaking my heart.
1: You are bilingual.
0: I am totally bilingue. Carole nous annonce 16 degrés à Côte-Bec-les-Elbeuf, 16 également relevés par Steve à Easy-sur-Eure, à Écaclon par Ghislaine, 15 seulement à Auffay avec de la pluie, nous dit Marie-Christine, et puis 17 degrés à Bleuzeville chez Florence et 18 degrés ce matin relevés à Fécamp. Vous continuez à nous envoyer vos petits messages et puis tout à l'heure à partir de 9h, si vous avez un chien à la maison, on l'a dit, c'est la rentrée là pour les enfants, c'est peut-être la rentrée pour les animaux aussi, après les avoir fait la fête pendant tout l'été, falloir recadrer tout ça.
1: C'est vrai.
0: C'est une éducatrice canin qui sera avec nous. Sacha Goldman, vos questions 02 35 07 66 66 et à ce même numéro, vous pouvez en envoyer également, pourquoi pas, un petit vocal sur notre WhatsApp. Mais pour l'heure, à 9h10, il est grand temps de faire rentrer dans ce studio notre coach sportif Nordinata. Et si nos trottoirs pouvaient nous aider à entretenir nos chevilles, il va falloir nous expliquer pourquoi un simple élément de mobilier urbain peut devenir un véritable allié pour notre équilibre, Nordine.
2: On parle souvent des muscles ou du cœur, mais on oublie parfois nos chevilles. Pourtant, elles jouent un rôle essentiel dans notre équilibre et nos déplacements. Et bonne nouvelle, pas besoin de matériel particulier pour les renforcer. Un simple trottoir peut suffire. On débute par un premier exercice, des montées et descentes sur un trottoir. Vous vous placez face à un trottoir ou une petite marche. Ça y est, vous y êtes. Et à partir de là, en étant en appui seulement sur les orteils, vous allez monter le pied droit sur la marche, puis le pied gauche et ensuite vous redescendez. Et on reprend. Pied droit sur la marche sur le trottoir et on redescend. Et ainsi de suite. Et vous pouvez effectuer 3 séries de 15 montées. Et grâce à ça, en étant en appui sur les orteils, vous allez avoir un travail de stabilité, donc vous allez renforcer les chevilles, les mollets et forcément la proprioception.
0: Mais Nordine, pourquoi est-il si important de prendre soin de ces chevilles?
2: Parce qu'elles nous accompagnent à chaque pas. Plus elles sont solides et mobiles, plus elles nous aident à prévenir certaines blessures et à conserver un bon équilibre au fil des années. On continue par un deuxième exercice, on l'a tous fait plus jeune, la marche sur la bordure du trottoir. Alors dans un endroit sécurisé, essayez de marcher quelques mètres en posant un pied devant l'autre sur la bordure du trottoir, comme sur une poutre d'équilibre. Ne cherchez pas la vitesse. Et si vous êtes facile, vous pouvez même effectuer cet exercice-là en croisant les bras légèrement sur la poitrine. Oh, c'est moi où il y a besoin d'avoir une difficulté supplémentaire? Eh ben, même chose. Cette fois-ci, on le fait, mais en marche arrière. Alors attention, là, c'est beaucoup plus difficile. Et vous pouvez effectuer 3 passages de 20 mètres. Et grâce à ça, vous allez améliorer votre équilibre, améliorer votre coordination et renforcer les muscles stabilisateurs de la cheville. Allez, à vous de jouer.
0: Merci beaucoup, Nordine. Bon, faites attention de ne pas tomber quand même.
1: Je ne vous ai pas vu faire vos petits exercices, Serge.
0: Non, il n'y a pas de trottoir là dans le studio, c'est forcément.
1: Ouais, je pense qu'on peut trouver quand même.
0: Évidemment. J'irai faire ça tout à l'heure, sans que vous soyez là. Voici Stilto, faut que tu m'aimes. Et vous, on vous retrouve dans 6 minutes.
1: Je suis là.
0: Oui, vous êtes là, ne bougez pas.

0: que moi.
1: Faut que tu m'aimes, Stilto, sur votre radio locale ici, Normandie. Dans un instant, l'horoscope avec Catherine Viguier. On a reçu un petit message de JB qui nous propose un rendez-vous cet après-midi à Valmont. Si vous êtes des passionnés de bolide, écoutez.
2: Dimanche 30 août de 14h à 18h, Motocollection, club de motos anciennes de Tyrol de Ville, près de Valmont, organise ses 20e 4 heures de Valmont. Preuve de régularité unique en France pour cyclo, vélo moteur et moto de plus de 35 ans. La plus ancienne étant de 1912. L'entrée est gratuite, la restauration est prévue sur place. Ambiance Grand Prix des années 50, c'était JB de Motocollection. Merci, ici Normandie.
1: Merci JB, faites comme JB, hein. Vous nous envoyez un petit vocal sur le WhatsApp pour annoncer vos événements. Dans deux minutes, toute l'actu locale.
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1: Catherine Viguier est avec nous pour l'horoscope de ce dimanche. Bonjour Catherine, et le premier signe du zodiaque est valorisé aujourd'hui.
6: Les béliers ont de la chance grâce à une rencontre, des discussions. Bélier, il y a de l'attractivité dans l'air. Vos liens se resserrent avec une personne aimée ou alors vous tombez en amour.
7: Taureau, si vous en faites trop, vous pourriez vous épuiser. Il faut vite vous reprendre.
8: Gémeaux, climat plus détendu avec des réjouissances qui flattent votre ego.
9: Cancer, une journée qui vous en apprend davantage sur votre évolution professionnelle.
10: Lion, si on se sent un peu perdu, vous serez une épaule réconfortante.
11: Vierge, on vous fait une offre, une proposition financière et a priori, cela vous intéresse.
12: Balance, une union amoureuse ou professionnelle qui vous importe évolue aujourd'hui.
13: Scorpion, une prise de conscience salutaire est possible, soyez doux avec vous.
14: Sagittaire, trop bien ce jour, vous relevez la tête et vous avez le sourire.
15: Capricorne, une préoccupation relationnelle vous inquiète, eh bien allez voir cette personne.
16: Verseau, il est question de communiquer, quitte à vous déplacer.
17: Poisson, toutes les tensions accumulées peuvent vous faire mal à la tête, confiez-vous, parlez.
18: Et pour nous tous, une victoire est possible.
1: Merci Catherine. Dans un instant, animaux et compagnie autour de l'éducation canine. Aujourd'hui, toutes vos questions. 02 35 07 66 66.
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1: Très bon dimanche. 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Il est 9h. Les infos avec vous, Manon Lombard-Brunel. Près de 200 habitants rassemblés hier après-midi à Sasto-le-Mauconduit, près de Fécamp.
16: Pour exiger la démission de leur maire, Eric Scarano a condamné cette semaine à 18 mois de prison avec sursis pour détention et diffusion d'images pédopornographiques. Un choc pour une grande partie des habitants qui a voulu hier faire part de leur stupeur, de leurs inquiétudes. Aussi, ces habitants, le bureau du maire donne sur la cour de l'école. Yannick Ducrot est à l'origine de ce rassemblement. Il habite à Sasto, c'est aussi l'administrateur d'une page Facebook consacrée à la vie de la commune.
10: L'objectif, c'est d'obtenir sa démission, non pas du mandat de maire, mais du conseil, ce qui aurait effectivement pour conséquence qu'il ne soit plus au conseil municipal ni maire, et de la vice-présidence de l'agglo, parce qu'on est, comme beaucoup de citoyens, pour une république exemplaire, et rien ne l'y oblige dans la loi. C'est assez incroyable, une condamnation n'oblige pas pour acte pédocriminel de démissionner. Est-ce qu'un maire qui a été condamné pour détention et diffusion d'images pédopornographiques peut continuer à représenter une population, à administrer une école élémentaire dont il a la charge des moyens, des murs? Non. Non, et ce qui serait bien aussi, c'est que la population puisse s'exprimer, ceux qui en expriment le besoin d'avoir un suivi psychologique et effectivement une cellule psychologique, ça serait bien.
16: Au cours de ce rassemblement, le conseil municipal a aussi pris la parole pour exiger à l'unanimité la démission du maire. Le conseiller départemental du canton de Fécamp, Alain Basile, affirme lui avoir eu au téléphone les proches d'Éric Scarano. Selon eux, il va démissionner de toutes ses fonctions d'élu local pour l'heure. Le maire est à l'hôpital pour au moins 10 jours après avoir fait une tentative de suicide. Une affaire dont s'est emparée hier la haute commissaire à l'enfance, Sarah El-Haïry, s'exprime. La pédocriminalité est une abjection, aucune excuse, aucune banalisation, c'est ce qu'elle écrit pour demander elle aussi la démission du maire. Toutes ces infos sont à retrouver sur ici.fr. À Isnoville, près de Rouen, 5 jours après l'incendie d'une résidence senior, les relogements se poursuivent. La mairie indique que des solutions ont été trouvées ou sont sur le point de l'être à Quincampoix, Bois-Guillaume, Mont-Saint-Aignan, Montville, Canteleu et Neufchâtel. Les résidents qui ont aussi pu accéder au

0: le journal de 18h. En Ligue 3, là c'est aussi du football. QRM décroche sa première victoire de la saison. Les Quevilliers victorieux de but à 1 hier après-midi contre Fleury. C'est un succès aussi du côté du FCR. Ça continue de filer tout droit. Les Rouennais l'ont emporté de but à 0 contre Villefranche.
1: Manon, des centaines de fans de voitures étaient hier dans l'heure.
0: Au Tuy de Loison, rassemblement d'Alpine et de modèles sport de Renault. 120 modèles au total, tous présentés au domaine du Bosque Ferré. C'est la deuxième édition de cet événement organisé par l'association Un Art à la Française. Et certains ont fait du chemin. Emmanuel Grabet, venu depuis la Belgique avec leur bolide pour participer à ce rassemblement.
2: Appareil photo en main, Laura fait le tour de tous les modèles exposés qu'elle prend sous tous les angles.
3: J'ai déjà fait les Alpines vintage, je fais le tour tranquillement.
2: Un travail extrêmement soigneux pour celle qui entre mardi dans une école de commerce spécialisée au Mans.
3: Je suis passionnée d'automobile et je voudrais faire vendeuse automobile. Donc c'est mon projet pour l'année prochaine, l'année scolaire.
2: Et ce qu'elle aime par-dessus tout ?
3: L'esthétisme, évidemment. Et quand on entend les moteurs également. J'aime entendre les moteurs ronronner.
2: Dans les allées, des modèles emblématiques de Renault et d'Alpine, de la Fuego à la 110, en passant par des exemplaires rarissimes, comme cette Alpine préparée par Ravage que Philippe regarde avec admiration. Ravi de voir que la relève chez les passionnés est assurée par les deux coprésidents de l'association organisatrice, âgés de 18 et 19 ans.
4: C'est très bien de leur part que des jeunes s'intéressent aux voitures sportives ou anciennes. Donc là, aujourd'hui, je suis monté avec une Renault 8, relookée Gordini, qui est de 1960.
2: Un modèle historique qui tranche avec la voiture de Louis.
5: Juste celle-ci là, la grise qui est juste là. La nouvelle génération d'Alpine en électrique. Donc pour les puristes, c'est pas l'idéal, mais il faut vivre avec son temps. Entre nouvelles générations de passionnés, on va arriver à se comprendre et pouvoir échanger sur la nouvelle voiture.
2: Alpine qui produit deux modèles électriques, la 290, celle de Louis, et la 390.
0: Le reportage d'Emmanuel Grabet. Si vous êtes plus lecture que gros botteur, Serge, oui. Le festival de la BD d'Evreux devrait sans doute davantage vous convenir. 27e édition qui se poursuit toute la journée. Ça se tient place du Général de Gaulle et dans le square Georges Brassens. Au programme, évidemment, des rencontres et des dédicaces avec une soixantaine d'auteurs. Des bouquinistes professionnels sont aussi présents avec des milliers de BD d'occasion.
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0: Bon Serge, pour l'instant je regarde par la fenêtre.
1: Oui.
0: Et je vois que ça va. Hein.
1: Pour l'instant ça va.
0: Pour l'instant ça va.
1: Mais attention, on a de la pluie. Où est-ce qu'on avait de la pluie? À Auffay par exemple, tout à l'heure.
0: Localement,
1: voilà,
0: ça peut
1: c'est
0: tomber.
1: Marie-Christine qui nous a dit qu'il pleuvait à Auffay. Alors on a un régime d'averse tout au long de la journée. Au milieu, on aura des éclaircies. Attention, sur la Seine-Maritime, des rafales de vent de secteur sud-ouest jusqu'à 55 km par heure. C'est 20 km heure de moins qu'hier, parce que hier, ça a vraiment bien soufflé. Et par endroit, on pourra avoir encore de forts cumuls de pluie. Les températures en légère hausse par rapport à hier. On attend 21 degrés à Doudeville, tout comme à Saint-Valery-en-Caux, 22 à Dieppe, au Havre, à Forges, à Pont-Audemer, à Bernay, à Évreux, 23 degrés pour Rouen, les Andelys et jusqu'à 24 degrés à Vernon. Côté circulation, le bac de Quillebeuf est à l'arrêt. Il reprendra du service tout à l'heure à 11h30. Et vous revenez à 10h ?
0: Oui, à tout à l'heure.
1: À tout à l'heure.
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1: Notre rendez-vous animaux du dimanche, l'heure de la rentrée a sonné. Et ça y est, je le disais tout à l'heure, fini les vacances et pour les animaux aussi. Sacha Goldman est avec nous, bonjour Sacha.
8: Bonjour Serge.
1: Bon c'est vrai, alors Manon nous disait, on a fait les balades, on est allé en bord de mer avec les animaux, on a batifolé partout. Et là, il va falloir recadrer les choses.
8: Ah bon?
1: Non?
8: On n'a pas le même programme alors.
1: Ah bon? Non c'est vrai?
8: En fait, ça dépend, si vous voulez, il n'y a pas vraiment de raison que pendant vos vacances, les choses changent drastiquement par rapport à votre quotidien, à part le rythme.
1: C'est comme avec les enfants, quoi. Le rythme est différent, on fait plus de sorties, on a plus le temps aussi, peut-être.
8: Oui, alors tout dépend un peu du rythme que vous avez eu. Moi, par exemple, je n'ai pas encore le plaisir d'être partie en vacances, voyez-vous. Non, mais plus sérieusement, effectivement, il y a des gens qui, en vacances, vont conserver un rythme assez égal à celui qu'ils ont dans la vie de tous les jours. Par exemple, les personnes qui... sont en télétravail, qui n'ont pas de longues journées d'absence. En revanche, ce qui est vrai, c'est qu'effectivement, si vous avez eu une longue période de vacances, je pense à nos amis les enseignants, par exemple, qui ont des chiens et qui ont donc passé 2 mois d'été... un peu collé serré, voyez-vous.
1: Là, ça va être dur.
8: Là, effectivement, alors

0: dur, pas forcément, parce que si votre chien est habitué à rester seul et qu'il le vit bien, bah il y a pas de raison que le retour à la réalité ou en tout cas à la rentrée, pardon pour le lapsus, soit compliqué. Mais vous avez raison, c'est un truc qu'il faut parfois un petit peu anticiper. Donc par exemple, ce qu'on peut faire, c'est quelques jours avant la rentrée, commencer à reprendre un peu le rythme qu'on va avoir et recommencer à proposer des absences de plus en plus longues jusqu'à éventuellement partir par exemple une demi-journée, voire une journée complète pour aller faire un truc d'humain qui concerne pas son chien, même si on a encore quelques jours de vacances qu'on aimerait bien partager avec eux.
1: Bon, alors racontez-nous justement comment ça s'est passé cet été et puis si vous avez des soucis avec votre chien, profitez. Sacha est là jusqu'à 10h. Elle est éducatrice canin. Donc, s'il y a des petits soucis, des conseils à demander, 02 35 07 66 66. Vous nous appelez. Anne vous attend. Et avec ce même numéro, vous pouvez également nous envoyer un petit vocal sur le WhatsApp de la radio ou bien encore une petite photo de votre animal et de nous dire quel est le problème. On est là pour vous aider. 02 35 07 66 66.
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1: Étienne Dao pour vous accompagner en musique ce dimanche matin, c'est tombé pour la France.

0: Normandie, Étienne Dao, tombé pour la France. Animaux et compagnie, jusqu'à 10h autour de l'éducation canine. Avec notre spécialiste Sacha de Dog Faculty. Vous êtes installé dans l'Eure, pas très loin de Bernay. On peut faire appel à vos services et de l'éducation douce. Respectueuse,
1: voilà. ouais, bienveillante, voilà, pour tout le monde, les chiens, les humains,
0: voilà. Parce que ça sert à rien de crier, on ne frappe pas non plus, avec le bâton, tout
1: non.
0: ça,
1: ou, non, non.
0: Hein, voilà, même le journal sur la tête, on est d'accord. À partir de quel âge on peut éduquer? Est-ce qu'il faut forcément éduquer son chien?
1: Alors, en fait, il faut qu'on recentre votre question, si vous voulez bien. Tout le monde éduque son chien. En fait, parce que vous vivez avec, dans la plupart du temps, dans votre maison.
0: Oui, donc on lui dit non, on lui dit... Donc c'est de l'éducation.
1: En fait, vous intégrez des règles de vie qui sont les vôtres, qui sont pas celles de votre voisin, qui sont pas les miennes. Mais si vous voulez, la question c'est plutôt à partir de quel âge ou doit-on faire appel à une éducatrice canine, à un professionnel de l'éducation canine pour se faire accompagner dans l'éducation de son chien. Évidemment, vous vous en doutez, je vais un peu prêcher pour ma paroisse.
0: Ah, évidemment.
1: C'est évident. mais en fait, contrairement aux idées reçues, on n'est pas obligé de se voir 150 fois, 3 fois par semaine. On peut se voir lorsque le chien arrive chez vous. On fait le point. On voit, est-ce que vous avez des questionnements? Est-ce que votre environnement, il est adapté comme ci, comme ça? Est-ce qu'il faut gérer des cohabitations avec d'autres animaux, avec des enfants? Et en fait, ça permet de répondre à certaines questions, ça permet de poser des bases, les jalons de ce que va être la relation par la suite. Et ça vous permet d'éviter des problématiques qui derrière vont s'installer, vont prendre de plus en plus de place et vont devenir éventuellement à un moment donné beaucoup plus compliquées à enrayer. C'est ça qui est un peu dommage en fait, si vous voulez. C'est que quand vous accueillez votre chien, par exemple un bébé chien, vous dites, oh, je vais me débrouiller tout seul, ça va, c'est un bébé, tout ça, j'ai déjà eu des chiens et tout.
0: Et généralement, on vient vous voir quand il y a des problèmes.
1: Vous venez me voir, le chien, il a 2 ans.
0: Ouais.
1: et du coup, ça fait 2 ans que ça dure. Et donc, forcément, si vous voulez, c'est un peu comme pour nous. C'est un peu les grands trucs qu'on vous dit, genre, c'est plus facile d'apprendre une nouvelle langue quand vous avez 4 ans que quand vous en avez 40. Ça veut pas dire que c'est impossible d'apprendre une nouvelle langue à 40 ans. Mais forcément, le cerveau a pas la même plasticité et puis vous avez pas, les mêmes habitudes de vie, etc. Pour le chien, c'est la même chose. Donc, c'est plus facile, effectivement, de poser des choses, des règles, des apprentissages à 2 mois que ça ne l'est à 2 ans, même si, bien sûr, appelez-moi quand il a 2 ans, c'est pas grave. C'est juste que ça va vous demander certainement plus de ressources à vous en tant qu'humain pour modifier les choses.
0: Ouais. Bon, alors si vous avez besoin des services de Sacha, elle est là avec nous jusqu'à 10h. Donc vous n'hésitez pas évidemment, 02 35 07 66 66. Alors on l'a bien compris, le plus tôt, c'est
1: le mieux.
0: C'est le mieux. Et en règle générale, quand on vient vous voir, le premier souci qu'on rencontre avec son animal, c'est quoi?
1: Franchement, c'est très varié, mais je vous cache pas que je suis beaucoup appelée pour des problèmes qu'on appelle de réactivité. Je suis honnête avec vous, j'aime pas trop ce mot, mais à défaut d'en avoir un autre, c'est celui-ci qu'on utilise. Et surtout de réactivité vis-à-vis des congénères. En gros, ça veut dire quoi? Bonjour Madame Goldman, j'ai un problème, mon chien aime pas les autres chiens, mon chien est agressif avec les autres chiens, mon chien aboie sur les autres chiens, mon chien est ingérable, quand il croise des copains, des choses comme ça. On m'appelle beaucoup pour ça, parce que c'est une thématique que j'aime bien et surtout que j'aime bien aborder avec mes propres chiens, avec les chiens de mes clients, de façon autour des interactions sociales, si vous voulez. C'est-à-dire que votre chien qui réagit quand il croise un autre chien en balade, bien sûr, c'est quelque chose dont il faut se soucier. C'est pas facile à gérer dans le quotidien, surtout si vous avez un gros chien, il est puissant physiquement, ça peut être dur en fait. Il faut vraiment avoir conscience de ça. Il y a vraiment des gens pour lesquels, à la fois psychologiquement mais aussi physiquement, c'est éreintant en fait de vivre avec un chien comme ça. Et donc on va le travailler effectivement lorsque vous croisez d'autres chiens, mais dans de nombreux cas, j'aime pas trop les généralités mais faisons-en un tout petit peu, moi j'aime bien le travailler aussi dans les interactions parce que il y a beaucoup de situations dans lesquelles il y a de la frustration, il y a de l'incompréhension, il y a de la difficulté à s'ajuster socialement pour le chien. Et l'ajustement social, ça s'apprend pas au bout d'une laisse à 4, 5, 50 mètres d'un autre chien. Ça s'apprend en contact avec d'autres chiens.
0: Alors si votre chien n'aime pas les autres, comme on dit, vous pouvez poser votre question dans un instant. Bah justement, on aura quelqu'un, alors j'ai pas le prénom, donc on va essayer de voir ça dans un instant. Olivier, visiblement, me dit-on, on voit ça juste après Dracula. Vous faites pas l'éducation des chauves-souris, non?
1: J'essaye d'arrêter, ouais.
0: Ouais, ah, on a arrêté. Bon, très bien.

0: Tame Impala et Jenny avec Dracula. C'est un projet qui nous arrive d'Australie. Lui, il ne nous vient pas d'Australie, mais des Yvelines. C'est Olivier qui nous rejoint dans 30 petites secondes.
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0: Et ce matin, à mes côtés, c'est Sacha Goldman, éducatrice canin, pour répondre à vos questions. Bonjour Olivier.
5: Oui, bonjour.
0: Alors, vous êtes à la limite avec le département de l'Eure, vous n'êtes pas très loin de Passy-sur-Eure, c'est ça, hein ?
5: Oui, c'est ça, 7 km de l'Eure.
0: Voilà, Saint-Hilier-la-Ville, donc dans les Yvelines. Alors, que se passe-t-il avec votre chien ?
5: Eh bien, depuis qu'il est tout petit, maintenant il a bientôt 8 ans, depuis qu'il est tout petit, à chaque fois que je suis en train de préparer sa gamelle, il se met à baver, mais des quantités monstrueuses de bave, et il me fait des marres de bave, et je ne sais pas comment faire pour que ça aide de baver à chaque fois qu'il me voit en train de lui préparer sa nourriture.
6: Bonjour. Alors. Olivier.
5: Et bonjour Sacha.
6: Eh ben, je suis désolée Olivier, je ne vais pas du tout pouvoir régler votre problème, parce qu'en fait, c'est un problème qui est assez récurrent chez beaucoup de chiens. Oui. La salivation, elle arrive parce que votre chien, il anticipe l'arrivée de la nourriture. En fait, à partir du moment où vous allez manipuler de la nourriture et qu'il sait qu'il va en recevoir, donc là, vous me dites que c'est lorsque vous préparez sa gamelle, mais ça pourrait être aussi un autre moment de votre quotidien, par exemple, si vous aviez un petit rituel pendant lequel, je ne sais pas, vous préparez votre dîner ou votre déjeuner le midi et que vous avez pris l'habitude, sans trop vous en rendre compte, de, je ne sais pas, lui donner un petit morceau de ce que vous préparez dans la cuisine, il pourrait baver aussi à ce moment-là, parce qu'il aurait pris cette habitude de voir la nourriture arriver, et par anticipation, en fait, il y a de la salivation. C'est comme nous, hein, quand vous avez faim, on s'en rend pas vraiment compte, parce que nous, on a un accès à la nourriture qui est beaucoup plus rapide, en fait, quand vous avez faim, très vite, vous pouvez aller vous chercher un petit snack, un truc. Mais nous aussi, en fait, hein, quand on a faim, quand on anticipe l'arrivée d'un truc qui nous fait plaisir, en fait, on salive un petit peu et voilà, on a du plaisir par anticipation de savoir ce qu'on va manger. Bah, pour les chiens, c'est exactement pareil. Et en plus, rappelez-vous quand même que les chiens n'ont pas un accès libre la plupart du temps à la nourriture. C'est-à-dire que c'est nous qui contrôlons ce qu'ils mangent, la quantité, quand est-ce qu'ils mangent. Enfin, voilà, il peut y avoir, en fonction de comment on nourrit nos chiens, un peu de pression autour de ça. Et donc, forcément, quand va arriver le moment de manger, il y a d'autant plus d'anticipation et de plaisir à se dire qu'on va manger. Donc, on peut rien faire, malheureusement.
5: Ah, d'accord.
6: C'est comme ça.
0: La solution, ce serait quoi ? Ce serait de préparer à manger sans que le chien soit à proximité, en fait.
6: Éventuellement. Mais en fait, on est des. L'humain est un être d'habitude et de routine. Nous sommes extrêmement prévisibles, par nos chiens, par tout un tas de micro-signaux, de petits rituels que vous remarquez peut-être pas, mais qui sont toujours un petit peu présents. Effectivement, ça pourrait être une solution, c'est-à-dire de déconditionner totalement les instants de repas pour ce chien. Donc, à quelle heure il mange, dans quelle pièce, dans quel contenant. Mais ça voudrait dire aussi régulièrement changer. Si par exemple ce chien mange des croquettes, ça voudrait dire qu'Olivier devrait tous les jours déplacer le sac de croquettes pour qu'il soit jamais au même endroit de la maison. Oui. Et que du coup, quand il va dans une pièce ou une autre, le chien anticipe pas forcément que c'est pour aller chercher des croquettes. Enfin, vous voyez, surtout que de mémoire, vous avez dit, Olivier, votre chien a 8 ans bientôt, c'est ça?
5: Oui, c'est ça, oui.
6: Voilà.
5: Oui.
6: Donc, vous voyez, ça fait un moment que ça dure, cette histoire, puisqu'il nous a dit que ça, c'est depuis qu'il est tout petit. Mais, en vrai, c'est pas hyper, hyper, grave, ni gênant. Ça veut juste dire que le chien a super hâte d'avoir à manger. Ça peut passer juste par de la gestion d'environnement. Donc, soit on le met dehors, comme ça, sa flaque de bave, il l'a fait dans le jardin et pas dans notre salon. Soit, on met une serviette au sol et on lui demande d'aller se poser sur la serviette.
5: Ils bavent partout, c'est une horreur. C'est le seul chien qui m'a jamais fait ça, quoi, en fait.
6: Et est-ce que, par exemple, si vous mettiez je dis n'importe quoi, mais une barrière bébé à l'entrée de votre cuisine et une serviette devant la barrière, il y a des chances qu'ils viennent stationner quand même devant la barrière pour voir ce que vous faites pendant que vous préparez à manger. Et peut-être que ça concentrerait un peu de bave au même endroit, quoi.
5: Il se doute que c'est pour lui, dès que je prends, je lui fais cuire sa viande et autres, et son riz, il sait que c'est pour lui, enfin, parce qu'il reconnaît la casserole et autres.
6: Ah oui, voilà, vous voyez,
5: il reconnaît sa casserole et autres.
0: Faut lui faire quelque chose de mauvais à manger, Olivier, et après, il bavera plus.
6: Non, après, ce que vous pourriez faire, Olivier.
5: Il va me manger moi après.
6: Ce que vous pourriez faire, en revanche, comme c'est une ration ménagère que vous lui préparez, ce serait de préparer à l'avance, en fait. Comme ça, il n'y aurait pas... Parce que là, je pense que ce qui pose problème aussi, c'est le délai. C'est-à-dire que vous avez besoin de lui faire cuire sa viande, vous sortez vos casseroles, etc. Donc, comme vous l'avez dit, dès qu'il reconnaît les ustensiles, bah, tout de suite, il se dit « Ah, ça va être pour moi !» Donc, la salivation démarre. Mais si vous faisiez vos petites portions, je ne sais pas moi, à la semaine, par exemple, vous faites cuire suffisamment de viande, de riz, de légumes pour toute votre semaine, et puis vous mettez ça dans des petits tupperwares, ou des choses ou des petits sachets, hein, comme vous voulez. Et ben en fait le jour, enfin chaque jour, vous n'auriez qu'à sortir la portion, ça irait beaucoup plus vite. Et donc il aurait presque même pas le temps de se mettre à baver. Vous voyez ce que je veux dire?
5: D'accord.
0: Ah oui.
5: D'accord.
0: Voilà.
5: Je vais essayer ça alors. Ouais.
0: Bon. Bah vous nous tiendrez au courant, Olivier, d'accord?
5: Ça marche.
0: Vous nous direz si ça fonctionne. Merci Olivier de votre appel.
6: Olivier.
0: Au revoir. Patrick et Jean-Luc nous rejoignent dans un instant. Vos questions 02 35 07 66 66 autour de l'éducation canine ce matin. Voici Julien Clerc et Femme, je vous aime.

0: Ici Normandie, femme, je vous aime, et Julien Clerc.
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0: Le Havre célèbre le centenaire de la disparition de Jules Duron. Depuis le début de l'année, la cité Océane célèbre ce syndicaliste ouvrier havrais condamné à tort en 1910 avant d'être acquitté. 8 ans plus tard, Jules Duron est le seul citoyen français à avoir été condamné à mort pour fait de syndicalisme sous la République. Et dans le cadre des Journées européennes du patrimoine, les 19 et 20 septembre prochains, les amis de Jules Duron, l'association, nous propose une visite guidée en déambulation dans les rues et les lieux fréquentés par Jules Duron. C'est gratuit. À noter également le samedi 14 novembre, cette fois-ci ce sera au théâtre de l'Hôtel de Ville. Il y aura la pièce Boulevard Duron, une pièce écrite dans les années 60, interprétée par la énième compagnie. Là encore, c'est gratuit, mais sur réservation, vous allez sur thv.lehavre.fr et vous retrouverez toutes les infos sur julesduron.fr ou sur la page Facebook Les Amis de Jules Duron. 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
0: Patrick nous rejoint. Bonjour Patrick.
3: Bonjour, bonjour à tous.
0: Alors on l'évoquait en début d'émission, tout à l'heure avec Sacha, il y a des chiens qui aboient, et c'est le cas de votre chienne.
3: Tout à fait. C'est une chienne que j'ai adoptée, ça fera un an au mois de novembre, elle a 4 ans. C'est un épagneul croisé berger australien. Et voilà, dès qu'elle voit quelqu'un, même mon voisin direct, dès qu'il rentre du travail, elle aboie, elle va au devant de lui, elle aboie. Tous les chiens que je croise, elle aboie, elle aboie méchamment quand même. Si je vois un mouton, elle aboie. Tout ce qu'elle voit sur la route quand je me promène, elle aboie. Même les gens.
0: Bon,
3: que ce soit des vélos, des gens qui marchent à pied, etc., à la boîte tout le temps. Par contre, je ne connais pas son passé. Elle était ni tucée, ni vaccinée. Par contre, elle est en très bon état, au niveau nourriture et tout ça, pelage et tout. Elle est en très très bon état. Mais voilà quoi.
4: Merci Patrick.
3: Le problème, il est là. Et même en voiture, si je suis en voiture, par exemple, je l'emmène souvent avec moi en voiture. Dès qu'elle voit quelqu'un approcher la voiture, ça y est, elle rage dans la voiture, c'est incroyable.
0: Alors Sacha.
4: Eh ben, c'est pas facile de vous aider, Patrick, parce que, bah, comme vous le dites, on n'a pas trop d'infos sur le passé de cette chienne. On ne sait pas ce qu'elle a vécu. On vous a dit qu'elle avait 4 ans, mais pas pucée, pas vaccinée. En fait, c'est des âges qui sont approximatifs. Si ça se trouve, cette chienne, elle a deux ans.
3: Elle a son carnet. Hein.
4: Ah, ok.
3: Elle a son carnet de santé, hein, quand même.
4: D'accord.
3: Elle a eu le premier vaccin, mais après elle n'en a plus eu d'autres.
4: C'est d'accord. Terminé, après. Ok. Donc après, voilà, comme on ne sait pas exactement ce qu'elle a vécu, difficile de vous dire pourquoi elle adopte ce comportement. Maintenant, ce que je trouve intéressant, c'est que vous nous dites qu'en fait, elle aboie sur les chiens, sur les gens, sur les véhicules. En fait, ce dont j'ai l'impression, c'est que finalement, l'aboiement pour votre chienne, c'est un moyen d'expression qu'elle va utiliser dans beaucoup de situations différentes et ce qui va peut-être l'aider à soit obtenir des choses de la part du déclencheur. Donc on va être clair, en fait, un chien qui aboie sur un autre chien ou sur une personne, bah, souvent, qu'est-ce qui se passe ? Le chien ou la personne disparaissent. Parce que bah, si c'est une personne avec son chien qui marche dans la rue et que vous avez votre chien qui hurle dessus comme s'il avait envie de le manger, bah, souvent les gens ne s'arrêtent pas pour papoter, hein, on s'en va assez vite. Et du coup, si votre chienne, en fait, l'émotion qu'il y a derrière ce comportement, c'est de la peur, de l'intolérance, de l'irritabilité, du va-t'en, je veux surtout pas te voir et je ne veux surtout pas que tu viennes me voir. Et bah, elle obtient en fait ce qu'elle souhaite. Donc l'intérêt, en fait, ça va être de comprendre l'émotionnel qu'il y a en dessous pour essayer d'apaiser un peu cette chienne, de lui expliquer que tout va bien, on n'est pas obligé de se fâcher contre la terre entière. Et puis de trouver des comportements alternatifs pour lui expliquer que ok, il y a de l'émotionnel pas très chouette là-dessous, mais enfin quand même, désolé, on va pas pouvoir tuer tout le monde en fait. Ça, c'est hyper difficile de savoir le faire. Tout seul, Patrick. Moi, je vais vraiment vous encourager à faire appel à un ou une professionnelle qui va venir chez vous, qui va venir découvrir votre chienne. En plus, ce qui est chouette, c'est que du coup, vous allez vous mettre en situation réelle parce que vous allez avoir quelqu'un qui va rentrer à la maison et qui du coup va pouvoir observer, se confronter de manière directe à ce comportement et va pouvoir vous guider dans votre environnement sur les mises en place à faire pour essayer, un, de la rassurer et de l'apaiser, et deux, de modifier le comportement. Parce qu'il n'y a pas que se sentir bien, il y a aussi que ça évolue dans votre quotidien à vous et que ce soit un petit peu plus facile, si vous voulez. Mais sans avoir d'abord cette étape de compréhension, d'analyse de votre environnement, de votre vie ensemble, ça va être difficile, en fait.
3: Alors, j'ai pris rendez-vous avec un maître chien, comportementaliste, qui va venir la voir d'ici fin septembre. Et ce que je fais aussi, je la promène beaucoup dans le Neubourg, en contact avec les gens, en contact avec dans le centre-ville du Neubourg. Je la promène beaucoup dans le centre-ville du Neubourg depuis trois jours, et je vois une petite amélioration déjà.
4: Ok. Bon, attention sur les professionnels que vous choisissez, de bien regarder un petit peu leur cursus, leur expérience, et surtout d'avoir, alors il faut avoir un bon contact humain, hein, faut que le contact passe bien avec la personne, et aussi que cette personne, elle vous propose une approche et des techniques qui vont être toujours respectueuses de vous en tant qu'humain. Personne n'a le droit de vous brusquer, de mal vous parler, de vous faire culpabiliser, des choses comme ça, et vont être aussi respectueuses de votre chienne. Donc pas de collier de dressage, pas de collier étrangleur, pas de collier à pic, pas de collier électrique, pas non plus de saccade sur la laisse, pas non plus d'obligation d'aller dans des environnements où la chienne va être vraiment pas bien du tout. Voilà, si on vous propose de l'emmener le dimanche matin à 9h au marché pour que elle arrête d'aboyer sur la terre entière, c'est pas forcément idéal, parce que imaginez que vous avez super peur des araignées et que je vous emmène dans un magasin où il y a que des terrariums avec des migales.
3: Ouais, c'est vrai, hein.
4: Ça va être
3: c'est
4: un peu compliqué, quoi. Ça va pas forcément être hyper respectueux de votre peur et de vos états émotionnels. Donc faire bien attention à ça. Le petit mot qui m'a interpellée, c'est maître chien. Les techniques des maîtres chiens de l'armée, des brigades cynophiles, etc. Elles sont très adaptées dans un contexte, encore une fois, utilitaire, comme son nom l'indique, de l'armée, de brigades de police, de professionnels. Maintenant, est-ce que c'est vraiment des techniques dont on a envie et besoin pour éduquer un chien de famille à bien vivre dans un monde d'humains? Vous avez 2 heures.
3: Bon, voilà. Bon, là, elle a vu quelque chose. Ça y est, elle est partie.
5: On a entendu aboyer derrière. Bon, voilà, Patrick, ce qu'on pouvait vous dire ce matin. Vous nous tiendrez au courant, savoir comment s'est passé le rendez-vous avec votre professionnel, d'accord?
3: Tout à fait, monsieur.
5: À bientôt, Patrick.
4: Merci, Patrick.
3: Allez, au revoir. Bon dimanche à vous.
5: Merci beaucoup. Au revoir.
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5: Sacha, j'ai un chien qui mord après, pour vous.
4: Super.
5: C'est Jean-Luc qui a des problèmes avec sa chienne. On va essayer de lui venir en aide juste après Bertignac et les visiteurs et ses idées-là. Il est 10h moins 20.

0: ici Normandie, ça se termine tout en douceur. Bertignac, les visiteurs, ces idées-là. Dans un instant, nous filons à Barentin chez Jean-Luc. Et peut-être que Sacha va pouvoir aider la chienne de Jean-Luc, je l'espère.
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0: Nous parlons de l'éducation canine ce matin avec Sacha Goldman, éducatrice installée dans l'Eure Dog Faculty. Et Jean-Luc, lui, est à Barentin. Bonjour Jean-Luc.
7: Bonjour.
0: Alors, votre chienne, qui se prénomme Noémie, c'est ça ?
7: C'est ça.
0: Elle a quel âge ?
7: Elle a 7 mois.
0: D'accord. Oh bon, alors tout, Sacha me dit, voilà, ça, voilà, y a, on peut faire quelque chose.
8: Mais on peut toujours faire
0: voilà.
8: quelque
0: alors,
8: chose.
0: Alors, qu'est-ce qui lui arrive et c'est quoi comme marque ?
7: Elle fait que de meurtre et elle mange, elle meurt les doigts de pied et elle apprend les chaussures et puis elle meurt les pantalons. Voilà ce qu'elle fait.
0: Bon, et c'est quoi comme chienne ?
7: C'est un bouledogue français.
0: Bon, alors Sacha.
8: Très bien. Bonjour Jean-Luc. Eh ben, d'abord j'ai une petite question pour vous. Est-ce que, d'ailleurs j'en ai deux, pardon. Est-ce que elle a des trucs pour s'occuper à la maison, des trucs à grignoter sur lesquels elle peut faire un peu ses dents, des choses comme ça.
7: Elle a plein de choses.
8: Ouais. Est-ce qu'elle a que des jouets en plastique ou est-ce qu'elle a des jouets de des trucs de différentes texture.
7: Non, elle a des jouets différents. Elle a plein de trucs.
8: Ok. Et est-ce que c'est une chienne avec laquelle vous avez tendance à jouer justement avec les mains, à lui lancer des choses, avec peut-être un vieux chausson que vous lui auriez donné, ou à l'exciter un petit peu dans des interactions comme ça ?
7: Ah oui, c'est vraiment, et c'est là qu'elle meurt.
8: D'accord, ok. Donc, si vous ne l'excitez pas, elle ne cherche pas particulièrement à vous mordre ?
7: Non.
8: Alors on a une...
0: Donc c'est pendant le jeu. Voilà.
8: Voilà. Donc on a, c'est quand même une bonne nouvelle, parce que ça va être assez facile à gérer. Premièrement, on va essayer de réduire ces temps-là et de ne pas lui proposer des interactions de ce genre-là tout au long de la journée. Parce que si c'est une chienne qui, naturellement, sans qu'on la stimule de trop, est d'un naturel assez calme, moi je trouve ça chouette de plutôt encourager ça. Parce que dans nos vies de tous les jours, on va pas se mentir, qu'on soit actif ou retraité, on passe quand même du temps chez nous à vouloir être un peu tranquille, soit à faire nos propres activités, soit à même être posé, à regarder la télé, à lire, enfin voilà. Et en fait, ça, c'est des moments dans lesquels on apprécie beaucoup d'avoir nos chiens avec nous, mais pas forcément qu'ils viennent nous solliciter tout le temps ou d'être dérangés par un chien qui vous lâche pas la grappe parce qu'il veut absolument vous mordre le pantalon pour que vous jouiez avec lui. Donc, c'est plutôt chouette d'entretenir le calme et la capacité à se poser, à ne rien faire chez nos chiens. Donc, Jean-Luc, moi, je vous conseille, si elle vient pas vous chercher pour faire un truc avec vous, laissez-la tranquille, n'allez pas la titiller pour l'exciter et après... être pas très content que finalement vous ayez obtenu un peu la monnaie de votre pièce, si je peux dire. Et ce que vous pouvez faire, c'est les moments où vous avez vraiment envie de jouer avec elle, essayez plutôt d'utiliser un objet comme par exemple une petite corde ou un truc comme ça, d'accord ? Pour plutôt lui mettre dans la gueule et qu'elle évite de venir chercher vos mains, vos pieds, vos pantalons. Ok. Et lorsque vous avez fini de jouer, essayez déjà que le jeu ne dégénère pas, si je peux dire, c'est-à-dire que ça ne dure pas excessivement longtemps. Si vous vous retrouvez dans une situation où vous dites waouh, là c'est un peu too much, c'est trop fort, c'est que ça a duré trop longtemps. Essayez de vous arrêter un peu avant et lorsque vous vous arrêtez, essayez d'avoir un message assez clair. Vous lui dites c'est fini Noémie, voilà, c'est terminé, on arrête. Et ce que vous pouvez faire pour l'aider, c'est quitter la pièce. Sans vous fâcher, juste histoire que ce soit hyper clair pour elle. C'est fini, on arrête maintenant. Vous posez les jouets et vous quittez la pièce et vous la laissez. pour que elle soit pas tentée de venir voilà vous suivre, vous mordre le pantalon et de continuer à vous solliciter.
7: Et quand je vais en terrasse prendre un café, à saute sous les gens, à fixer ça.
8: Bah, hésitez pas à lui amener un petit truc pour l'occuper. Elle est encore très jeune, votre chienne. Et du coup, elle a peut-être besoin, pour comprendre en fait qu'elle est censée se poser et pas embêter les gens, vous lui amenez un petit truc à grignoter. Un petit sabot de veau, un petit bois de serre, une petite mastication, un petit truc sur lequel elle va pouvoir se poser, grignoter, faire ses dents, plutôt que d'aller embêter un peu la terre entière. On le fera pas toute la vie, d'accord ? Mais dans cette phase d'apprentissage, vu qu'elle est très jeune, ça peut l'aider à comprendre ce qu'on attend d'elle. Et en plus, à s'occuper et à passer un bon moment.
0: Voilà Jean-Luc, ce qu'on pouvait vous dire ce matin. Merci de votre appel. Laurent nous attend. On va essayer de lui répondre. Puis on a également un petit message qu'on a reçu sur WhatsApp. On voit tout ça juste après. M. Pokora. Voici quand même.

0: M. Pokora et quand même Animaux et Compagnie, notre dernière question avec Laurent qui nous appelle du Tremblay au Monville. Bonjour Laurent.
1: Bonjour tout le monde, bonjour l'équipe.
0: On vous écoute.
1: J'ai l'occasion souvent. Voilà. Alors en fait, je vous explique un petit peu. Je suis chef d'équipe incendie dans un hôpital avec un lieu qu'on appelle le Caseva, qui est, que moi j'adore. Cette chienne, parce qu'elle me voit en tenue, elle ne me supporte pas, et lorsque je suis en civil, elle vient me faire la fête.
0: Ah, donc c'est la tenue.
1: Oui, non, mais ça paraît quand même étonnant.
2: Et bonjour Laurent, c'est une tenue que vous utilisez pour intervenir sur les incendies, du coup ?
1: Bah, bien sûr.
2: Et est-ce que ça vous est déjà... C'est votre propre chienne, hein ?
1: Non, c'est la chienne qui appartient à l'hôpital. L'organisation Caseva, ce sont les chiens qui viennent aider les enfants ou les personnes un petit peu en difficulté, de façon à les rassurer. C'est une chienne qui s'appelle Vita.
2: Ok, et est-ce que c'est une chienne que vous avez déjà croisée lorsque vous étiez en tenue ? Et alors, soit vous veniez d'intervenir sur un feu, donc peut-être l'uniforme sentait la fumée ou des choses comme ça, ou alors que vous auriez croisé, alors peut-être que vous n'y avez pas fait attention, mais lorsque vous étiez appelé sur une intervention et que vous étiez un peu dans le speed, dans l'urgence, dans le, entre guillemets, le stress de l'intervention, ça a pu arriver ce genre de choses ?
1: Oh, oui, à l'hôpital, oui, ça peut arriver, oui.
2: Du coup, il est possible que la chienne, elle ait fait un petit peu, si vous voulez, un amalgame entre votre tenue et une situation de stress, d'agitation qui a été difficile à gérer pour elle. Je sais pas, franchement, là, j'extrapole, hein, j'imagine en fait, qu'est-ce qui a pu lui faire marquer, non pas sur vous, donc c'est pas juste vous, votre odeur, votre physique, mais vraiment vous dans la tenue de pompier. Pour moi, il y a deux choses. Il y a les odeurs de fumée qui peuvent être quand même hyper particulière hein, pour les chiens. Faut pas oublier que les chiens ont un odorat des centaines de fois plus développé que le nôtre. Donc ils vont percevoir en fait des odeurs qui sont tout à fait imperceptibles pour nous. Bien que même pour nous, hein, des odeurs de fumée, ça peut être très dérangeant. Donc vous imaginez pour un chien. Il peut aussi y avoir des odeurs liées au stress, à la peur, l'adrénaline. En fait, on sent pas la même chose nous quand on, en fonction des émotions que l'on ressent. Et il y a aussi, bah voilà, je sais pas, je vous dis n'importe quoi, mais j'imagine une scène. La chienne est dans le couloir, elle passe une porte et vous passez en courant parce que vous êtes en inter, en train de crier ou un truc comme ça.
1: Non.
2: Si cette chienne à un moment donné, elle a eu peur.
1: Dans un hôpital, on court pas et on crie pas. C'est absolument interdit.
2: Ok. Mais voyez, je sais pas, je m'imagine voilà une scène, une situation où la chienne aurait pu être surprise, avoir peur, ou peut-être, j'aime bien dire ça, les planètes sont un peu alignées. Est-ce que c'était d'ailleurs un peu un conglomérat de choses avec ses odeurs, le stress, un peu la panique, je sais pas, ou peut-être qu'il s'était passé un truc qui était complètement extérieur à vous et votre présence, mais qui s'était produit dans la vie de la chienne quelques minutes, secondes avant, et puis bah vous êtes arrivé à ce moment-là et c'est vous qui avez été un petit peu enregistré dans la photo que son cerveau a fait à ce moment-là. Hyper compliqué de vous dire. Ce que vous pouvez essayer de faire, c'est si c'est important pour vous, parce que bon, après tout, c'est pas votre chienne, c'est la chienne de l'hôpital, voilà. En fait, c'est d'essayer de passer des moments avec elle.
1: En civil, elle me fait la fête, elle fait une fête de ouf, elle vient, elle me fait des gros câlins. Mais sitôt que je suis en tenue, c'est fini.
2: Et bah, essayez d'aller passer du temps avec elle en tenue, mais avant d'être parti en intervention, avec une tenue vraiment propre, etc., pour éliminer un peu la piste des odeurs de fumée, tout ça. Et essayez de pas la solliciter. C'est-à-dire que souvent, on a tendance à faire « Allez, viens !» Là, « Non, mais regarde, je te veux pas de mal !» et tout. Mais en fait, on fait pire que mieux. Parce que quand vous avez peur de quelqu'un ou de quelque chose, vous avez surtout pas envie de vous approcher. Et vous avez surtout pas envie qu'on vous fasse croire que peut-être vous allez être obligé de vous approcher. Donc, allez passer du temps avec elle, mais sans la calculer. Et peut-être qu'avec le temps, elle va se réhabituer à cet uniforme comme étant quelque chose de neutre à minima, quoi.
0: Bon, vous mettez le haut ou le bas de la tenue.
2: Oui,
0: peut-être.
2: Pourquoi pas.
0: On peut essayer. Hein, on peut essayer.
1: Sans parler au directeur de l'hôpital. Bah voilà. Voilà.
0: Bon, Laurent, essayez et puis on verra si ça marche. Merci de votre appel en tout cas.
1: Le Caseva, c'est une super organisation. Bon. On est très très bon boulot.
0: Eh ben, le message est passé. Merci Laurent. À bientôt.
1: Merci Laurent. À bientôt.
0: Sacha, on avait une petite question qui est arrivée sur le WhatsApp. Je vais vous laisser y répondre, mais pas à l'antenne parce que là, on est pris un petit peu par le temps. C'est un chien Merlin qui a 9 ans et demi aujourd'hui et qui supporte pas que l'épouse embrasse le monsieur ou la prenne dans ses bras. Voilà, il y a problème. De la jalousie là-dedans. Hein, donc, on compte évidemment sur vous pour répondre à tout ça. Dog Faculty, je vous partage tout ça sur notre site internet ici.fr pour contacter Sacha. À très bientôt.
2: Avec plaisir, merci.
0: Animaux et compagnie revient dimanche prochain entre 9h et 10h.
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0: Bonne matinée, bon week-end, ici Normandie, les 10h. Le rappel de l'info, c'est avec vous Manon Lombard-Brunel.
4: Un accident de la route mortel hier soir dans l'Eure. Un homme d'une cinquantaine d'années est mort vers 20h. Il a percuté un arbre sur la départementale 106. L'accident s'est produit à hauteur de Villiers en Désœuvre. C'est au sud de Passy-sur-Eure. La haute commissaire à l'enfance, Sarah El Haïry, demande à son tour la démission du maire de Sastaul-Mauconduit près de Fécamp, Éric Scarano, condamné cette semaine à 18 mois de prison avec sursis pour détention et diffusion d'images pédopornographiques. Hier, près de 200 personnes se sont rassemblées devant la mairie pour demander son départ. À Isneauville, les habitants de la résidence senior ont pu récupérer quelques affaires 5 jours après l'incendie du bâtiment. Une résidente d'une soixantaine d'années est morte. La piste de l'accident est privilégiée. La mairie d'Isneauville indique que les relogements se poursuivent. Des solutions ont été trouvées à Quincampoix, Bois-Guillaume, Mont-Saint-Aignan, Montville, Canteleux ou encore Neufchâtel. La ville de Rouen célèbre ce matin le 82e anniversaire de sa libération de l'occupant nazi. La cérémonie se tient à partir de 11h au Monument des Martyrs de la Résistance et Avenue des Canadiens à Grand-Quevilly. Même cérémonie à Pont-Audemer, elle a commencé dès 9h avec des dépôts de gerbes devant la stèle des victimes civiles dans le jardin Princesse Irène. En football, le HAC n'est pas passé très loin de sa première victoire de la saison hier soir. Elle aurait été belle face à l'une des plus grosses équipes du championnat de Ligue 1. Mais les Ciels et Marines ont bien fait match nul contre l'Olympique Lyonnais, un partout avec un but annulé de part et d'autre. Ce sont les Havrais qui ont ouvert le score. En football, toujours le HAC féminin. Cette fois, les Havrais se sont inclinés 2-0 hier au stade Océane. Défaite contre le FC Nantes pour la première phase de la Coupe de la Ligue féminine de football. Et puis Normande accueillie en superstar hier à Chamonix. Il faut dire que la performance est XXL. Blondine Lérondel, originaire de Caen, a remporté l'Ultra Trail du Mont Blanc, course mythique, très difficile, 175 km.
0: Je suis déjà fatigué.
4: Ouais, ouais, hocher de la tête, quasiment 10 000 mètres de dénivelé positif. Il aura fallu à la Française quasiment 22 heures de course pour terminer le parcours. Ça, je vous rendais compte.
0: Bravo, franchement bravo.
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4: Serge, nous avons un peu tout au programme aujourd'hui dans le ciel.
0: Et même une vigilance jaune aux orages sur la Seine-Maritime. Nous avons des éclaircies, nous avons des nuages, nous avons des averses. Ce sera comme ça jusqu'à la fin de la journée. Des températures en hausse de 21 à 24 degrés au meilleur cet après-midi. 22 à Dieppe au Havre, 23 à Rouen, 24 degrés à Vernon. Sur les routes, attention, sur l'A13 à hauteur de Pont de l'Arche en direction de Vernon, donc dans le sens Rouen-Vernon, kilomètre 103, un obstacle sur la chaussée. Et puis sur la Nationale 154, toujours dans l'Eure, à hauteur de Chavigny-Bagnols. Là, c'est au kilomètre 13 qu'il y a un obstacle sur la chaussée.
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Ici Normandie et Patrick Fiori, c'était toutes les peines. Fred Romanwick, c'est la semaine des Normands du bout du coin jusqu'à 11h, une semaine qui m'a fait traîner dans les rues d'Evreux depuis lundi. Vous allez faire la connaissance d'Amina, née au Kazakhstan et débarquée en France par amour. Une copine qui a lâché la compta pour se reconvertir dans le cuir. Les Pokémon fêteront leurs 30 ans dans quelques jours. Une bonne occasion de vous présenter Toumi, qui est un mordu des Pocket Monsters, comme on les appelle au Japon. Vous allez découvrir Emily, qui il y a un an ne connaissait rien au bodybuilding et qui est aujourd'hui une championne. On prendra un cours avec Laura, qui est prof de pole dance, c'est dans 3 minutes. Johan me racontera sa belle histoire d'amour avec la musique. Les Normands du bout du coin, saison 7, qui vous propose désormais chaque dimanche de l'inédit, l'occasion d'agrémenter nos épisodes de moments que vous n'avez pas entendus dans la semaine. Véronique Jeannot et Johan viennent sonner à ma porte.

0: Véronique Jeannot, c'était Aviateur sur votre radio locale ici Normandie. C'est la semaine des Normands du bout du coin, j'étais à Évreux toute cette semaine. Une semaine qui a commencé par une grosse flemme.
1: Désolé de faire le rabat-joie, mais j'ai rien pour vous aujourd'hui. Il se trouve que j'ai pris goût aux vacances, alors je reste encore un peu à la maison. Vous voyez, tel que vous me trouvez là, je suis vautré sur le canapé avec Abba à fond les ballons. Trop la flemme de partir faire le zouave dans les campagnes normandes. Ah, on a sonné, ça doit être mon Uber.
2: Ah
1: oui. Oh bah c'est pas le livreur.
2: Johan.
1: C'est Johan.
3: Tais-toi, Ariel. Je t'ai fait une petite chanson là, dans la rue là. Je sais pas si tu veux l'entendre.
2: Ah oui, carrément. Ouais.
3: Bonjour.
4: Fred, comment vas-tu? Je suis ravi de te revoir et te raconter mon histoire.
2: Si on allait là où on s'est rencontrés la première fois.
3: Allez, vas-y.
5: Tu sais.
1: C'était trop sympa.
2: Tu sais que je n'ai jamais été aussi heureux
5: que ce matin-là.
3: Oui.
6: Hébroïcien, toi?
3: Bah, nouvellement hébroïcien.
6: T'étais où avant?
3: Avant, j'étais à Falaise. Et encore avant ça, j'étais à la Ferté-Macé. Et encore avant ça, j'étais à Paris. Encore avant ça, j'étais en Macédoine. Et avec un petit passage au Havre aussi.
2: T'as vécu en Macédoine?
3: Oui, République de Macédoine.
1: Voilà. Et vous vous êtes connus comment tous les deux?
2: Un soir, je vais boire un coup avec des potes.
1: Westing.
2: Là-bas, là.
3: Et puis tu tombes sur.
2: Je tombe sur toi en train de faire le zouave.
3: Ouais, bah, en fait, c'est ça ma vie.
1: Ouais, c'est ça sa vie.
7: C'est ma vie.
3: C'est ça ma vie. Tu veux, j'ai toujours été dans la rue en train de faire de la musique. Depuis que j'étais dans le sud de la France, à un moment, un soir, je me suis dit, j'en ai ras le cul de devoir attendre l'argent de poche des parents. Je vais prendre une guitare et je vais jouer dehors.
7: On veut jouer dehors.
1: Il y a un mois, Johan a rencontré son pote Charles.
2: Je savais pas, il y a deux mois que t'aurais un pote Charles aujourd'hui, quoi.
3: Non, j'ai jamais eu de pote Charles d'ailleurs, donc je suis assez content. Et ouais, on s'est croisés au Hastings aussi, donc mine de rien, c'est déjà un petit lieu de mon histoire hébroïcienne.
1: Les photographes, Charles.
2: Et avec Charles, vous avez décidé de faire quoi d'Évreux?
3: En fait, on a envie d'amener la musique et d'amener un petit souffle de joie, de rencontre, de partage.
1: Et donc
3: bah, j'essaie de faire un petit peu ma part avec lui pour aller animer les terrasses, amener de la musique et motiver les gens à sortir et à se retrouver.
2: Mais vous êtes parti sur un vrai projet avec Charles là, sur.
3: Oui,
2: sur Évreux là.
3: Oh ouais, carrément, on a créé une marque, ça s'appelle Spontaneo et l'idée c'est de retrouver cette même énergie avec laquelle tu nous as rencontrés.
2: Spontaneo comme spontané quoi.
3: Ouais, Spontaneo.
2: On va faire un truc spontané, pas du tout réfléchi.
3: C'est ça exactement.
2: On va aller s'asseoir à la terrasse du Hastings, il y a des gens là.
3: Bonjour.
8: Salut. Bonjour, Yoann et Fred.
2: Ça va toi?
1: Elle est gentille la serveuse.
8: C'est Kini.
3: Un diabolo orgeat.
2: Et moi je vais te prendre un lait orgeat.
8: Ça marche, je vous apporte ça tout de suite.
2: Merci. Et cette vie de saltimbanque là, elle te permet de gagner ta vie alors?
3: Bah écoute, c'est l'objectif. J'ai longtemps fui cette destinée. En tout cas, j'avais peur, j'avais l'impression que ça allait pas le faire.
1: Et
3: il y a un an et demi, j'ai enchaîné plusieurs expériences où je me suis dit, mais en fait, je suis trop pertinent pour pas le faire.
1: Est-ce qu'on chante vu qu'on est en terrasse?
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1: Les photos de Johan prises par Charles sont sur l'appli ici.
0: Et le dimanche, c'est bonus. Ces moments qu'on partage avec mes copains et qu'on ne garde pas au montage. On vous livre désormais quelques tranches de ces petits moments-là. Ça valait le coup ce matin de prolonger le plaisir avec Johan en chanson.
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0: 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Faites du bruit pour ici Normandie.
1: Oh bravo.
0: Oh yeah.
1: Tous les épisodes des Normands du bout du coin sont sur l'appli, ici, à écouter, quand vous voulez. Avant 11h, on va danser le long d'une barre de pole dance, toujours à Évreux, avec Laura et sa copine Elsa. Mais tout de suite, c'est Bowie qui nous fait danser.
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0: Ici Normandie et David Bowie, c'était Let's Dance. C'est presque sur un pari qu'Emily s'est mise au bodybuilding. Vous lui auriez dit l'année dernière, à la même époque, qu'elle serait aujourd'hui une championne. Elle vous aurait sans doute pas cru, voire même, elle aurait peut-être ri. Son histoire est dans la semaine des Normands du bout du coin. C'est juste après Vianney que je vous ai calé dans 2 minutes.
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0: 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C'était Vianney sur votre radio locale ici Normandie. Dans 4 minutes, on fera Cheeky Boom avec Niagara. D'ici là, place aux biceps d'Emily qui se sont offerts un gros badaboom cette année à Évreux. Vous avez une idée de qui vous serez l'année prochaine à la même époque? C'est là qu'on se dit que la vie est belle. Elle nous réserve des surprises qui peuvent parfois être surprenantes. Si on avait dit à Emily à Noël dernier qu'elle serait aujourd'hui championne de bodybuilding, elle l'aurait pas cru. À Évreux, voyez la piscine Jean Bouin et les cours de tennis de l'EAC. Juste derrière, il y a le roller park. C'est là qu'Emilie m'a donné rendez-vous.
1: Comment ça va, Emilie?
2: Ça va, très
1: bisous.
2: Bien.
1: Bisous. Allez, tu sais où on est là?
2: Eh bien, on est à Évreux.
1: Oui, on est à Évreux, on est sur le roller park.
2: Oui.
1: Il y avait un camping.
2: Ok.
0: On n'attend pas Patrick?
1: Ici, c'était le camping municipal d'Évreux.
2: Ok.
0: Ok, Fred. Ok, Fred. Ok, mais t'es là pour parler d'Emilie, pas des souvenirs au camping.
2: Ok.
0: Emilie, elle bosse pour une grande enseigne de salles de sport.
2: Je visite pas mal de salles sur les sites et puis construction, les travaux, les réceptions de chantier.
1: Tu passes d'un basic fit à l'autre.
2: Exactement.
0: Donc elle fait du sport.
2: Depuis toujours.
0: Quel sport?
2: J'ai commencé par la gymnastique.
1: Et donc ça a été ton sport un petit peu fil rouge, ça, la gymnastique?
2: Ça a été mon sport pendant 8-10 ans.
0: Gymnastique.
2: Et après j'ai fait 10 ans de volleyball.
0: Volleyball.
2: J'ai joué jusqu'en niveau national, national 2.
0: J'aime bien le volleyball.
2: Volleyball.
0: Et puis avec la naissance de ses jumeaux, elle a un peu levé le pied sur le sport.
2: Donc ouais, j'arrivais plus à trouver le temps. J'ai fait quand même une année d'haltérophilie.
0: Ouais.
2: Ouais.
0: Et en décembre, elle a été prise d'une grosse envie.
2: Décembre 2025, ouais.
0: De reprendre le sport.
1: Et aujourd'hui, t'es une championne.
2: Et aujourd'hui,
1: dans ton sport que tu savais pas que t'allais le faire en décembre.
2: Exactement.
1: T'es une championne de bodybuilding.
2: C'est ça.
1: Naturel.
2: Naturel.
0: Et aujourd'hui, c'est une championne.
1: C'est un truc de fou. On peut pas être champion en 6 mois comme ça.
0: C'est grâce à son pote Abel.
2: En fait, voilà. Abel, c'était un coach qui venait régulièrement faire des remplacements quand j'avais besoin de coach qui était absent, etc. Et il a mis une affiche en fait fin décembre justement.
1: Un post Instagram.
2: Un post Instagram, oui.
0: Pour annoncer une compète.
2: Et je lui ai dit, en fait, sous forme de boutade, oh, c'est dommage, je ne serai jamais prête. Et il me dit, en es-tu sûr? Je lui dis que ça faisait longtemps qu'on s'était pas vu, que ça faisait, moi, 2 ans que je n'avais absolument rien fait, que j'étais complètement sédentaire aujourd'hui. Il faut dire les choses.
1: T'étais plus sportive, quoi.
2: Plus du tout.
0: Plus du tout.
2: Et en fait, après avoir échangé, il me dit voilà, je sais le physique que t'avais. Et ça, je savais que le muscle avait une mémoire. Mais en si peu de temps, j'avais aussi un peu cette appréhension de me dire j'aimerais quand même être crédible sur scène.
0: Sur un malentendu.
2: Sur un malentendu. Ça peut marcher.
0: Et il n'y a pas eu le moins de malentendu.
2: Et c'est exactement ce qui s'est passé.
0: Ça a marché.
2: Donc effectivement, une personne lambda qui veut se mettre à la musculation et au bodybuilding, pas forcément en 4 mois réussir à développer un physique. Il faut avoir quand même un minimum de passé.
1: Et ton corps s'est sculpté en 3 mois alors.
2: Oui, alors il n'y a pas tout qui est revenu nickel, mais effectivement, les premiers muscles commençaient à bien réapparaître sur les bras, sur les épaules.
0: Et 3 mois après,
2: je me retrouve à La Rochelle.
0: Où elle obtient 3 médailles, dont 2 en or aux Atlantic Natural Games.
2: Ouais.
0: Et au mois de juin, ma championne décrochait 2 médailles à Bratislava aux European Natural Games.
2: Exactement.
0: Les photos sont sur l'appli ici.
1: Ouais, allez les voir, vous en reviendrez pas de constater à quel point Emily a su sculpter son corps en à peine quelques mois.
0: George Harrison, My Sweet Lord, et on se fera une partie de Pokémon avec mon copain Toumi.
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1: Le Forum des loisirs et des sports, c'est samedi prochain à Yvetot.
0: Serge Baillivet.
1: Prêt à bouger, découvrir et partager de nouvelles passions, la ville d'Yvetot vous donne rendez-vous samedi prochain le 5 septembre de 10h30 à 17h30 à la Plaine des Sports pour une nouvelle édition du Forum des loisirs et des sports. C'est gratuit et ouvert à tous. Cet événement est le rendez-vous idéal pour les familles, les enfants, les adolescents et les adultes qui souhaitent trouver une activité pour la rentrée. Au total, 35 associations yvetotaises. Une initiation au bowling pour les enfants, la découverte d'une association d'escalade, une exposition et des démonstrations de montage de maquettes proposées par l'association des maquettistes indépendants du 76. Et sachez que de 11h à 17h, vous retrouverez également le stand de la ville d'Yvetot pour obtenir des informations sur les aides financières destinées à faciliter l'accès aux activités sportives et de loisirs. Le Forum des loisirs et des sports, c'est samedi prochain à Yvetot.
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0: Ici Normandie, bon dimanche. C'est la semaine des Normands du bout du coin avec George Harrison, 26 ans avant la naissance des Pokémon. C'était My Sweet Lord. Les Pokémon qui fêteront leurs 30 ans au mois de septembre. Une bonne excuse pour faire une halte chez Toomy. Souvent, la passion, on l'explique facilement. On imagine bien le plaisir d'un pilote de rallye au volant de son bolide. Il y a du frisson et de l'adrénaline. Moi, je sais que c'est en écoutant Bouvard à la radio que j'ai eu envie d'en faire de la radio. Mais le gars qui collectionne les boîtes d'allumettes, lui, il sait que ça lui plaît, mais il sait pas trop pourquoi. On va voir si Toomy sait pourquoi il aime ce qu'il aime. Toomy est un working man, il a déjà son business dans le BTP, mais il lui manquait un truc pour parfaire son bonheur.
1: Il est où mon passionné ?
0: On est rue Chartrenne à Évreux.
1: Il est là ?
2: C'est quoi ces tables là ?
3: C'est une salle qu'on a créée spécialement pour le TCG, tout ce qui est jeux de cartes à collectionner. Ça permet aux collectionneurs et aux joueurs de venir et de jouer à tout type de jeux.
2: Pokémon surtout.
3: Beaucoup de Pokémon.
2: Ah, beaucoup de Pokémon.
1: T'as quel âge toi ?
3: J'ai 38 ans.
1: 38 ans, ça fait donc 24 ans que t'es passionné par le Pokémon ?
3: Ouais, ça fait même un peu plus, ouais. Parce qu'en fait, j'ai fait le tout premier tournoi Pokémon qui a existé en France.
0: Au parc de la Villette.
3: Quand j'étais tout jeune.
0: Quand il était tout jeune.
3: Tout jeune.
4: Un jour je serai le meilleur dresseur, je me battrai sans répit.
0: Donc Toomy, il collectionne les cartes Pokémon.
1: Tu collectionnes ces trucs-là, mais est-ce qu'on joue avec ?
3: Oui. Ouais. L'univers Pokémon a été créé pour jouer. En fait, on fait des decks de 60 cartes, et en fait, ça nous permet de faire des combats avec.
1: 60 cartes ?
3: Ouais, 64.
1: Le double d'un jeu de belote.
3: Oui, bah, c'est ça.
1: Ça doit être vachement compliqué.
3: Non, ça va, franchement, les bases sont très simples.
0: Pokémon fête ses 30 ans en septembre.
1: Mais ce qui est fou,
0: oui,
1: c'est que c'est des passions,
0: oui,
1: qu'ont pris beaucoup des gens de ta génération quand ils étaient minots.
3: Oui.
0: Oui.
1: Et qui ne les a pas quittés, en fait.
3: Non. Il y en a beaucoup qui ont quitté et qui sont revenus.
1: Parce que là, c'est un truc de fou. C'est qu'aujourd'hui, quand tu vas dans les boutiques, acheter tes box remplies de cartes, là, tu ne sais pas quelle carte tu vas trouver.
3: C'est une surprise, quoi. On ouvre, on a des très belles cartes comme on ne peut rien avoir. Ouais. Donc, que ça soit la petite commune qui vaut rien du tout, à la grosse alternative qui peut valoir jusqu'à 1000 euros, 1500, 2000 euros, quoi.
1: Dans une box que tu vas avoir acheté
3: 50 balles, 100 balles.
1: Tu peux avoir une carte qui vaut 1000 euros dedans.
0: Et forcément, tout le monde veut des grosses cartes.
3: Pourquoi tout le monde veut des grosses cartes ?
0: Pourquoi ?
3: C'est parce qu'ils les envoient dans une entreprise de graduation.
1: Aux États-Unis ?
3: Pas forcément. Il y a PSA qui est aux États-Unis, ouais. Mais il faut savoir qu'il y a aussi pas mal d'entreprises en France qui s'appellent comme Collectora, CCC, il y en a pas mal.
1: Mon fils, il les envoie aux États-Unis.
3: Oui, c'est parce que c'est la plus grosse entreprise aujourd'hui de graduation qui rapporte le plus de valeur aux cartes.
1: C'est-à-dire que quand on voit ta carte, on te la renvoie avec une note qui lui aura été attribuée et qui décidera de sa valeur, en fait.
3: C'est ça, en fait. Ils vont attribuer une note de 0 à 10 selon le cadrage. Un blanc derrière,
1: un défaut,
3: des choses qu'on ne voit pas à l'œil nu non plus.
1: Hein. Ils vont à la loupe et tout, quoi.
3: Ah, ils ont des machines spécialement.
1: Et c'est pour ça, mon gamin, il me dit, mais tu touches pas aux cartes.
3: Non, il y en a qui veulent même pas mettre leurs doigts dessus.
1: Ouais, tu mets des gants. Je dis, ça va pas, quoi. Je vais pas jouer aux cartes avec des gants. Hein.
0: Il aime tellement les Pokémon qu'il a monté 3 boutiques pick-appelées à Côtebec-les-Elbeuf, Bernay et Évreux.
1: Allez sur l'appli ici, je vous ai mis toutes les coordonnées des boutiques de Toomy. Dans 20 minutes, Boujou on joue avec Serge Baillivet qui vous offre aujourd'hui une carte cadeau d'une valeur de 50 balles. 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Le nouveau Mylène Farmer, c'est dans 2 minutes. Et ensuite, on retourne à Évreux en passant par le Kazakhstan.
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0: Le 13e album de Mylène Farmer est attendu pour cet automne. Le premier extrait s'appelle « C'est à qui le tour ». Ici Normandie, la semaine des Normands du bout du coin se passe à Évreux depuis lundi. Un épisode chaque matin à 6h20 et 8h20. Et le dimanche, c'est la totale, entre 10h et 11h. Face aux cloches de la Notre-Dame ébrouissienne, je vous présente Amina.
1: Si vous voulez de la jolie vue à Évreux, on n'a que le choix de l'embarras. Évidemment, les autochtones vous diront qu'il n'y a pas mieux que le panorama de Saint-Michel. Je suis d'accord, mais quand vous êtes sur la place du Miroir d'eau dans la rue Charles Corbeau, la vue qu'on a sur la cathédrale, elle est pas mal non plus. Et c'est justement rue Charles Corbeau que je rejoins ma copine Amina. L'atelier d'Amina est aux 3 rues Charles Corbeau à Évreux.
2: Bonjour.
1: Aime tant la joue.
2: Bisous. Je suis venu prendre un cours de maroquinerie.
3: Avec plaisir.
1: Elle n'est pas toute seule.
3: Ça, c'est Gabrielle.
4: Gabrielle.
3: Gabrielle, elle va travailler avec moi à partir de septembre.
1: Ça fait pas longtemps qu'elle est là, Amina.
3: Ça fait 4 mois.
1: Ça fait 4 mois.
3: 4 mois.
2: T'as toujours fait de la maroquinerie, toi?
3: Bah, ça fait 6 ans que je fais la maroquinerie.
2: Et avant, tu faisais quoi?
3: Avant, j'étais dans la comptabilité et j'ai chanté.
1: Et chanté?
3: Oui, j'avais mon groupe de jazz.
1: Et elle chantait.
3: Et j'ai chanté.
1: Et devinez quoi? C'est pendant le Covid qu'Amina a décidé de changer de vie.
2: Ah, le fameux Covid. Donc tu t'es formée et tout, quoi?
3: En autidacte d'abord, et ensuite j'ai intégré chez Hermès.
2: À Val-de-Reuil là-bas?
3: À Val-de-Reuil.
1: Où elle a vraiment appris le métier.
2: Parce que là, par exemple, le sac, là, c'est toi qui l'as fait?
3: Oui.
2: C'est pas un travail d'autodidacte, ça, hein?
3: Non, c'est pas autodidacte.
1: C'est du grand luxe.
3: Après, j'ai appris plein de choses en autodidacte, parce que je parle 5 langues, et du coup, je me suis formée un peu partout.
2: 5 langues?
3: Oui.
2: Bah, pourquoi?
3: Je ne sais pas.
1: 5 langues?
3: Bah, je parle kazakh, je parle russe, je parle turc, anglais et français maintenant.
2: Et ta langue d'origine, c'est quoi, alors?
3: C'est la langue kazakh et russe. J'étais née au Kazakhstan et du coup on parle 2 langues, c'est 2 langues officielles.
2: Qu'est-ce qui t'a amenée en France?
3: Mon mari.
2: Pourquoi il a fait ça?
3: C'est un français.
2: Il est français?
3: Oui.
1: Voilà pourquoi Amina a aujourd'hui cette magnifique vue sur la cathédrale d'Évreux.
3: C'est chouette. Hein?
1: C'est chouette.
2: Montre-moi ce que tu fabriques.
3: Moi, je fabrique des sacs, des porte-cartes, des porte-clés, des ceintures, des étuis à lunettes. Bah, tout ce qu'on peut fabriquer avec le cuir, je le fabrique.
2: Regarde mon porte-carte à moi.
1: Lui montre pas ce truc-là.
3: Ah oui,
2: il est pourri. Hein?
1: Tu casses ton image de mec distingué.
3: Un petit peu.
2: Un petit peu.
1: Je me serais bien offert ce porte-chéquier là.
2: Ah ouais, mais attends, il est magnifique celui-ci.
3: C'est en cuir d'alligator et à l'intérieur c'est doublé en cuir de la chèvre.
2: Mais combien ça se vend un porte-carte comme ça? Ah ouais, d'accord.
1: 1200 balles.
3: Oui.
1: Et c'est de l'alligator et c'est cousu main.
3: Oui.
1: Il y a aussi des choses beaucoup plus accessibles.
2: C'est des colliers pour chat ça ou...
3: Pour chat, pour le chien.
2: On dirait un accessoire SM.
3: Pourquoi pas? Après, c'est un... J'ai fait pas, mais.
2: Sur commande.
3: Sur commande, oui.
1: Un nouveau collier pour samedi soir.
3: Une commande spéciale.
1: Votre collier, vous pourrez même le faire vous-même.
3: J'ai proposé des ateliers individuels, collectifs. C'est 4 personnes maximum.
1: Son atelier, elle l'a appelé Akiok. Vous le trouverez rue Charles Corbeau à Évreux. Hey,
0: au fait, elle nous a pas dit qu'elle avait été chanteuse dans une autre vie, Amina?
2: Ça fait combien de temps que t'as pas chanté?
3: Ça fait 6 ans.
2: 6 ans?
3: Exactement.
2: Voilà.
3: Mes enceintes sont par là. Mon micro, tout ça.
2: Ouais, d'accord. Mais tout est rangé, là, aussi.
3: Tout est rangé.
2: Oui.
3: Tout est bien rangé. Mais je sais pas si je vais rechanter un jour.
2: Bah si, là, maintenant, là.
3: J'ai pas à rechauffer, hein. C'est assez...
2: Non, non, à froid, à froid.
3: À froid.
2: Je t'avais même pas prévenu que j'allais te faire chanter.
3: Ah, ouais, c'est ça. 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

Elle aurait pu chanter du Souchon pour être raccord avec sa vie d'aujourd'hui. Les coordonnées de l'atelier d'Amina à Évreux sont sur l'appli ici. Même les mecs peuvent se mettre à la pole dance. Ça va danser de bas en haut dans le dernier épisode de la semaine ébrouissienne. Des Normands du bout du coin.

0: Il y a quasiment 40 ans, ce morceau de David Hallyday, on dirait pas, hein. C'était aïe, aïe comme haut, comme une barre de pole dance.
1: Vous avez un petit manque de confiance, un petit déficit d'image, vous vous sentez pas joli? Ok, il est 21h30, je m'arrête rue des Lombards à Évreux, le cours de Laura est bientôt terminé. Avec elle et sa copine Elsa, on va essayer de vous expliquer à quel point le pole dance peut vous aider à vous aimer un peu plus. Ah, le cours est pas tout à fait terminé. Je suis pas pressé. Mais je vais quand même vous épargner les 5 prochaines minutes. Ça y est, le cours est terminé.
2: Ok, bravo tout le monde.
1: Maintenant que les élèves ont fini, j'ai l'impression que Laura a envie de me faire essayer le pole dance.
3: Ouais, vas-y.
4: J'ai compris qu'il y avait une part freestyle, si on voulait.
3: Oui. Ça fait développer la... Comment dire?
4: La créativité.
3: Exactement.
1: Et Elsa, elle est où?
3: Elle est là.
1: C'est la présidente de l'Olympia Pole Studio.
4: Je découvre une salle de pole dance.
3: Oui.
4: T'as 4 bars.
3: Ouais, 4 podiums.
1: Je vous cache pas que ce soir, je suis le seul garçon.
4: Je me sens tout intimidé. Je suis en minorité, là, quand même.
3: Hein. Souvent, les hommes sont en minorité. Hein. C'est dommage, d'ailleurs.
5: Le seul garçon était là tout à l'heure.
4: Il y a un garçon qui fait du pole dance.
5: Oui, et il a un très, très bon niveau, en plus.
1: Bon, bah, je peux m'y mettre, alors.
6: Tu t'entraînes tranquille dans ton petit chez-toi, à l'abri des regards. Et quand t'es un petit peu plus à l'aise et tout, tu viens me voir. Je suis là. Je bouge pas.
4: Tu vois, moi, le pole dance, j'avais l'image un peu.
1: Vas-y, dis-le.
3: Sulfureuse.
1: Ah, bah, c'est elle qui l'a dit.
4: Le petit pub américain en fumée.
3: Exactement. Bah, en soi, ça vient du striptease. Hein. On peut pas lui enlever ses origines.
4: Hein. Et un jour, on s'est rendu compte qu'au-delà de l'effeuillage, c'était aussi un joli sport.
3: Oui, très sportif, très complet, ouais. Parce que ça fait travailler beaucoup de choses. La force, la souplesse, la coordination, la créativité, c'est le gainage.
1: Fin... Laura a commencé la danse à 4 ans.
3: Oui, 10 ans de moderne jazz.
1: Puis elle s'est diversifiée.
3: Street jazz, hip-hop, ragga dancehall.
1: Tout ça. Plusieurs styles.
3: Plusieurs styles.
1: Hey. Ah bah Laura grimpe à la barre.
3: Mais alors...
4: Il arrive bien, hein, Laura.
3: Ouais,
4: est-ce qu'elle s'entraîne pendant qu'on parle, nous, hein?
1: Et c'est là qu'on voit que c'est un vrai sport très complet.
3: Il y a des compétitions qui existent, on a des compétitions France, monde.
1: Et on y croise beaucoup d'anciennes gymnastes.
3: Le gym, c'est vraiment très acrobatique.
1: Comme la pole dance.
3: Là, il retrouve le côté acrobatique et la partie danse aussi un peu.
4: Ouais, parce que tu danses sur une barre.
1: Ah, mais tu t'y connais, Fred?
3: Oui.
1: Je te verrais bien faire de la pole dance, moi.
4: Il faut un sacré gainage. Hein.
3: On est tout le temps gainé à la pole.
4: Ouais.
3: Si on n'est pas gainé, on peut pas tenir.
4: Tu dois avoir des abdos, c'est du béton, toi.
3: Alors oui, mais ils se voient pas.
1: Quelle que soit notre corpulence, on peut tous faire de la pole dance.
3: C'est un sport très ouvert et en fait, les gens pensent que quand on est en surpoids, en obésité, ou petit, ou grand, ou, on n'a pas sa place. Et en fait, c'est un sport ouvert à tout le monde. C'est juste qu'il y a des adaptations à faire. Par exemple, quand on est en surpoids, on n'a pas forcément la même force qu'une personne plus mince ou plus musclée. Bah, c'est pas grave, on trouve des arrangements et elles vont quand même pouvoir se tracter ou autre.
1: Le studio d'Elsa et Laura s'appelle l'Olympia Pole Studio.
3: Oui.
1: Je vous ai mis les infos et les photos sur l'appli ici.
0: Je ne doute pas que vous passerez par l'appli pour jeter un œil aux photos. Pour trouver le studio des copines, vous passez par la rue des Lombards, à Évreux. On est fini de la semaine des Normands du bout du coin et on en démarre une nouvelle dès demain, à 6h20 et 8h20. Jusqu'à vendredi, on sera dans les Jouy, à Jouy-sur-Eure et à Fontaine-sous-Jouy. Je vous la souhaite bonne la semaine, les Normands. Et n'hésitez pas à m'envoyer un petit mot pour me parler des Normands du bout du coin qui vous entourent. Je manquerai pas de passer les voir. 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
1: L'identité des victimes se précise en Suisse après les coups de feu tirés lors d'une rave party la nuit dernière à Aarau, près de Zurich. Une jeune femme de 22 ans est décédée. Quatre hommes et une femme de 24 et 27 ans sont eux blessés dans un état grave pour certains. Tous vivent en Suisse, ajoute la police locale, toujours à la recherche du ou des tireurs. Olivier Faure officialise sa candidature à la primaire de la gauche pour la présidentielle. Il l'annonce dans un courrier adressé aux députés socialistes. « Je suis prêt », ajoute-t-il dans la tribune dimanche. Avant la course à l'Élysée, le premier secrétaire du PS devra notamment affronter Raphaël Glucksmann, actuellement le favori de cette primaire des sociaux-démocrates. L'agriculture, dossier numéro 1 de Sébastien Lecornu. En cette rentrée, il l'annonce dans une interview au Parisien, un plan de sauvetage pour aider les agriculteurs à passer l'hiver après une sécheresse historique et un effondrement des productions dans 90 départements, soit la quasi-totalité du pays. Le Premier ministre promet aussi un plan de relance pour l'année prochaine. Deux marins d'un bateau français sont portés disparus au large de Plymouth, au sud-ouest de l'Angleterre. Leur navire a coulé hier soir. Trois membres d'équipage ont pu être secourus. Selon les premiers éléments communiqués par la préfecture maritime de la Manche et de la mer du Nord, un filet de pêche du navire s'est coincé dans le moteur. Moins de monde aujourd'hui sur les routes, seule l'Île-de-France et l'Auvergne-Rhône-Alpes sont classés en orange dans le sens des départs sur la carte de Bison Futé. Et bonne nouvelle, si vous prenez le volant, Total Énergie reconduit son plafonnement des prix. 1,99€ le litre de sans plomb 95 et 2,25€ le gasoil, tant que durera la guerre au Moyen-Orient. Un abandon qui rebat les cartes sur la Vuelta, l'ultra favori Tadej Pogacar renonce après une violente chute hier. Il s'est cassé la clavicule lors de la 8e étape du Tour d'Espagne et va devoir être opéré. Après son 5e sacre sur le Tour de France, le coureur slovène ne pourra donc pas ouvrir son palmarès en Espagne. Il doit aussi faire une croix sur un 3e titre de champion du monde.
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3: Vigilance jaune aux orages pour la Seine-Maritime jusqu'à demain, selon Météo France. Les orages qui arriveront en fin de journée, voilà ce qu'on nous dit. D'ici là, un ciel perturbé, partagé entre des éclaircies, des nuages et des averses jusqu'à ce soir. 21 degrés attendus cet après-midi au meilleur à Saint-Valery-en-Caux, 22 à Dieppe, au Havre, à Forges, 22 également à Pont-Audemer, à Bernay, et Évreux, 23 à Rouen, 23 aux Andelys et jusqu'à 24 degrés à Vernon. Attention, un accident signalé sur l'autoroute A29. Nous sommes en Seine-Maritime, hauteur de Graval. C'est au kilomètre 131. C'est en direction de Caen et de l'A13. Et puis nous avons un animal errant signalé justement sur l'A13 à hauteur de Villers-sous-Bailleul. C'est au kilomètre 76. Donc attention dans ce secteur.
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3: Après la semaine des Normands du bout du coin, désormais, hein, Fred Romanuc vous accompagne pendant une heure. Eh bien moi, je prépare pendant ce temps-là les petits blind test, et pendant toute la saison, puisque ça vous a plu cet été, bah on s'est dit, bah, tous les week-ends, nous allons jouer avec le blind test. 5 extraits musicaux, 5 candidats qui s'affrontent pour gagner aujourd'hui la carte cadeau multi-enseigne d'une valeur de 50€. 02 35 07 66 66, ça c'est le numéro évidemment pour tenter votre chance. Et premier candidat après les Rolling Stones.
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3: Voici Start Me Up. Bon, on y va alors. On

0: Ici Normandie, les Rolling Stones, Start Me Up pour vous souhaiter la bienvenue. C'est parti, nous allons jouer. Oui.
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0: Le blind test du week-end. Et on démarre avec Stéphane à Rouen. Bonjour Stéphane.
3: Bonjour Serge.
0: Vous travaillez à l'hôpital. Vous y faites quoi à l'hôpital ?
3: Je suis aide-soignant à l'hôpital Saint-Nicole.
0: Aide-soignant. Vous faites des piqûres ? Des piqûres qui font mal ? Non ?
3: Non, je fais du bien. Je fais du bien aux gens.
0: D'accord. D'accord. Bon, bah, tant mieux. Je préfère ça. Stéphane, c'est repos aujourd'hui ?
3: Repos aujourd'hui.
0: Bon. Stéphane, j'ai peut-être pour vous une carte cadeau multi-enseigne d'une valeur de 50 euros. Pour cela, vous avez un blind test avec 5 artistes à retrouver.
3: Oui.
0: Il faut marquer évidemment le maximum de points, puisque là on est dans la version longue du jeu, donc tout va dépendre évidemment des 5 candidats, donc le mieux c'est de faire le maximum de points, et en cas d'égalité, tout à l'heure à midi, eh bien on vous départagera avec une petite question qui vous sera posée hors antenne. Est-ce que vous êtes prêt Stéphane ?
3: Je suis prêt.
0: Alors, dès que vous avez le nom de la personne, évidemment, le nom de l'interprète, vous me le donnez sur le petit extrait musical. Attention, c'est parti, bonne chance.

0: Je ne sais pas ce que vous en pensez, Stéphane, mais moi, j'ai trouvé ça assez facile, non?
1: Oui, hein, j'ai de la chance.
0: Ah, oui, je crois que la, le programmateur a été sympa avec vous. Alors, sur le thème de la danse, on avait envie de danser, tout simplement. Alors, Michel Thor, emmène-moi danser ce soir, un point. Julien Clerc, Lily voulait aller danser, ça nous fait deux. Laissez-moi danser, Monday Tuesday avec Dalida, ça fait trois. Alors, on danse, Stromae, ça fait quatre. Et Sylvie Vartan, la plus belle pour aller danser, ça fait cinq. Eh ben, voilà. Qui est fait d'entrée, 5 points, ce qui va mettre la pression sur les autres candidats maintenant.
1: Oui, alors, quoi bonne chance quand même aux autres candidats.
0: Ah bah oui, c'est gentil de votre part. Stéphane, quoi qu'il en soit, de toute façon, on se retrouve tout à l'heure avant midi, puisque vous serez forcément dans le panier final, hein, puisque vous avez les 5 points, c'est-à-dire le nombre de points maximum. Stéphane, vous pouvez raccrocher, on vous rappelle tout à l'heure, oui. Avant midi, d'accord ?
1: Entendu, merci Serge.
0: À tout à l'heure. Alors tiens, il y avait Dalida dans votre blind test, et bien voici Dalida, mais version Jennifer, qui reprend Mourir sur scène.

0: Ici Normandie et Jennifer qui reprend Dalida à mourir sur scène.
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0: Deuxième candidat, c'est Corinne à Grand Couronne. Bonjour Corinne.
3: Bonjour Serge.
0: Bon, vous n'êtes pas trop fatiguée, il paraît que vous avez fait la fête hier.
3: Oui, alors bon, j'ai été raisonnable. Je ne suis pas rentrée trop tard, mais voilà, je suis allée au festival dans les jardins aquatiques à Petite Couronne. Et c'était vraiment très sympa. Bon. Voilà, des bons artistes, un petit marché des artisans, vraiment... très bon après-midi. Voilà.
0: C'était le Square Fest, effectivement, en partenariat avec ICI Normandie, tout à fait. Bon, bah tant mieux. Alors Corinne, attention, j'espère que vous avez quand même bien dormi, ça, vous m'avez dit que vous étiez rentré pas trop tard, parce que il me faut 5 points, parce que Stéphane d'emblée a marqué les 5 points.
3: Et oui.
0: Hein ? Donc, est-ce que vous aviez toutes les bonnes réponses ?
3: Oui, ouais. Tout à fait, mais voilà, je vais voir ce que je suis capable de faire là.
0: Écoutez, hein, nous allons voir. Alors, il n'y aura pas de Michel Thor cette fois-ci, il n'y aura pas de Julien Clerc, il n'y aura pas de Dalida, il n'y aura pas de Stromae et il n'y a pas de Sylvie Vartan, c'est tout ce que je peux vous dire. Mais il y a quand même 5 artistes à retrouver, dès que vous avez leur nom, vous me les donnez sur les petits extraits. Nous allons nous intéresser aux gens qui ont fêté ou qui auraient dû fêter leur anniversaire cette semaine. Voilà, c'est peut-être une petite indication pour vous. Corinne, bonne chance et j'attends le maximum de bonnes réponses.
3: Merci. Jean-Michel Jarre.

0: Alors, c'est vrai que c'était beaucoup moins facile que le premier blind test. Ça, je vous l'accorde.
1: Il y a une artiste, impossible de me rappeler son nom.
0: Alors,
1: voilà.
0: Bon, vous m'avez dit Jean-Michel Jarre. Jean-Michel Jarre, 78 ans lundi, oui. La seconde, c'était Amy MacDonald. Avec le titre « This is the life ». Ça, vous ne l'avez pas retrouvé. Elle a fêté ses 39 ans mardi. Mercredi, alors vous m'avez dit « Les 10 commandements ». Vous m'avez dit « L'envie d'aimer », mais vous ne m'avez pas dit qui chantait. C'était Daniel Lévy.
1: Voilà, oui.
0: Et oui, Daniel Lévy qui aurait fêté ses 65 ans mercredi. Shania Twain. C'était peut-être ça.
1: Ah bah voilà. Son prénom. Voilà.
0: Oui. Vous vous souvenez forcément de la chanson et puis ça revient pas. Bon, voilà, c'était son anniversaire vendredi et puis Michael Jackson qui aurait eu 68 ans hier. Bon bah ce sera pas suffisant hein, pour cette fois-ci forcément. Hein voilà.
1: Eh ben non, mais l'essentiel c'est de participer. Puis ben je souhaite bonne chance au prochain candidat. Voilà.
0: Eh ben ce sera Michel qui va tenter sa chance. Ensuite on aura Marie-France et Delphine. Corinne, vous reviendrez jouer avec moi, d'accord ?
1: Mais oui, avec grand plaisir.
0: À bientôt, bon dimanche à vous, Corinne.
1: À bientôt, merci, au revoir.
0: Au revoir, la fille qui m'accompagne, bah, c'était Corinne. Malheureusement, elle n'a pas marqué les 5 points. On va se réconforter tout de suite avec Francis Cabrel.

0: 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Delphine nous rejoint dans un instant à Saint-Ouen de Touberville.
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0: Ici Normandie, 11h midi, bonjour, on joue. Et on joue avec Delphine, chargée de clientèle dans les assurances. Bonjour Delphine.
10: Bonjour Serge.
0: Bon alors à Saint-Ouen-de-Touberville, comment on appelle les habitants de Saint-Ouen-de-Touberville?
10: Les Toubervillais, tout simplement.
0: D'accord, très bien. Alors j'ai une Toubervillaise, Delphine, accompagnée de David, un Toubervillais.
10: C'est ça?
0: C'est ça. C'est ça. Bon, David est là pour vous aider à souffler. Bonjour David. David qui nous appelle régulièrement lorsqu'il y a des soucis sur la route. Voilà, pour nous prévenir. Ça, c'est bien. Alors, Delphine, David, il va me falloir 5 bonnes réponses. Vous n'avez pas le choix. Voilà, je serai intraitable là-dessus.
10: Hein,
0: voilà, la pression est là parce que Stéphane, qui travaille à l'hôpital, a marqué 5 points d'emblée. Donc, forcément, on ne peut pas faire moins. Alors, est-ce que jusqu'à maintenant, vous aviez les réponses des autres blind tests ou pas?
10: Pas tous.
0: Ah, pas tous. Bon.
10: Ça alors, va peut-être ma chance, on verra.
0: Eh ben, c'est ce que je vous souhaite. 5 bonnes réponses, c'est ce que j'attends de vous. Alors attention, hein, si David souffle, moi j'accepte la première réponse qui est donnée. Hein. On est d'accord?
10: Ça marche, bon. Pas de soucis.
0: Et surtout, vous me donnez bien les noms sur les petits extraits. Attention, concentrez-vous, c'est à vous, je vous écoute.

0: Aïe, mais Delphine, Delphine, vous m'avez donné les réponses, mais trop tard, il y a plein de réponses que je ne peux pas accepter, moi. Nous avions Alizé, moi, Lolita. Bon, ça c'est bon, ça nous fait un point, ça c'est bon. La SketchUp, vous me l'avez donné, mais beaucoup trop tard.
1: Un peu trop tard.
0: Oui,
1: c'est le jeu.
0: Et alors après, vous m'avez dit William, et puis après, vous m'avez dit Christophe Willem. Et oui. Du coup, ça ne va pas. I got a feeling. Alors ça, j'ai pas compris ce que vous m'avez dit.
1: Est-ce que... je sais plus, parce que j'ai une matière musique qui fait que...
0: Voilà, c'est les Black Eyed Peas, je sais pas si vous...
1: Oui, Black Eyed Peas, ouais. Voilà, bon. Oui, c'était ça.
0: Et puis Shakira, voilà, bon. Faut être plus rapide, en fait, hein, parce que du coup, là, vous m'avez donné les réponses beaucoup trop tard, donc...
1: C'est voilà. Pas grave.
0: Bon.
1: Le principal est de participer.
0: Et David, il a soufflé ou pas? J'ai pas entendu, moi.
1: Il a tenté, effectivement, mais il était loin de moi.
0: Ah, d'accord, bon. Va falloir s'organiser mieux pour la prochaine fois, Delphine, d'accord?
1: Exactement, c'est pas grave.
0: Allez, bon dimanche à tous les deux, à bientôt.
1: Bonne journée, bon courage pour les autres auditeurs. À plus tard.
0: Merci. Au revoir. Il y a Marie-France et il y a Michel qui arrivent. Peut-être arriveront-ils à marquer les 5 points comme Stéphane tout à l'heure. Voici Paolo Conte.

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0: Attention, si vous habitez à Dieppe, il y a un nouveau règlement de meublé de tourisme. À compter de mardi 1er septembre, de nouvelles dispositions qui s'appliqueront à tous les propriétaires qui souhaitent louer un logement en meublé de tourisme. Ces mesures concernent notamment les démarches administratives, les obligations déclaratives. Pour rappel, les autorisations en cours arrivent à échéance le 31 décembre prochain. Donc tous les propriétaires devront procéder à une nouvelle demande d'autorisation de changement d'usage conformément au nouveau règlement. La commune de Dieppe est divisée en 4 zones pour lesquelles un quota maximal de meublés de tourisme par rapport au nombre de logements total sur cette zone est autorisé. Et cette démarche vise en fait à préserver l'équilibre entre l'offre de logements pour les habitants et la demande touristique. Vous pourrez retrouver toutes les infos utiles concernant ce changement sur le site de la ville de Dieppe, dieppe.fr. 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
0: Et la musique, c'est Jean-Jacques Goldman qui fait tourner les violons ce matin sur votre radio locale. 11h32, bon dimanche, merci d'être avec nous.

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0: Et on joue ce matin avec Isabelle à Notre-Dame de Gravenchon. Bonjour Isabelle.
3: Bonjour Serge.
0: Alors Isabelle, vous êtes retraitée et vous faites du scrapbooking. Alors qu'est-ce que vous faites exactement?
3: C'est-à-dire mettre des photos sur des pages et décorer tout autour.
0: D'accord. C'est okay. Ça. Bon, très bien, parce que il y a plein de choses dans le scrapbooking. On peut faire du patchwork, on peut faire mais c'est un petit peu de la déco. C'est votre passe-temps. Très bien. Alors Isabelle, oui. Attention, oui. Votre autre passe-temps, c'est le blind test.
3: Oui, tout à fait.
0: Vous aviez pas toutes les réponses, mais vous m'avez dit, hors antenne, celui de Stéphane, j'avais les 5 bonnes réponses aussi. Voilà, premier candidat.
3: Ouais.
0: Bon.
3: Tout à fait.
0: Alors, nous allons jouer pour une carte cadeau d'une valeur de 50 euros, carte cadeau multi-enseigne. J'ai 5 extraits musicaux à retrouver, des chansons sur le thème de la nuit. D'accord ?
3: Oui.
0: Alors, il faut retrouver les 5 interprètes dès que vous les avez. Surtout, vous les donnez tout de suite. Vous attendez pas parce que si vous me le donnez après l'extrait, je peux pas l'accepter. Comme pour Delphine tout à l'heure. D'accord, Isabelle ?
3: Oui, d'accord.
0: Allez, bonne chance.
3: Merci.
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0: Alors, ouais, je compte, mais je crois qu'il m'en manque un. Il m'en manque
1: un. Oui, c'est pas revenu.
0: Alors, Alain Bachung, la nuit, je mens, ça fait un point. Indochine, trois nuits par semaine, ça fait deux. Johnny Hallyday, retient la nuit, ça fait trois. Catherine Lara, nuit magique, ça fait quatre. Et il me manquait la chanson du soleil dans la nuit. Ça vous est parvenu, ouais. C'était Gérard Blanc.
1: Ah, mais oui, oui. Tout à fait.
0: Bon, quatre points. Malheureusement, pour aujourd'hui, ça ne suffira pas.
1: Et non.
0: Eh bien, écoutez, je vous laisse à votre scrapbooking, Isabelle. Et puis, vous retenterez une prochaine fois le blind test, d'accord ?
1: Oui, pas de problème, je vous remercie.
0: Bon dimanche, à bientôt Isabelle.
1: Merci, à bientôt, au revoir.
0: Au revoir. Bon, pour l'instant, c'est toujours Stéphane, notre agent hospitalier, qui est en tête avec ses 5 points. C'est notre premier candidat. Tout le monde m'a dit, ah oui, mais non, mais on avait, c'était facile. Bon, bah, on va peut-être lui retirer des points. Alors, je ne sais pas. Nous verrons. Il reste un candidat arrivé. Et pour l'instant, Stéphane tremble. Il se dit, pour l'instant, la carte, elle est à moi. Mais vais-je la conserver ? C'est ce que nous verrons avant midi.
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0: ici Normandie, autrement. Alors, aux premières notes de ce morceau, Manon Lombard-Brunel, qui sera avec nous tout à l'heure pour les infos de midi, me dit, c'est quoi cette chanson? Mais je lui dis, mais c'est Julien Lieb, de son vrai nom, Julien Lieberman.
1: Je ne la connaissais pas.
0: Il a fêté ses 27 ans le 18 août dernier.
1: C'est très sympa.
0: Il est originaire de Pau, il a fait la 11e saison de la Star Academy, et je vous ai pris deux places pour ce concert à Forges-les-Eaux, puisqu'il sera à l'espace de Forges le 16 octobre prochain.
1: Je le note dans mon calendrier tout de suite.
0: Notez. Voilà, Julien Lieb.
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0: Colette nous rejoint à Rouen. Bonjour Colette.
4: Oui, bonjour.
0: Colette, nous allons tenter d'égaler le score de Stéphane.
4: Oui.
0: Il a fait les 5 points, donc il me faut 5 points. Hein. Jusqu'à maintenant, personne n'a réussi. Personne n'a réussi. Colette, est-ce que vous aviez les réponses des autres blind tests ou pas? Pas tous.
4: Non,
0: pas tous. Bon, alors, attention. Ouais. Attention, Colette, je compte sur vous. Nous allons vous proposer 5 extraits de chansons. 5 extraits de chansons dont les artistes, c'est-à-dire les noms que vous devez retrouver, se terminent par le son I. Voilà,
4: hein,
0: c'est une indication. Dès que vous avez les noms des artistes, surtout, vous me les donnez bien sur les petits extraits musicaux. Est-ce qu'on est d'accord, Colette?
4: Oui, d'accord.
0: Ouais. Alors, attention, c'est parti, bonne chance.

0: J'ai perdu Colette en cours de route, me semble-t-il.
1: Non, je suis là, mais j'ai rien trouvé. J'ai trouvé que François Verdier. Bon.
0: Alors, le premier, vous ne l'avez pas retrouvé, c'était David Bowie.
1: Ah oui.
0: David Bowie. Bon, Françoise Hardy, ça vous l'aviez. Tous les garçons et les filles de mon âge se promènent dans la rue de Pardo, etc. Ensuite, c'était Blondie avec Heart of Glass.
1: Ah oui.
0: Bon, alors, et voilà, les étrangers, tout ça, bon, d'accord. Mais par contre, Bibi, vous auriez pu me le retrouver,
1: ah,
0: Bibi.
1: Oui, alors, oui.
0: Ça, vous la connaissiez, cette chanson-là.
1: Oh, ben oui. Hein
0: bon. Et puis le dernier, bah, c'est le dernier titre de Zazie avec Peu importe.
1: Ah, Zazie, oh, bon. Je me souviens maintenant.
0: Ah, bah voilà, bah oui, évidemment, quand je vous le dis, c'est beaucoup plus simple. Bien sûr, voilà. Bien sûr. Et Manon, vous auriez pu souffler à Colette quand même.
2: Mais oui, mais hein, après, moi j'avais peur que vous me tapiez sur les doigts.
0: C'est vrai, je vous aurais frappé.
2: Sinon, j'aurais bien aidé Colette. Mais...
0: bon, Colette, c'est pas grave, on oublie. Un petit point et vous reviendrez, d'accord?
1: D'accord. Bon. Je peux jouer quand? À peu près.
0: Oh, bah, d'ici un mois à peu près. D'accord.
1: Un mois.
0: Ouais,
1: d'accord.
0: Oui. Bon, et puis on essaiera de croiser les doigts pour que vous ayez un blind test un petit peu plus simple.
1: Oui, d'accord.
0: Je vous embrasse bien fort, Colette. À bientôt.
1: Merci.
0: Au revoir. Bon, bah, il y en a un qui est content, c'est Stéphane, parce que personne n'a réussi à faire les 5 points comme lui. Même si on va le gronder, parce que tout le monde a dit que c'était simple pour lui.
2: Oui, mais bon, c'est toujours facile de dire, c'est plus facile chez les autres.
0: Et si on lui refaisait un autre blind test pour voir s'il fait les 5 points?
2: Mais on lui on offre quand
0: ça
2: même.
0: Ah non.
2: Ah, mais vous êtes voilà, on dirait mon prof d'histoire en 5e.
0: Voilà. Ah ouais, d'accord. Très bien.
2: Vous êtes rude en affaires.
0: Hein. Ah oui, ouais. Je suis comme ça. Allez, on va rappeler Stéphane dans un instant. Ce sera juste après Jimmy Cliff. We All Are One. Je crois qu'on l'a jamais eu ce titre-là dans les blind tests. Je crois pas. Du Jimmy Cliff, il y en a eu. Allez, rendez-vous avec les infos. Manon Lombard-Brunel ne vous les fera pas en chantant. Ce sera tout à l'heure à midi. Et puis ensuite, c'est Willy Rovelli qui vient déjeuner chez vous entre midi et 13h30 avec Fabien Hémot et Nicolas Malabeuf.

0: Number One avec Jimmy Cliff. Eh bien, Stéphane est de retour avec nous. Félicitations Stéphane, vous avez fait peur à tout le monde. Êtes-vous fier de vous?
1: Oui, oui. J'ai eu la chance d'avoir, je reconnais, avoir eu un blind test plutôt simple. Ça, c'est vrai.
0: Ah, voilà.
1: Ouais,
0: voilà
1: parce que... reconnais, j'ai eu beaucoup de chance.
0: Manon m'a dit, non mais j'avais toutes les bonnes réponses. C'est ça, hein. C'est ça.
2: Oui, mais non, mais quand même, bravo Stéphane. Il fallait
0: non, non, c'est vrai. Bon, alors, faut dire que quand il y a des anglo-saxons, c'est toujours un petit peu plus délicat parce qu'on reconnaît la chanson et retrouver l'artiste, c'est vrai que c'est pas forcément simple. Mais quoi qu'il en soit, allez, la carte cadeau, je vous l'accorde. Voilà. Hein. Même si tout le monde a dit que votre questionnaire était beaucoup plus simple. Stéphane, aide-soignant à l'hôpital, vous travaillez dans un service particulier de l'hôpital ou...
1: Un service de médecine, voilà.
0: Ouais.
1: Médecine, Jean-Nicole, voilà.
0: Très bien. Vous travaillez demain ?
1: Demain, oui. Demain. Tout à fait.
0: Eh bien, vous pourrez dire à tout le monde, j'ai joué, j'ai gagné. Voilà. Et vous passez le mot à tous vos confrères. Et on va se retrouver avec tout l'hôpital. Voilà, Charles-Nicolle à l'antenne. Stéphane, carte cadeau multi-enseigne, 50 euros, c'est pour vous. C'est cadeau. Faites-vous plaisir avec Stéphane. Bon
1: merci
0: courage
1: beaucoup.
0: Pour
1: merci
0: le travail
1: beaucoup,
0: demain.
1: France Bleu, merci.
0: Et puis, à très bientôt. Alors, attends, je vais retirer 25 euros. Hein. Qu'est-ce que vous m'avez dit, là ? Merci qui ? Vous avez dit merci France Bleu.
1: Merci France Bleu. Mais pardon, merci ici Normandie.
0: Bon, je remets 25 euros. Très bien. Donc, ce sera bien une carte de 50. À bientôt, Stéphane.
1: Merci, Serge.
0: Au revoir.
1: À bientôt.
0: Je vous ai dit Willy Revelli tout à l'heure à partir de midi. Attention, invité exceptionnel. Dans Willy vient déjeuner chez vous, ils vont déjeuner ce midi avec un certain Michel Drucker.
2: Oh là là.
0: Pas n'importe qui, s'il vous plaît.
2: Déjeuner de star.
0: Ah, exactement. Les Christians et Words pour nous emmener jusqu'aux infos de midi.

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0: Très bon dimanche, ici Normandie, les midis. Les infos, Manon Lombard-Brunel, il demande sa démission.
2: De tous ses mandats d'élu local, à Sastol-Mauconduit, près de Fécamp, voilà ce que sont venus réclamer hier près de 200 personnes, toutes rassemblées devant la mairie trois jours après la condamnation de leur maire, Éric Scarano, reconnu coupable jeudi, condamné à 18 mois de prison avec sursis pour détention et diffusion d'images pédopornographiques. Tout le village est sidéré, les parents notamment, qui ont voulu faire part hier après-midi de leurs inquiétudes, Emmanuel Grabé.
3: Ils sont venus en nombre avec leurs enfants, comme Vanessa. Elle a deux garçons scolarisés à Sasto. C'est la secrétaire de l'association de parents d'élèves. Elle est encore sous le choc de l'annonce de la condamnation du maire.
4: Il représentait bien, il nous parlait bien, on avait des projets. Enfin, d'un coup, tout tombe. On ne voulait pas que le village soit représenté avec ce genre de monstre. Et on espère qu'il n'y a pas d'enfants touchés de Sasto.
3: Car la mairie est accolée à l'école et le bureau d'Éric Scarano donne directement sur la cour de récréation. Alors forcément, depuis jeudi soir, Robert cogite. Il est papa d'une petite fille de 7 ans.
5: C'est trop grave pour qu'on puisse encore avoir un doute. Et donc, il est nécessaire d'avoir une démarche plutôt proactive que d'en attendre d'un témoignage quel qu'il soit.
3: Dans la foule, la voix énervée d'un homme qui n'habite pas Sasto dénonce des décisions de justice pas assez sévères contre les pédocriminels. Il est vite remis en place par celui qui a appelé au rassemblement.
6: Les propos sur le traitement judiciaire, c'est pas notre affaire, d'accord ? L'objectif de ce rassemblement, c'est d'abord que la population de Sasto puisse s'exprimer.
3: C'est Yannick Ducrot, administrateur d'une page Facebook consacrée à la vie de la commune.
7: C'était d'abord pour faire en sorte que les gens puissent évacuer la colère, désamorcer des choses qu'on n'en souhaite pas dans un village, la vindicte populaire, et puis surtout qu'on retrouve une sérénité.
3: Sérénité qui ne pourra revenir, dit-il, que si Éric Scarano s'efface totalement de la vie publique locale.
2: Demande aussi formulée par les membres du conseil municipal hier, le reportage d'Emmanuel Grabé que vous pouvez retrouver sur ici.fr. Pour l'instant, Éric Scarano est hospitalisé pour au moins 10 jours après une tentative de suicide. Dans l'Eure, un homme d'une cinquantaine d'années mort hier soir vers 20h. Il a percuté un arbre sur la départementale 106. L'accident s'est produit à hauteur de Villiers-en-Désœuvres, c'est au sud de Passy-sur-Eure. À Isneauville, près de Rouen, 5 jours après l'incendie d'une résidence senior, les relogements se poursuivent. La mairie indique que des solutions ont été trouvées ou sont sur le point de l'être. Les résidents ont aussi pu accéder au bâtiment pour récupérer quelques-unes de leurs affaires. Dans cet incendie, une femme d'une soixantaine d'années est morte. La piste d'un accident est privilégiée par le parquet.
0: En football, l'OAC décroche son premier point de la saison.
2: En ramenant, oui, un match nul de son déplacement hier au Groupama Stadium de Lyon. Un partout pour les Ciels et Marines et l'Olympique Lyonnais. Dans un match plein de rebondissements, un but refusé de part et d'autre. Dans les deux cas, après un recours à l'assistance vidéo, un joli coup quand même pour les Havrais face à un gros morceau du championnat de Ligue 1. Même si le scénario du match laisse quand même quelques regrets à Lionel Mpassi, le gardien du HAC.
8: Forcément, il y a de la frustration quand on arrive à ouvrir le score ici à l'extérieur à Lyon et de se faire rejoindre à la fin sur encore un coup de pied arrêté, deuxième en deux journées. Forcément, on est frustré. Après, on sait qu'on a une nouvelle équipe, que les automatismes viennent. On travaille dur à l'entraînement et on espère que ça va rentrer très vite. C'est clair qu'on a bien travaillé tactiquement toute la semaine. On savait qu'on faisait face à une équipe qui avait un peu les mêmes principes que nous, mais qui les faisait mieux. Du coup, on avait à cœur de rentrer dans ce match avec beaucoup de détermination et d'agressivité. C'est ce qui s'est passé. On passe pas loin ce soir. On va continuer à bosser dans ce sens-là. On ouvre le compteur à points au bout de deux journée. Comme je vous l'ai dit, là, l'équipe a beaucoup changé. Il y a eu beaucoup de changements au club. Mais je suis très fier de l'image qu'a montré l'équipe ce soir. On était tous là à se battre les uns pour les autres. C'est ce qu'on s'était demandé avant le match. Et je pense que ça s'est vu ce soir.
2: Le HAC qui recevra Brest samedi prochain. Avant ça, il y a déjà la fin du mercato. C'est mardi soir.
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2: La météo, Serge, c'est de la grisaille, mélange un peu d'éclaircies, un peu de pluie, un peu de tout ça.
0: Et un peu d'orage. Météo France a placé le département de la Seine-Maritime en vigilance jaune pour les orages qui arriveront en fin de journée. Ça devrait se calmer la nuit prochaine et ça se réactivera demain matin. Nous avons toujours un vent de sud-ouest, tout comme hier, mais il souffle un peu moins fort sur la pointe de Caux jusqu'à 55 km/h. Cet après-midi, nous attendons des températures de 24 degrés à Vernon.

0: aujourd'hui, Nicolas Malabeuf, notre enfant de la télé. Bonjour mon bon Nicolas.
1: Bonjour Willy, bonjour tout le monde.
0: Et Fabien Imo, notre geek. Bonjour mon Fabien.
2: Bonjour Willy, bonjour à tous.
0: Et bienvenue à tous mes amis. Merci d'avoir choisi votre émission utile sur votre radio utile. Cette saison encore avec Nicolas, avec mon Fabien. On vous propose chaque week-end un talk show d'actu pas comme les autres, des infos avec nos invités, des sourires avec nos chroniques, de la musique, des cadeaux. Ici, on apprend et on se détend. Et la nouveauté de cette saison, c'est que depuis hier, vous l'avez entendu, nous sommes en direct de midi à 13h30. Midi 13h30, donc midi 13h, nos invités, et 13h30, nos auditeurs, car c'est vous qui prenez les commandes de votre radio. Alors d'abord, notez bien les deux dossiers du jour. Dans un instant, niveau météo, cette semaine aura été marquée par des orages très violents, comme jeudi dans le Val-de-Marne, et même pire, comme avec cette tornade qui a quand même blessé le village de Pomas dans l'Aude. Des vents jusqu'à 240 km/h. Alors est-on devenu un pays à tornades comme les États-Unis? Doit-on craindre des orages violents tout cet automne après cet été caniculaire? On en parle dans une minute. Et à 12h30, attention, nouveau rendez-vous que nous avons appelé le gigot du dimanche. Alors le gigot, c'est un plat star du dimanche. Et bien de temps en temps, comme ça, juste pour le plaisir, on recevra une star à votre table du dimanche. Une personnalité qu'on aime bien, qu'on a envie de déguster. Et pour introniser ce nouveau rendez-vous, alors Léon XIV, le pape catholique, sera là en septembre. Et bien lui, c'est le pape catholique qui fera sa 63e rentrée dans quelques jours. Michel Ier Drucker sera notre gigot du dimanche dans 20 minutes. Et puis, nouveauté donc depuis hier, dorénavant entre 13h et 13h30, c'est vous qui avez les clés de cette émission. C'est 30 minutes 100% rien qu'avec vous. Venez à l'antenne donc nous raconter vos youpi, vos moments heureux de l'été ou de la semaine, la belle rencontre, la jolie histoire. Venez nous faire un petit coucou. Venez réagir sur les thèmes du jour. Si vous voulez dire un petit mot à Michel Drucker, profitez-en. Si vous voulez nous parler des orages, voilà, est-ce que tout ça, ça vous inquiète un petit peu? 0810 055 056. Plus que jamais, ici, c'est chez vous. 0810 055 056. Il y a aussi le groupe Facebook,
2: oui,
0: Fabinou.
2: Si vous nous aimez, vous pouvez nous suivre sur le groupe Facebook Youpi la vie avec Willy Rovelli.
0: Venez.
2: C'est gratuit. On y partage uniquement des choses qui nous rendent heureux.
0: Voilà.
2: Aujourd'hui, la question du jour tourne autour de notre invité, Michel Drucker. Quelle émission vous a marqué? Si vous souhaitez lui laisser un petit mot, faites-vous plaisir. Tout se passe sur le groupe Facebook Youpi la vie avec Willy Rovelli et c'est gratuit.
0: Et c'est gratuit. Il y a aussi le WhatsApp. Hein, quand vous faites 0810 055 056, aussi sur WhatsApp.
2: À tout moment, vous pouvez nous envoyer des messages, des photos ou des vocaux sur WhatsApp. C'est gratuit. 0810 055.
1: Voilà. C'est moderne. On est dans la modernité.
0: On est moderne, là. Et quand vous passez à l'antenne tout à l'heure pour y aller, les youpi, vous repartirez avec.
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0: Tout à l'heure, vers 13h20. Voilà, on a tout dit.
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0: Allez, ouvrons notre premier dossier. Bonjour Stéphane Schmitt.
4: Bonjour.
0: Bienvenue ici mon cher Stéphane. Vous êtes expert météo-orage, filiale de Météo France, spécialiste des orages. Alors depuis 10 jours maintenant, là, j'ai l'impression que la France est balayée par des orages de dingue. L'autre jour, parce que nous on est à Paris, je vais au cinéma, je sors du cinéma, c'était le chaos. Mais je n'ai plus rien compris, j'ai plus reconnu la ville. Est-ce que, déjà là, on peut faire un point météo, mon cher Stéphane, comment ça va se passer là ces prochains jours? C'est terminé un petit peu ces gros orages ou c'est la tendance du moment?
4: Ah, on a toujours... Alors il y a toujours on a des séquences orageuses en France depuis quelque temps, et tout ça c'est parce que on a emmagasiné du carburant, notamment avec avec la canicule, donc il suffit pas grand chose, c'est-à-dire que on a ce carburant beaucoup de chaleur emmagasinée, et il suffit à un moment donné qu'on ait une dépression par exemple typiquement qui arrive de l'ouest pour que derrière ça régénère en fait une salve d'orage, et c'est ce qu'on vit en France et c'est ce qu'on risque de vivre. Vous le disiez tout à l'heure au départ, même encore jusqu'à l'automne et la fin de l'automne, même dans certaines parties de la France.
0: Donc ça, c'est à cause de la canicule. Vous nous dites, on a emmagasiné un petit peu de chaleur, même beaucoup de chaleur. Et donc, Et c'est ça aussi, la tornade, quand même. Une tornade dans l'Aude. Non, mais

0: Tes images étaient démentielles. Ça aussi, c'est à cause de la canicule, ça c'est.
1: Alors, à cause, en fait, alors c'est pas uniquement à cause de la canicule. Il y a plein de mécanismes, mais effectivement, le fait d'avoir, en fait, les mécanismes pour créer des orages, c'est il faut en fait toujours un conflit de masse d'air. Alors, qu'est-ce que ça veut dire? Ça veut dire que à partir du moment où on va avoir de l'air chaud qui arrive, si au même moment, on a un air frais, un air froid qui est toujours quelque part, qui typiquement sous nos latitudes, il redescend de l'Arctique, le Nord, l'Atlantique Nord, etc. Et ben là, en fait, ça va générer des orages. Voilà. Donc ça, en fait, ce sont les mécanismes classiques. Ouais. Alors ces dernières années, on voit que ça peut commencer tôt. Typiquement, on a eu des records de foudroiement pour des mois de mars, des mois de mai en 2018-2022, parce que on a cet afflux qui vient typiquement d'Espagne, en fait, du sud. Même parce que d'Espagne donc ça c'est pour les mécanismes. Et pour les tornades, de temps en temps quand vraiment toutes les conditions, parce que le problème des orages c'est que il y a énormément de conditions qui peuvent s'accélérer, qui peuvent être renforcées sur le plan local et qui peuvent générer en fait des formes différentes d'orages, c'est-à-dire que l'orage c'est un cumulonimbus, c'est le même nuage effectivement pour tous les orages, mais dans certains cas, on peut avoir tout d'un coup des phénomènes accélérés de cisaillement de vent. Ça a été le cas dans l'Aude. Cisaillement de vent alors c'est vrai que le terme comme ça, il peut être un peu abscon. Imaginez, c'est comme si vous aviez des assiettes que vous empilez et en fait vous en avez, elles tournent, celle du bas, elle tourne dans un sens, l'autre tourne dans l'autre sens. Et en fait c'est ça qui génère en fait.
0: On peut les prévoir les tornades ou malheureusement non?
1: Non, c'est très difficile. Alors déjà, les orages, c'est le phénomène le plus compliqué, un des phénomènes les plus compliqués à prévoir en termes météorologiques. C'est-à-dire que même si on a fait d'énormes progrès sur plein d'autres phénomènes, sur la prévision de température, sur les prévisions de phénomènes, même sur les orages, en fait, c'est encore très difficile de déterminer où ils vont se produire. Exactement, c'est ça. C'est-à-dire qu'en fait, tout simplement parce que les orages, on voit des marqueurs d'instabilité et on se dit là, effectivement, on a une zone propice où il faut pas grand-chose. Et donc, pas grand-chose, parfois il n'arrive pas. Voilà. C'est-à-dire que, comme je le disais, on a du carburant, mais à un moment, il manque l'étincelle. Bon. Et l'étincelle, c'est quoi? C'est par exemple des vents qui vont propulser l'air et qui vont générer des orages.
0: Mon cher Stéphane, nous sommes dans la période des orages, donnez-nous quelques petits conseils là quand il y a un orage fort là comme il y a eu l'autre soir à Paris, un petit peu dans plein de régions en France. Quand il y a l'orage, je fais quoi? Je peux rester au téléphone? Je prends un bain? Je fais ma vaisselle?
2: Mettez-vous sous un
0: si, si j'ai envie de faire une imitation de Claude François, je peux un soir.
1: Voilà. C'est ça. Exactement.
0: Pour éviter tout ça.
1: Moi, je n'aurais pas osé.
0: Tu peux y aller.
1: Merci.
0: Donc, on évite vraiment tout ça. C'est toujours bon de le rappeler voilà.
1: Mais c'est super important de le rappeler. La première chose, en fait, il faut retenir qu'une chose. Quand on est à l'extérieur, c'est de jamais rester à l'extérieur. Alors, j'enfonce des portes ouvertes. On le voit.
0: Jamais dehors.
1: On le voit encore aujourd'hui. Jamais. Alors, dès que vous entendez l'orage, dès que vous pouvez aller vous réfugier dans un bâtiment en béton, en ciment, en dur, ne restez jamais à l'extérieur.
0: Dans la voiture, c'est bien. Une voiture, c'est bien.
2: Parce que moi, quand j'étais petit, on me disait avec les pneus, ça nous protège. Est-ce que c'est vrai ou c'est faux?
1: C'est pas les pneus, c'est ce qu'on appelle la cage de Faraday constitue la voiture. Voilà, c'est-à-dire que le courant va s'écouler le long à l'extérieur de la paroi métallique et ensuite effectivement.
0: Mais à l'intérieur. Mais Stéphane, vous nous confirmez qu'on joue pas avec l'eau, c'est-à-dire on se prend pas un bain, une douche, tout ça. Non, ça je savais pas moi.
1: Exactement. Non, mais c'est effectivement ce que disait Willy sur l'effet Claude François. C'est horrible comme humour noir. Mais en tout cas, c'est vrai que le problème avec l'électricité, parce que la foudre, c'est de l'électricité. Et donc, ce qui fait que quand vous prenez un bain, alors même si aujourd'hui on a de moins, ou une douche, aujourd'hui il y a de moins en moins de canalisations qui sont métalliques. On a de plus en plus du flexible. Mais pour voilà, mais typiquement si votre maison est constituée de de canalisation même en cuivre, ben le risque c'est que la foudre frappe votre maison ou les alentours, que le courant se propage dans vos installations et dans tous vos tous vos réseaux. Et donc c'est pour ça qu'on dit ça peut frapper le réseau électrique.
0: Bon ben on arrête tout dès qu'il y a de l'orage, Stéphane, on arrête tout. Voilà, on fait plus la vaisselle, on laisse tout tomber, on ne se lave pas, on se planque et puis c'est tout.
1: Tout à fait.
0: Ben voilà, ben c'était beau, c'était bon de le rappeler, mon cher Stéphane. Merci infiniment d'être passé nous voir. Expert météo orage, filiale de Météo France, spécialiste des orages. Merci mon cher Stéphane. Passez un bon dimanche. Et donc soyez prudents les amis. Dès que ça tonne, on se planque. Dans un instant, c'est vous que je veux entendre. C'est la libre antenne du week-end qui commence à 13h. Si vous voulez réagir là-dessus, nous faire un petit coucou, vous n'hésitez pas. 0810 055 056. On parle de quoi avec toi, mon Fabinou?
3: La tornade, Fabien.
2: L'actu web, on va évoquer les affiches créées par des intelligences artificielles qui ont énervé les Français tout l'été.
0: Ah bon, tout l'été.
2: Ah oui, je vous explique tout dans un instant.
0: On sent que les Français s'énervent tout le temps.
2: Oui, pour rien.
0: Pour rien. Donc on peut gueuler, y allumer des roses. Oh là là,
2: ça gueule.
0: C'est vrai, hein.

0: c'était Toi mon toit, bien sûr, avec Hayley Medeiros.
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0: Allez, dans un instant, on va vous présenter un invité pas banal, parce que cette saison encore, on aime vous présenter des invités
3: pas banaux.
0: Mais d'abord, lui aussi, il n'est pas banal. C'est notre Fabien Imo, notre geek. Alors, mon Fabinou.
4: C'est parti pour toute l'actu web. En moins de deux minutes, on démarre avec un gros dossier qui a énervé de nombreux internautes cet été. Les affiches créées par des intelligences artificielles.
5: Les affiches d'IA, là. On arrête, hein. C'est fini. C'est terminé.
4: Ouais, non, mais vous les avez sans doute repérés cet été. Ces affiches générées par l'intelligence artificielle étaient partout. Pour annoncer un tournoi de pétanque, IA. Pour annoncer une fête de village, IA. Pour un menu de restaurant, IA également. Ouais. Bref, vous en avez forcément vu pendant vos vacances. Et bizarrement, notre œil s'est habitué et les repère très vite finalement. Car ces affiches ont toute une teinte jaunâtre pour le côté chaleureux et ancien. La police d'écriture est toujours la même, avec un style plutôt manuscrit pour le titre. Et surtout, il y a des anomalies. Oui, parce que l'intelligence artificielle se trompe parfois. J'ai vu une affiche pour un tournoi de pétanque avec un joueur qui avait une main à 6 doigts.
0: Ah bah oui,
4: bah non, c'est normal. C'est plus pratique pour tenir sa boule.
6: Ça arrive.
4: Bref, l'IA s'est tapé la fiche tout l'été, mais les graphistes et les illustrateurs ne désespèrent pas et pensent que c'est juste un effet de mode.
7: J'espère qu'on va retrouver finalement des affiches faites à la main, limite en noir sur blanc avec un petit dessin et tout.
6: Oui.
7: Parce que au final, c'est celle-ci qui sera vue en premier, vu qu'elle sera différente de tous les autres.
4: Fin du dossier affiche IA, c'était le coup de gueule du dimanche. Perso, je ne me prononce pas sur le sujet car j'ai écrit cette chronique grâce
6: à l'IA.
4: À l'IA, bien sûr.
6: Et ça s'entend.
4: Toujours dans l'actu web, vous êtes nombreux à faire les courses de rentrée en ce moment pour renouveler les fournitures scolaires de vos enfants. Et bien sachez que beaucoup de marques vous proposent maintenant de s'occuper des fournitures scolaires à votre place. Grâce à qui?
0: À l'IA.
4: Par exemple, l'enseigne de papeterie française Bureau Vallée s'occupe de tout. Il suffit en fait de télécharger l'application sur votre smartphone Bureau Vallée. Vous prenez en photo la liste de fournitures scolaires de votre enfant et l'intelligence artificielle de l'application convertit l'image en une liste de produits réels. En quelques minutes, le panier est prêt en click and collect dans le magasin le plus proche de chez vous. Comme quoi, l'IA n'a pas que des défauts et peut vous faire gagner du temps parfois. On termine l'actu web de ce dimanche avec une histoire qui vous a beaucoup fait rire sur les réseaux. Écoutez-moi bien, ça fait 17 ans qu'une professeure allemande est en arrêt maladie. Histoire vraie, cette prof de 62 ans a loupé 17 rentrées scolaires. Petit détail, pendant toutes ces années, elle touchait quand même son salaire complet, un salaire estimé entre 5 000 et 6 000 euros par mois.
6: Ah oui, quand même.
4: Une situation confortable qui a pris fin en cette rentrée. La sexagénaire a été mise en retraite forcée. Le proviseur en fait de son lycée ignorait son nom et même son existence. Et bien voilà une prof qui n'avait pas le blues de rentrée. En revanche, elle avait du flouze qui rentrait.
0: Bravo, mais quel talent. Bravo, merci beaucoup, mon cher Fabinho. Je crois qu'on a des messages sur le WhatsApp.
4: Bonjour. Vas-y. Willy. Tiens, Sylvie, bonjour Willy et toute l'équipe. J'étais en Touraine la semaine dernière et l'orage dans un chalet en bois était impressionnant. Tonnerre, vent, éclair et même la foudre.
0: Soyez prudents les amis et continuez à réagir. 0810 055 056. Si vous êtes timide, vous laissez un petit message écrit sur le WhatsApp. Mais appelez-nous parce que moi je veux vous entendre. On veut vous entendre. Il y a la libre antenne qui démarre tout à l'heure à 13h. 0810 055 056. L'émission est à vous. Vous avez les clés. Entre 13h et 13h30, c'est nouveau. Le samedi, c'est Youpi la vie. Le dimanche, c'est Youpi aussi. 0810 055 056. Appelez-nous pour tout ce que vous voulez, réagir sur les thèmes, nous faire un petit coucou, nous donner des bonnes nouvelles, quelqu'un de super que vous avez rencontré cette semaine, mettre en avant une association.
4: Que du positif.
0: Ce que vous voulez. 0810 055 056. On vous attend.
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0: Et comme promis, place à la personne pas banale du dimanche. Bonjour Isabelle Diron.
8: Bonjour Willy, Isabelle Diron.
0: Je savais très bien que j'avais écorché votre nom. Ne vous inquiétez pas Isabelle, c'était pour savoir si vous vous souveniez de votre nom. Et apparemment oui. Vous êtes designeuse, c'est ça? Est-ce que pour l'instant ça va Isabelle? Je ne me suis pas trompée, designeuse.
8: Tout à fait,
0: Oui, allez-y. Oui, et vous? Et vous?
8: Et vous? Et je me permets, je dirige le studio IDAE, qui est une agence de création pluridisciplinaire.
0: Exactement. Vous avez la petite trentaine, vous êtes du côté de Ivry-sur-Seine, dans le Val-de-Marne. Et peut-être que bientôt, toute l'Europe connaîtra vos œuvres. Pourquoi, ma chère Isabelle?
8: Eh bien, on a répondu à une consultation organisée par la Banque Centrale Européenne pour concevoir les futurs billets d'euro.
0: Voilà.
8: Et on est finaliste, on est dans les 10 équipes finalistes.
0: Voilà. Pas mal. Donc, vous allez peut-être dessiner les nouveaux billets en euros.
3: Incroyable.
0: Et voilà, incroyable. Vous faites donc partie des 10 finalistes. C'est la seule française en lice.
3: Trop bien.
0: Alors, comment ça s'est passé? Alors, vous avez envoyé votre CV à la Banque Centrale Européenne en disant « Je veux dessiner des billets ». Comment ça se passe?
8: Oui, c'est un peu ça.
0: Ah,
8: Il y a un an, on a répondu. Voilà. Ouais, on a répondu à ce concours. Donc, il fallait forcément justifier d'une expérience en France, en Europe et à l'international à travers des réalisations, des prix, des publications. Ensuite, donc, il y a eu plus de 1200 candidatures à ce moment-là.
0: 1200.
3: Et vous n'êtes plus que 10.
0: Voilà, et plus que 10, là. Donc, ça a été 6 mois de boulot. Hein, six mois. Je crois que vous aviez le choix entre deux thèmes, c'est ça, Isabelle?
8: Exactement. Premier thème, culture européenne à travers des personnages historiques.
0: Ouais.
8: Et nous, on a répondu sur fleuve et oiseaux.
0: Ah, fleuve et oiseaux.
3: C'est le deuxième thème.
8: Ouais. Deuxième thème qui nous a tout à fait, enfin complètement convaincus de répondre à ce concours.
0: Voilà, donc parce qu'il paraît que la nature, l'eau, voilà, c'est des thèmes qui vous parlent, Isabelle. Hein. Déjà là.
8: Oui, on travaille beaucoup. Ouais. On travaille beaucoup sur ces sujets-là au sein du studio IDAE.
0: Ouais.
8: Et pour nous, c'est vrai que c'était une évidence. Les fleuves, les oiseaux, ce sont des entités qui dépassent en fait les frontières des pays d'Europe.
0: Exact.
8: Et qui les unissent par leur parcours, par leur vol.
0: Oui. Exactement.
8: Et par rapport aux enjeux de la transition écologique, ça nous semblait aussi extrêmement important d'aborder ces sujets-là.
0: Très bien. Donc, alors, il paraît que vous avez opté pour un format vertical. Expliquez-nous. C'est-à-dire que le billet, habituellement, les dessins, ils sont à l'horizontale. Et vous, c'est en vertical, dans l'autre sens.
8: Le format vertical, en fait, est vraiment plus cohérent par rapport à l'usage des billets. On s'échange rarement des billets à l'horizontale.
0: Oui, elle a raison, Isabelle.
8: Et puis, deuxième raison, en termes de composition, le format vertical, en fait, permettait d'incarner des notions de dynamisme et de mouvement beaucoup plus, en tout cas, convaincant que le format horizontal.
0: Voilà. Alors, Isabelle, maintenant, donc, vous l'avez dit, vous êtes donc dans les 10 finalistes. Comment ça se passe? Je crois qu'on peut voter,
3: On
0: peut voter pour vous, Isabelle, c'est ça,
8: hein? Oui, notre proposition, c'est la I. Comme Isabelle ou IDAE.
3: Bien vu.
8: La Banque Centrale Européenne propose une consultation publique ouverte jusqu'au 21 septembre.
0: Ouais.
8: Donc, il y a un lien. J'imagine que peut-être que vous le
3: pourrez le transmettre. Oui,
0: on va le partager sur les réseaux.
8: Super. Et donc, n'hésitez pas à donner votre avis jusqu'au 21 septembre.
0: Voilà, jusqu'au 21 septembre. Si vous gagnez, ma chère Isabelle, est-ce que vous m'offrez un billet? Mais je veux un billet de 200, pas un billet de 5, hein, Isabelle. Hein, on va pas faire...
3: une valise de billets, plutôt.
0: Je compte sur vous, Isabelle. Hein, tu me fais une petite dédicace sur un billet. On en reparle, Isabelle.
8: Ah oui, avec plaisir. Franchement,
0: peut-être qu'Isabelle va dessiner. Quand même, c'est la classe. C'est quand même un truc qui arrive qu'une seule fois dans sa vie.
3: Mais c'est à nous de décider. Donc, allez sur le site du gouvernement. Vous pouvez voter jusqu'au 21 septembre.
0: Voilà, il faut voter pour que Isabelle
3: dessine. Isabelle Dayron.
0: Dayron. Donc dessine. Dayron. Putain, on n'y arrivera jamais.
3: On est trois.
0: C'est pas possible.
3: Impossible de se mettre d'accord. Non, mais...
0: Bon, on recommence. On n'est pas en direct. Isabelle Dayron. Bravo, Isabelle, en tout cas.
3: Bravo.
0: Finaliste. Peut-être qu'on verra donc ses créations sur tous les billets de banque en Europe. Bravo, Isabelle.
3: Bravo.
0: On va vous soutenir, évidemment. Merci infiniment. Hein. Passez un bon dimanche. Vous aimez Tricy?
3: Ah oui.
0: Vous aimez la pêche?
3: Ah oui.
0: Ben, elle arrive juste après. 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
12: Avis aux étudiants qui cherchent un ordinateur.
2: Serge Baillivet.
12: Robincop, filière locale et solidaire de collecte et de reconditionnement de matériel informatique situé à Rouen, organise une vente d'ordinateurs reconditionnés destinés aux étudiants de Rouen et ce sera demain. À vendre PC portable, unité centrale, accessoires, chargeurs, écrans, claviers, souris à des tarifs allant de 150 à 400 euros selon le type de matériel. Du matériel professionnel, vérifié et remis en état dans leurs ateliers par des salariés en insertion. Ça s'adresse aux étudiants de l'Université de Rouen. Ça se passe chez Robincop, 8 bis rue de l'Industrie à Rouen, sur l'île Lacroix. Les horaires, c'est demain lundi de 11h à 17h en accès libre. Cette vente est organisée en partenariat avec l'Université de Rouen et l'Institut des Transitions. La rentrée universitaire se prépare et on vous aide avec nos bons plans.
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0: Allez, partons gaiement vers la deuxième demi-heure de votre grand talk show du dimanche. Alors ici, c'est comme la messe du dimanche.
13: Mais pas pareil.
0: Dans un instant, Michel Drucker sera notre gigot du dimanche, notre premier gigot. Il arrive et votre tribu est là, notre enfant de la télé, Nicolas Malabeuf, et notre spécialiste web, Fabien Emo. Et bien sûr, vous faites tous partie de cette tribu, mes amis. On fait l'émission ensemble cette année, mais plus que tout, on est ensemble. Vous êtes vraiment avec nous, puisque c'est nouveau. Dorénavant, le samedi et le dimanche, entre 13h et 13h30, c'est vous qui avez les clés de cette émission. Vous intervenez pour nous parler de ce que vous voulez. 30 minutes, rien qu'avec vous. 0810 055 056. Ici, on vous écoute. C'est la libre antenne du week-end. Et quand vous passez à l'antenne, vous repartez.
14: Et en plus, vous pouvez repartir avec un séjour dans un club bel en bras d'une valeur de 2000 euros. Et tirage dans moins d'une heure. Donc c'est marrant.
0: Alors appelez-nous. Il y a le groupe Facebook aussi, mon Fabien.
3: Qui est gratuit. Pour nous retrouver, vous tapez sur la barre de recherche Youpi la vie avec Willy Rovelli, vous tombez sur nous. Et tiens, si vous avez un petit message pour Michel Drucker, vous pouvez poster.
0: Bien sûr,
3: et il y a Christophe, tiens, qui a écrit: je voudrais le retour au moins d'une fois d'un Champs-Elysées direct.
0: Ah,
3: c'est tellement cool.
0: Eh
3: bien, on va lui demander. Donc continuez à réagir, c'est gratuit. Facebook, Youpi la vie avec Willy Rovelli.
0: Merci beaucoup. Mais d'abord, si vous n'avez pas suivi l'actu, pas de panique. L'actu vous suit. Il est temps pour moi de mettre les points sur les i.
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0: Et on commence avec un point Patrick Bruel. Ma bite, à Liège, en Belgique, une dalle portant le nom de Patrick Bruel a été vandalisée. Après, s'il y en a bien un qui manifestement avait la dalle, c'est bien Patrick Bruel. Emmanuel Macron annonce officiellement que l'Arabie Saoudite va créer 3 parcs d'attractions près de Paris, dont un sur l'univers des mangas. Bruno Retailleau aurait préféré un parc Pokémon avec une attraction Attrapez-la tous, où tu dois essayer de capturer des migrants en situation illégale. C'est trop marrant, Tim Curry, le légendaire et terrifiant clown dans le film Ça, est décédé à l'âge de 80 ans. Et oui, plus de curry, d'habitude, cette phrase, on l'entend dans les restos indiens. Alors, ne pas confondre Ça, c'est le clown qui fait peur aux enfants, et Ronald McDonald, c'est celui qui les fait grossir. On rappelle que la peur des clowns, c'est la coulrophobie, à ne pas confondre avec la peur de grandir dans un congélateur, ça c'est la courgeophobie. Pris d'une envie pressante, un randonneur met le feu à son papier toilette pour faire disparaître les traces et il provoque un incendie de 5000 mètres carrés dans le Jura. Eh oui, une idée vraiment de merde. D'où l'expression essuyer un échec. Force est de constater en tout cas que contrairement au papier toilette, le cerveau de ce randonneur n'était pas triple épaisseur. Son QI n'est même pas à la hauteur de son PQ. Selon le Canard Enchaîné, le conseiller agriculture du Premier ministre a été viré pour consommation de cocaïne. Pardon, mais enfin, tester la qualité de la farine, moi j'appelle ça de la conscience professionnelle. Désolé. De nombreux touristes à Paris, marqués par l'insalubrité, la saleté de la capitale française. Au cinéma, Paris, c'est Amélie Poulain. Dans la réalité, c'est Amélie Poubelle. À Toulouse, un garagiste tombe nez à nez avec un boa caché dans le moteur d'une voiture. Eh ben oui, boa ou conduire, il faut choisir. Philippe Bouvard est mort lundi, Dolly Parton mardi. C'est un petit peu Madame Belle-Père de Loche qui s'en est allée. Philippe Bouvard qui a lancé plein d'humoristes, dont Mimi Mati, mais lancé au sens figuré, parce que... Enfin, la question du jour. Aujourd'hui, c'est l'anniversaire de Laurent Delahousse. Est-ce que chaque dimanche, il va à la mèche?
13: Ouh!
0: Eh ben, vous avez 2 heures. Alors, heureusement, dans 123 jours, c'est fini 2026.
3: Bravo!
0: Voilà!
3: Bravo,
0: bah, écoutez, bienvenue. C'était un récap de l'actu. Et puis, c'est tout, hein. Et puis, c'est tout. Et puis, c'est tout. Ah, mes amis.
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0: Ah!
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3: Il est 32.
0: Allez, avec moi! Balabababala! C'est le moment que je préfère dans l'émission. Voici Céline Dion et dans un instant,

0: Évidemment, c'était Céline Dion sur votre radio ici.
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0: Car comme promis, place à notre nouvelle séquence que nous avons appelée le gigot du dimanche.
3: Et quel gigot ?
0: Eh oui, parce que le gigot, c'est un plat star servi sur toutes les bonnes tables populaires. Alors, de temps en temps, on recevra quelqu'un de star et de populaire à notre table. Et notre parrain, notre premier gigot servi à point, c'est Michel Drucker.
3: Wow ! Le vrai
0: le vrai Michel Drucker. Et Michel, attendez, vous me confirmez vraiment que là, la semaine prochaine sur France 3, quasiment à cette heure-ci, à 13h30, vous allez faire votre 63e rentrée?
4: Oui, avec un spécial Céline Dion qui va durer 1h40. Tous les souvenirs que j'ai avec Céline Dion sur mes plateaux.
0: Mais, voilà. Mais 63 ans, mais vous mentez pas, Michel.
4: En réalité, c'est 64.
0: Ah, voilà, c'est ça, vous mentez. Non, mais vous rendez compte, je sais qu'on vous a posé 1000 fois la question, Michel, mais 63 ans, mais ça n'arrivera plus jamais, une carrière comme celle-là.
4: Bon. Je sais pas, la médecine se penche sur mon cas.
0: Et donc, hors de question d'arrêter, il y aura une 64e, une 65e, une 66e.
4: Et puis, je sors un livre le 15 octobre.
0: Ouais.
4: Pour marquer mes 60 ans de prime time.
0: Ouais. Wow.
4: Il va s'appeler « Je vous ai tant aimé ».
0: Ouais. Il va raconter
4: qui s'adresse
0: quoi
4: aux artistes que j'aime, ouais. Et vous le savez,
0: ouais.
4: Et qui s'adresse également au public.
0: Au public, voilà.
4: Au public d'ici.
0: Au public d'ici. On est vraiment très content de vous voir, mon cher Michel. Vous savez, regardez cette photo. Alors, bon, pour ceux qui verront la vidéo un jour, parce que cet entretien est filmé, il y a tout pile 3 ans, quasiment à la même date. Hein, il y a 3 ans, vous faisiez la une de TV Magazine et vous disiez Michel Drucker, chaque jour est un bonus, parce que vous avez fait cette couverture quelques jours après votre deuxième opération du cœur. Comment ça va, Michel ? Là, c'est la question qu'on a envie de vous poser, ça va ?
4: Ça va bien. Je salue les infirmières et les cardiologues qui vous écoutent, Georges Pompidou, parce qu'ils m'ont sauvé la vie.
0: Bah, ils vous ont sauvé la
4: Donc,
0: vie.
4: Donc, mes vraies stars à moi, ce n'est pas les chanteurs, c'est le chirurgien. C'est et ce sont les équipes de cardiologie de Pompidou qui m'ont sauvé la vie.
0: Ouais.
4: Parce que je ne devrais pas être là, moi. Je devrais être là, mais avec un déambulateur.
0: Bien sûr. Et donc, vous dites vraiment, là, tous les jours, depuis 3 ans, que c'est un bonus ?
4: Ah oui, alors. Il y a un avant et un après.
0: Ouais.
4: Bah évidemment, tous ceux qui nous écoutent et qui ont eu des pépins de santé, qui s'en sont sortis, ils se disent, voilà, merci d'être là.
0: Ouais, c'est ça.
4: Et les plus belles années d'une vie sont celles qu'on n'a pas encore vécues.
0: Exactement, mon Michel, donc vous en avez encore pas mal à vivre. Oui,
5: et
0: Nicolas.
5: Vous avez toujours la passion pour ce métier, là, de continuer, vraiment.
4: Mais quand on m'a dit, Willy, t'invite à déjeuner ici, maintenant, ben j'ai dit, mais il n'y a pas de dimanche pour moi.
0: Ben voilà.
4: Dimanche, oui, Willy, c'est Willy.
0: Ben voilà.
4: La seule angoisse que j'ai... J'avais l'angoisse qu'il me fasse manger ce qu'il fait manger.
0: Non, rassurez-vous.
4: Il fait manger au
0: jamais je ne pourrais vous faire ça, parce que vous savez à quel point je vous aime et je vous respecte. Est-ce qu'en 63 ans de métier, on vous a déjà traité de gigot? Vous êtes le gigot.
4: Ni gigolo. Mais c'est bon le gigot.
0: Ah, c'est bon le gigot. Ah, bah, je vous ai dit, c'est un plat star.
4: Il faut que ça soit cuit à point.
0: Ah, bah, alors apparemment, vous êtes cuit à point, mon cher Michel, donc là, c'est très très bien. Vivement dimanche, on revient dans une semaine, un spécial cinéma. Céline Dion, c'est ça. Mais sans Céline Dion, elle ne sera pas là ?
4: Il y aura tout ce que j'ai vécu avec elle depuis qu'elle est là, depuis l'âge de 13 ans. Et il y aura des gens qui sont complètement légitimes, Robert Charlebois évidemment.
0: Ouais.
4: Il y a Vincent Niclot qui a chanté avec elle, Danny Briand qui a chanté avec elle, Jacques Vénérouzeau, qui est l'arrangeur et le co-compositeur avec Jean-Jacques Goldman. Et puis Icar.
5: Qui a composé pour elle.
4: Qui a composé pour elle une nouvelle chanson. La
0: nouvelle chanson,
4: il ne le croit pas. Il ne le croit pas.
0: Bonjour, pardon, au revoir.
5: Voilà,
0: merci de rien.
5: C'est ça. Adieu.
0: Adieu, c'est comme c'est bonjour, pardon, merci. C'est ça, voilà. C'est la nouvelle chanson.
4: Mais on peut faire ciao, mais c'est trop court.
0: Oui, c'était trop court. Donc là, c'était bonjour, pardon, merci. Donc écrit par Icar, que vous recevrez donc dimanche prochain. Est-ce que vous avez eu vos places pour Céline Dion, vous, Michel?
4: Oui.
0: Ah, le salaud.
4: J'ai mes places.
0: Comment vous avez fait?
4: J'ai appelé les producteurs directement.
0: Suffit de faire ça.
4: Je suis un ami de Willy Rovelli. C'est autre chose. Si vous êtes un ami de Willy Rovelli, c'est autre chose.
0: Je vous le donne, évidemment. Donc vous avez la chance d'aller le voir.
4: C'est drôle parce que j'y vais le 12 ou 13 septembre,
0: ouais,
4: le jour de mon
0: anniversaire. Votre anniversaire.
5: Oui. Voilà. Exactement.
0: Vous aurez quel âge, là? Non, on le dit.
4: Non, j'aurai plus de 80, c'est sûr.
0: Ouais.
4: Plus ou moins plus.
0: Ouais.
4: 80, plus, ouais. 82, plus, 83, ouais, plus, 84. On va s'arrêter là.
0: Bon, ouais, c'est bon, 84 ans.
4: L'année prochaine, je viendrai pour 85.
0: Bah oui. Il a la forme, Michel. Franchement, ça nous fait tellement plaisir de vous voir, mon cher Michel.
4: D'abord, moi, je voudrais savoir comment va votre maman.
0: Comment va Anna? Anna Rovelli, elle va très bien. Là, elle écoute. Hein. Donc, il ne faut pas dire de
4: bêtises. Anna, je vous embrasse. Je vous ai eu au téléphone il y a quelques années.
0: C'est vrai.
4: Vous rappellerez tout à l'heure.
0: Oui, rappelez-la.
4: Parce que j'ai pas reçu les pattes.
0: Rappelez-la. Mettez-lui un petit peu la pression, Mama Rovelli, parce que sinon.
4: Il a une chance formidable. D'abord, il a un physique.
5: Vous avez vu le physique qu'il a?
4: Je pense qu'on lui a dit qu'avec cette voix, il ne va jamais réussir. Ouais, c'est un cadeau de la vie d'avoir cette voix.
0: Voilà, merci beaucoup.
5: Et ce corps.
0: Mais oui. Ce corps de rêve.
5: Ce corps de rêve, on peut le dire.
0: Michel, ça fait combien? Vivement Dimanche, ça fait combien d'années là?
4: Ça va être la 26e rentrée. Mais,
5: depuis 1998.
0: Depuis 1998. Oui, c'est vrai, Nicolas Balabas fait l'encyclopédie de la télévision française. Donc, depuis combien de temps, Nicolas?
5: Depuis 1998, donc 28 ans.
0: Alors, la star de Vivement Dimanche, c'est pas vous, mon cher Michel, c'est plutôt votre canapé.
4: Oui.
0: Le canapé rouge, c'est la vraie star de cette émission.
4: Bah, alors, vous êtes souvent venu sur le canapé.
0: Ah, bah, moi, j'ai adoré venir. Je reviens quand d'ailleurs, Michel?
5: Il négocie son contrat, c'est bien.
4: Il faut que vous veniez parce que.
0: Ah, moi, je veux revenir.
4: Et je ne suis pas venu les mains vides.
0: Ah, bah alors, moi, je reviens, moi.
4: J'ai des dates de vos prochains concerts.
0: C'est vrai, j'ai les dates. Ah, mais vous avez les dates. Il a les dates de ma prochaine tournée. Ouais. Ah, ça, c'est gentil. Ouais.
5: Attends, c'est bien d'avoir comme producteur Michel Drucker.
0: Je joue et quand alors?
4: Oui, vous êtes avec le spectacle Heureux à Fréming Merlebach, qu'on vous écoute.
0: En Moselle.
4: Ça, c'est voilà.
0: Ouais.
4: À Billancourt, en Haute-Seine. Le 14 novembre, vous êtes à Amiens, dans la Somme.
0: Ouais.
4: Et le 4 juin prochain, vous avez même dit, ça me ferait du bien de retrouver un peu le public, parce qu'il faut savoir que Willy Robbie est aussi un homme de One Man Show.
0: Exactement.
4: Il n'aime pas être mis dans les cases, j'ai vu ça.
0: Michel, donc la star, c'est pas que vous dans cette émission, c'est le canapé rouge. On va donc faire une entrevue rouge.
3: Rouge, comme les joues d'un enfant quand il a trop joué.
0: Michel Sardou, bien évidemment. Qu'est-ce qui vous met rouge de colère, Michel? Parce que moi, j'ai bossé avec vous pendant quelques années.
4: Oui.
0: Je ne vous ai jamais vu en colère. Est-ce qu'il y a quelque chose qui vous met rouge de colère, Michel?
4: Moi, je suis en colère après moi souvent.
0: Parce que jamais satisfait?
4: Non. Je ne trouve jamais vraiment très bon.
0: Encore au bout de 63 ans?
4: Oh là là, c'est même pire. Oui, parce que comme les gens sont habitués à moi et ils sont habitués à ce que je fasse une télévision populaire mais plutôt digne, et j'ai peur d'un jour d'être indigne.
0: Ah ouais. Donc il y a toujours cette angoisse, imagine, au bout de 63 ans.
4: Et c'est ça qui fait durer.
0: Le moment rouge de honte, est-ce qu'une fois vous avez eu un truc de honte avec un invité, le truc vous est dit, mais quelle honte? Jamais.
4: Si, il m'est arrivé de dire à quelqu'un comment va votre épouse.
0: Elle était plus là.
4: Elle est décédée.
0: Ah ben. Ouais. Ça arrive tout le temps.
4: Je salue votre mari, il est décédé aussi.
0: Ah bon. Voilà. Tout le monde était bien mort. Bon, très bien. Quand est-ce que vous avez écouté En Rouge et Noir de Jeanne Masse pour la dernière fois? Jamais. Ah, ça fait un petit moment.
4: Ben, je l'écoute pas mal en ce moment parce qu'on l'entend beaucoup.
0: Oui, voilà.
5: Elle est revenue sur scène.
0: Voilà. Niveau vin, plutôt rouge ou blanc? Alors, vous ne buvez pas?
4: Non.
0: Mais jamais?
4: Ben, si, j'ai découvert une eau minérale d'une année. Une eau minérale, je crois, de 83.
0: Ouais.
4: Celle-là, je la garde.
0: Elle est bonne, celle-là.
4: Oh là là.
0: Non, mais jamais d'alcool, hein, Michel. Hein, jamais. Non. Comme nous, on est pareil. Quand on est dans vos restos, on prend une eau plate. Oui. Et puis voilà.
4: Même pas pétillante.
0: Même pas pétillante. Non, mais nous, on est simple. Michel et moi, simple. Même pas pétillante. Cette semaine, Michel, nous ont quitté Philippe Bouvard, Dolly Parton et Dodo la Saumure.
4: Ouais.
0: Si vous deviez les recevoir tous les trois dans Vivement Dimanche, vous les introduiriez comment?
4: Dodo la Saumure, je l'ai croisé une fois. C'est un personnage extraordinaire.
0: Ah, ouais.
4: Extraordinaire, Dodo la Saumure. Dolly Parton, j'aurais bien voulu le rencontrer.
0: Ah, jamais vu?
4: Non, mais j'ai. Je vois tous les documents qui passent en ce moment. Et puis, en ce moment, je ne me lasse pas de revoir les extraits du théâtre de Bouvard. Oui.
0: Partager
4: le studio avec lui.
0: Ouais.
4: Et puis Bouvard, quel monument, quel monument sans diplôme.
0: Dis donc, c'est marrant, c'est un monument qui dit ça d'un autre monument.
4: Oui, c'est ça. Ah, et vous savez pourquoi Bouvard a réussi à 16 ans? Il était coursier au Figaro.
0: Ouais.
4: Et il découvre qu'après la conférence du matin à 11h30, Monsieur Brisson, le grand patron du Figaro, va soulager sa vessie après la conférence du matin. Qu'est-ce que fait Bouvard? Il s'est dit, je vais y aller aussi. Donc il est allé pendant des mois soulager sa vessie. On imagine les deux en position verticale, le patron, qui se prend et qui voit un petit bonhomme dans la position que vous imaginez. Et un jour, le patron lui dit, mais dites donc, je vous connais, un jeune homme. Il dit, voilà, je vais vous voir, parce que j'ai remarqué que vous allez faire pipi à 11h après la conférence.
0: Vous allez pisser après Michel? Après l'émission?
5: Oui,
0: que vous
5: on va toujours pisser.
4: Après l'émission de Willy, je vais toujours... le patron a dit, il a appelé la DRH, il a dit, il y a un membre de 16 ans, c'est un journaliste, il est engagé immédiatement.
0: Voilà. Comme quoi, la vie, la vie.
5: Et ben, Bouvard qui a pris sa retraite à 95 ans, donc voilà, vous suivez ses traces.
0: Vous voyez, vous avez encore du temps, mon cher Michel. Et ben, j'ai recruté Nicolas, pareil, il me suivait tout le temps.
5: Tout le temps.
0: Dès que je me retourne, il y a Nicolas Malabeuf. Ouais. Et alors, Nicolas, vous le connaissez, Michel, je sais, parce que tout à l'heure, vous l'avez vu, Nicolas, vous avez dit...
4: Non, mais oui, parce qu'on m'a parlé de lui, et maintenant, ouais, je sais qui il est, parce que je sais qu'il travaille ici avec Cyril Ferrand.
5: Exactement. J'ai deux bons patrons.
4: Et ce qui est fantastique, tu as quel âge?
5: 26
4: ans.
5: Je suis né en 2000.
4: Et tu connais la télévision.
0: Mais mieux que nous.
5: Mais oui, mieux que nous.
0: Ouais. Mieux que nous.
4: Alors t'étais pas né.
5: Exactement.
0: Et là, ça va être son moment. Et croyez-moi, il est très ému d'être face à vous.
5: Ému, et j'ai quand même la pression, car je vais parler de Michel Drucker. Devant Michel Drucker, nous recevons le pape du PAF. Michel Drucker est avec nous. Je n'en crois pas mes yeux. Dès la fin de l'émission, je pourrais mourir tranquille. Alors Michel, je vous le dis quand même, grâce aux archives de l'INA, j'aurais pu faire 12 000 chroniques sur vous, je vous jure. Et dimanche prochain, on l'a dit, vous présenterez un numéro de Vivement Dimanche consacré à Céline Dion. On a passé et on va passer sa première télé, mais on passera rarement la deuxième fois que vous l'avez reçu, ça, on la voit jamais. C'était 2 ans plus tard, février 85, Céline annonce une bonne nouvelle aux téléspectateurs et vous la taquiniez sur son accent.
6: Je suis un petit peu nerveuse.
4: Vous êtes nerveuse?
6: Non, je suis nerveuse parce que, je vais vous dire, mon impresario, il a rencontré l'impresario de Patrick Sébastien.
4: Oui.
6: Et on s'est rencontrés.
4: Rien à voir avec l'impresario de Patrick Sébastien, c'est pas le même, oui.
6: Sébastien.
4: Oui, j'ai compris, oui. Et vous allez faire l'émission?
6: Présentement, je serais supposée de faire l'Olympia, j'espère. Je croise les doigts parce que ça se peut que je fasse l'Olympia, la première partie. Ouais, ouais,
5: ouais. Et Céline, ensuite, avait fait la première partie de Patrick Sébastien à l'Olympia. 20 ans après, vous la recevez à nouveau au studio Gabriel et elle n'a pas oublié, elle vous remercie chaleureusement.
7: Mais il faut quand même que je vous dise que vous avez quand même été extraordinaire avec moi. J'étais toute petite et vous m'avez toujours encouragée, vous avez toujours été là pour moi. Tu vas voir, Michel est extraordinaire, il va pas te mettre des pièges, là. Il va t'aider, tu vas voir, tu lui fais confiance, c'est la plus grande émission là-bas, c'est le mec le plus extraordinaire.
5: Le mec le plus extraordinaire, ouais, on le pense aussi. Une pensée maintenant, on en a parlé à Philippe Bouvard qui nous a quittés en début de semaine à 96 ans. Michel, c'est grâce à vous que les grosses têtes ont eu une version télévisée. À l'époque, vous animiez Star 90 depuis le pavillon Baltar sur TF1.
4: Il y a peu de gens qui savent ça.
5: Et vous recevez l'équipe des grosses têtes, j'ai retrouvé l'archive.
4: Oui.
8: Parce que c'est une occasion de visualiser quelque chose qui,
9: absolument,
8: avant que vous vous en mêliez, était strictement sonore.
9: Strictement sonore.
8: On ne voyait rien. Bon, vous me direz, parfois ça valait mieux, mais enfin...
9: Je suis venu avec quelques questions, car les grosses têtes sont aussi des questions.
10: De monsieur, qu'as-tu fait de Tinqueux?
8: Ne riez pas!
10: Tinqueux est à côté de Reims.
9: Mais je sais.
10: Oui, qu'as-tu fait de Tinqueux?
9: Oui. À côté de la
5: monsieur, qu'as-tu fait de Tinqueux?
4: Oui, c'est de la famille de monsieur Belle-Père de Loche.
5: Oui, voilà, c'est ça, c'est les mêmes. Et donc, suite au carton de cette émission, c'est vous, Michel, qui avez glissé à Étienne Moujotte, qui était le patron de TF1, de continuer l'aventure des grosses têtes sur la Une. Et alors, dans cette émission, deux sociétaires, Léon Zitrone et Jacques Martin, se chamaillaient à propos de la reine d'Angleterre.
11: Alors Léon, avez-vous été reçu à la cour d'Angleterre?
12: Je n'ai pas été reçu à la cour d'Angleterre, mais je viens de faire un palais royal avec la cousine Germaine, l'une des cousines Germaines.
11: La cousine Germaine.
12: De la reine et d'un flûtier. Vous m'avez en conversation avec la reine, oui, une fois dans la galerie des glaces. Elle était en voyage à Paris, elle m'a dit, est-ce que ça marche? J'ai dit oui, madame.
4: Vous, Cognac,
12: ça, c'est de l'histoire, nom de Dieu.
11: Voilà.
12: Comment, vous ne l'avez pas interviewé?
11: Absolument pas.
12: Allez, continue.
11: Pas cette fois-ci. Ne m'interrompez pas tout le
12: temps. Vas-y.
11: Présente à la reine. Ne me tutoie pas sur l'antenne, je rends de ça. Elle me dit,
12: vas-y, ma grosse.
11: Oui, madame.
12: Oui.
11: Comment, ma grosse?
12: À toi, j'ai ma grosse.
11: Ah bon, pardon, je te dis, vous dites, en vrai.
12: Oui. Alors, la reine vous dit.
11: Elle m'a dit, est-ce que ça va?
12: Et vous avez répondu?
11: Oui, madame.
12: Vous vous rendez compte? Il t'aurait pu répondre, oui, monsieur.
5: Que de souvenirs, Et pour terminer, monsieur Drucker, je vous demande une seule chose, n'arrêtez jamais.
4: Oh, qu'est-ce que c'est gentil, mais j'ai pas l'intention de m'arrêter.
5: Eh bah, tant mieux.
4: Moi, c'est la chanson de Dalida.
0: Voilà.
5: Mourir sur scène.
4: Animé sur scène jusqu'au bout.
0: Mais c'est vrai, Michel, si vous arrêtez, vous mourrez.
4: Ah oui.
0: Ouais. Non, mais oui, mais je comprends.
4: Cela dit, mourir en direct sur ici, c'est pas
0: ça
4: mal.
0: Ça serait pas mal.
13: Non.
0: Il vous reste, il vous reste 8 minutes, Michel. Il vous reste 8 minutes.
13: Dépêchez-vous pour monter lundi matin.
4: Michel Drucker s'éteint devant Willy Revelli en direct sur ici.
0: Écoutez, bon,
4: peut-être que sur ici.
0: On vous donne 30 secondes de pub. Profitez-en pour nous faire un joli petit malaise. A tout de suite, mon cher Michel.
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0: Oui, de retour ici, c'est Willy vient déjeuner chez vous. On passe à table tous ensemble le samedi et le dimanche en direct entre midi et 13h30. Mais vite, ce sont les 5 dernières minutes avant le journal de 13h. Alors, place à la bonne initiative du jour. Michel Drucker est notre gigot du dimanche.
13: Ouais, bravo.
0: Ouais, notre premier gros gigot.
4: Il est vraiment cuit à point.
0: Ah, il est cuit à point.
13: Saignant.
0: Mon cher Michel, restez là parce que d'habitude, à cette heure-ci, on fait toujours une belle initiative et là, elle va un petit peu vous intéresser, j'en suis sûr. Bonjour Arnaud Muchamblé.
18: Oui, bonjour.
0: Bonjour Arnaud. Bienvenue ici. Vous êtes chargé des familles d'accueil à la Fondation Frédéric Guélan à Lille-sur-la-Sorge. Voilà. Guéane à Lille-sur-la-Sorge. Voilà.
18: Exactement.
0: Pas très loin où aime se reposer de temps en temps notre cher Michel Drucker.
18: Ah oui.
0: Et votre fondation, Arnaud, est chargée de placer des chiens guides pour enfants malvoyants. Alors allez-y, expliquez-nous, parce que là je sais que vous êtes en train de rechercher des familles d'accueil. Alors allez-y, expliquez-nous.
18: Oui, alors donc la fondation Frédéric Guélan donne des chiens pour des enfants malvoyants ou aveugles de 12 à 18 ans. Et aujourd'hui, nous avons des femelles qui mettent bas et avec beaucoup de chaud. Et nous sommes en manque de familles d'accueil.
0: Voilà.
18: Donc c'est capable de prendre un chiot de 2 mois jusqu'à temps qu'on les donne aux enfants.
0: Il reste combien de temps à peu près en moyenne chez les familles chiots?
18: Ils vont rester à peu près 1 an et demi, 2 ans chez les familles d'accueil. Voilà. Ouais, quand même.
0: Et donc ils restent chez les familles d'accueil et de temps en temps ils viennent dans votre centre, c'est ça, pour que vous leur appreniez.
18: Voilà.
0: C'est ça. Hein.
18: De temps en temps, pendant 1 an, ils viennent au centre 1 fois par mois pour faire des cours d'éducation primaire, la pré-éducation. Et après, ils rentrent dans le centre de formation à la Fondation Frédéric Guélan, à l'âge d'1 an et demi à peu près, pour 6 mois de formation pour être chez
0: guide. Voilà. Donc vous êtes en train de rechercher des familles d'accueil, au moins une petite vingtaine, je crois. Hein. C'est ça, une famille.
18: C'est ça, au moins une vingtaine. La fin de l'année.
0: Bon, alors, allez-y, passez votre annonce si ça intéresse des gens. Comment on peut faire alors?
18: Alors, si vous êtes intéressé pour devenir famille d'accueil, vous allez sur le site de la Fondation et dans la rubrique famille d'accueil, vous allez voir, il y a un formulaire à remplir pour poser sa candidature.
0: Voilà.
18: Et moi, je vous recontacterai quand j'aurai les coordonnées de la personne.
0: Voilà, on redonne le nom de la Fondation, mon cher Arnaud.
18: Donc, c'est Fondation Frédéric Guélan.
0: Voilà, à Lille-sur-la-Sorge. Restez avec nous, Arnaud, encore une petite seconde. Michel, d'où vient cet amour pour les chiens?
4: Ah, j'ai toujours été.
0: Toujours, toujours. Mais pourquoi?
4: Pas loin de Lille-sur-la-Sorge, parce que je vais souvent en Provence.
0: Ouais.
4: J'ai la chance d'avoir un terrain très grand. Et avec ma femme, on a décidé de sauver des chiens. Pour l'instant, j'ai à peu près une quinzaine de chiens, j'ai 23 chats, j'ai 3 ânes.
0: Wow, bah là, ils sont là.
13: C'est nous.
4: Et ma femme me dit, ils sont vraiment bien, ils ont des cages climatisées, tout ça. Ils ont toutes les chaînes, etc. Je me demande si je n'ai pas terminé ma vie, moi,
0: dans une cage,
4: tellement ils sont bien. Non, je suis fou des chiens.
0: Ouais.
4: La mienne n'est pas venue aujourd'hui parce qu'elle vieillit un peu.
0: Elle
4: voit moins, elle entend moins bien comme son maître. Et contrairement à son maître, elle mord.
0: Ah oui, alors que vous, non, c'est
13: pas encore.
0: Vous, non.
4: Donc j'ai pas encore une muselière. Elle a une muselière, même.
0: Vous avez le poil beaucoup plus soyeux, Michel. Voilà. Ah, beaucoup plus. Arnaud, merci beaucoup d'être passé nous voir. Arnaud, Muchamblé, voilà.
18: Merci à vous, en tout
0: cas. Et puis tenez-nous au courant. S'il y a besoin de repasser un petit coup d'annonce, on le fait, hein, d'accord? Vous n'hésitez pas à nous le redemander. Merci infiniment. Michel, il nous reste 2 minutes. Non, mais c'est terrible.
5: C'est passé trop vite.
0: Michel, si vous aviez les clés, là, pour être le patron d'une chaîne.
4: Oui.
0: Quels sont les animateurs là que vous metteriez dans votre grille des programmes?
4: Willy Rovelli. D'abord Willy. Ensuite Rovelli.
0: Ouais. Voilà, ça fait déjà deux.
4: Ça fait deux. Hein.
0: Après Willy Rovelli, ça fait 3.
4: And Friends.
0: Non, c'est qui les gens là que vous aimez bien dans ce métier qui a tellement changé?
4: Il y en a un que j'aime beaucoup, mais et il mérite qu'on l'aime, c'est Cyril Ferraud.
0: Ah bah oui, mais
4: parce que Cyril, c'est quand même extraordinaire ce qu'il fait.
0: Oui. Bah, il bosse, c'est un bosseur, Cyril.
4: Oh là là.
0: Je dis tout le temps, il bosse avant, pendant, après. C'est ça le secret.
4: Oui, il faut bosser.
13: Le travail.
4: C'est bouvard. Mais la passion ne fatigue pas, Willy.
0: C'est ça.
4: Moi, je vous suis. Parce qu'il faut vous suivre, souvent en province.
0: Ouais.
4: Et puis, il y a Fort Boyard. Et puis, il y a la radio.
0: Surtout.
4: Et puis, il y a le One Man Show.
0: Faut bosser un petit peu. Après, vous dites, voilà, c'est une passion. Donc, on a même pas l'impression de travailler, mon cher Michel.
4: Ouais.
0: Donc, on vous voit encore là pour toutes ces prochaines années. Et je suis bien heureux.
4: Et j'en passerai peut-être vous voir quand mon livre sera sorti.
0: Revenez quand vous voulez.
4: Je vais vous l'offrir directement. Ça s'appelle Je vous ai tant aimé.
5: Le 15 octobre chez Michel Lafond.
0: Le 15 octobre, voilà. Et donc, dès la semaine prochaine, donc sur France 3, rappelez-nous, donc c'est le dimanche, à quelle heure? France 3, qui sont les invités la semaine prochaine?
4: La semaine prochaine, donc Céline Dion, Robert Charlebois, Vincent Niclot, Danny Briand, Jacques Vénéruzzo, Ica. Je prépare aussi une émission sur De Gaulle.
0: Pas vrai.
4: Oui.
0: Vous avez vu ces deux films-là qui sont exceptionnels.
4: Oui, ça. Et Simon Apkarian qui joue De Gaulle, mon papa, dans l'adaptation de mon livre, Qu'est-ce qu'on va faire de toi? C'était lui qui jouait mon papa.
0: Allez voir les films De Gaulle qui seront d'ailleurs diffusés dans les écoles, il paraît, parce que le film est incroyable. Quand vous m'avez appelé mercredi, j'étais en train de regarder les De Gaulle au cinéma, justement, mon cher Michel. Michel Drucker,
18: bravo.
4: Merci Willy. Et en déjeunant ensemble, le gigot va
13: refroidir.
0: Restez là jusqu'à 13h30 si vous voulez. On partira déjeuner après. Merci infiniment, Michel, d'avoir été le parrain.
4: J'embrasse votre maman.
0: Évidemment. Merci d'avoir été le parrain de ce gigot du dimanche.
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0: Merci d'avoir choisi votre radio ici. Il est tout pile 13h. 13h, on retrouve le journal avec Cyril Ardo. Bonjour Cyril.
20: Bonjour Willy, bonjour à tous. Une disparition en pleine mer. Des recherches sont en cours en ce moment au large des côtes anglaises pour retrouver 2 marins bretons dont on a perdu la trace hier soir. Laura Bléré, leur bateau de pêche immatriculé à Saint-Brieuc a coulé dans la Manche.
21: C'est vers 19h heure française que l'alerte est donnée. Un signal de détresse est mis depuis le Maranello, chalutier parti de Saint-Quay-Portrieux mardi dernier. Très vite, une importante opération de recherche et de sauvetage est lancée par les autorités britanniques. 4 moyens aériens et 4 bateaux de la marine royale sont envoyés sur place, aidés par 15 bateaux de pêche présents dans la zone, ainsi qu'un navire de la marine française. 3 membres d'équipage ont pu être secourus, mais 2 autres sont toujours portés disparus alors que les recherches se poursuivent ce dimanche. Des recherches rendues difficiles par les forts courants qui ont possiblement emporté les corps vers l'Atlantique. D'après les premiers éléments, un filet de pêche du navire s'est coincé dans le moteur, provoquant ce terrible naufrage.
20: Explication de Laura Bléré, ici Brazizel, à retrouver sur notre site et notre appli ici.fr. Un homme de 20 ans a été tué et 4 personnes blessées près de la gare Saint-Charles à Marseille la nuit dernière. 2 personnes sont hospitalisées en urgence absolue. Les victimes sont âgées de 17 à 23 ans. Les secours sont intervenus à proximité d'un point de deal. Une enquête est ouverte pour meurtre en bande organisée. En Suisse, une femme de 22 ans est morte et 5 personnes entre 24 et 27 ans ont été blessées après des coups de feu dans la nuit en marge d'une rave party près de Zurich. La recherche de ou des auteurs est en cours. Une enquête est ouverte. 13h02 sur votre radio locale ici. Du monde sur la route en ce dernier week-end des vacances. C'est orange dans le sens des retours en Auvergne-Rhône-Alpes et en Ile-de-France, selon Bison Futé. Et pendant ce temps, les lieux touristiques se vident. Même les saisonniers commencent à quitter les campings. Mais Paul-Adrien Sicard, pas question pour autant de parler de fin de saison.
3: Les voitures commencent à partir peu à peu du camping paradis. Et pour certains vacanciers, comme Caroline, c'est le dernier week-end avant la rentrée.
6: On reprend des forces, on va prendre surtout beaucoup de plaisir à être ici et à profiter de tout ce que le camping et le bord de mer nous proposent. La piscine chauffée avec le toboggan, c'est très cool pour les enfants. Il y a l'espace guinguette qui est hyper chouette. Donc vraiment, non, on est très bien ici.
3: Du côté du personnel aussi, la saison touche à sa fin.
22: On n'a vraiment que des chalets et ça va être plus en dur et plus confort.
3: Après un mois d'août moins chargé que d'habitude, Stella Lecossois, saisonnière au Camping Paradis.
22: On a eu une affluence différente de l'année dernière, puisque l'année dernière, on avait énormément de monde. Et cette année, ça a été un peu plus calme, plus des réservations à la dernière minute pour des petits séjours de une à deux nuits.
3: Pour une location standard, il faut compter environ 1200 à 1300 euros la semaine, un prix qui chute de 30% en septembre, moment où l'établissement attire un autre type de clientèle, comme l'explique Cléa Jean, 18 ans et alternante réceptionniste au camping.
22: Il y a aussi tous les étudiants qui vont arriver. On fait aussi location longue durée. Il y aura moins la clientèle qui sera là, il y aura moins la communication avec et ça sera un peu moins intéressant que si il y a du monde dans le camping. Quoi, en fait.
3: Moins de monde qu'en été donc, même si pour l'instant les deux premières semaines de septembre affichent complet au Camping Paradis d'Angoulins.
20: Un reportage de Paul-Adrien Sicard et Cyril La Rochelle. Cet été qui a été extrêmement difficile à vivre pour le monde agricole avec cette alerte lancée par le syndicat Jeunes Agriculteurs. Les exploitants ont besoin d'aide, de trésorerie à court terme et d'un accompagnement social face aux conséquences de la sécheresse. Le gouvernement prépare un plan de soutien au monde paysan. Des premières annonces sont attendues cette semaine. Et c'est l'un des plus grands mystères du cosmos, une force invisible qui régit tout notre univers et que les chercheurs vont tenter de percer. Un télescope spatial s'envole dans moins d'une demi-heure des États-Unis pour s'installer à 1,5 million de kilomètres de nous. Et il va tenter, Olivier Aymon, d'observer l'énergie sombre.
23: Tout au long du XXe siècle, depuis les travaux majeurs menés dans les années 20, l'histoire de l'univers a été à peu près cadrée. Il a eu un début, comme une explosion, le Big Bang, il y a près de 14 milliards d'années, suivi d'une période d'intense expansion qui s'est poursuivie ensuite à un rythme moindre et qui, selon toute vraisemblance, devrait se stabiliser ou décélérer. Mais voilà qu'arrive en 1998 une découverte qui vient bouleverser ce bel ordonnancement. L'univers connaît en fait depuis plusieurs milliards d'années une nouvelle accélération. D'où vient-elle ? Quelle est la nature de cette force invisible, baptisée énergie noire ou énergie sombre ? C'est ce mystère depuis près de 30 ans que va tenter de résoudre le nouveau télescope, en s'appuyant sur les traces que cette énergie laisse dans l'univers autour des galaxies. L'appareil est ainsi doté d'un très grand champ de vision qui le permettra de fixer pendant plusieurs années une large portion du ciel, au moins 100 fois plus importante, par exemple, que l'un de ses plus célèbres prédécesseurs, le télescope Hubble.
20: Explication d'Olivier Aymon et ce télescope nommé Nancy Grace Roman, du nom d'une grande astronome américaine, doit décoller à 13h26. Et Willy Rovelli, retrouve jusqu'à 13h30.
0: Oh, ce que j'aime bien quand tu me lances. Quand un journaliste te lance, c'est tout de suite beaucoup plus sérieux.
4: C'est sérieux, là.
0: Merci infiniment, mon cher.
4: Et tout de suite les infos avec Willy Rovelli.
0: Merci infiniment. Vous revenez à quelle heure, c'est vrai?
4: À 14h.
0: À 14h, merci infiniment.

0: La libre antenne du week-end, plus que jamais ici, c'est votre radio. Alors rappelez-nous, si vous voulez réagir sur les thèmes qu'on a développés aujourd'hui. On a développé qui Michel Drucker,
1: on l'a bien développé, Michel.
0: On a eu un bon gigot.
1: Ça a été incroyable.
0: Et on va vous dire la vérité, Michel est là, il est encore dans les couloirs là. Et il a dit à Nicolas, il a dit à Fabien, venez, on va tous déjeuner ensemble, tu te rends compte?
2: Franchement, ça c'est quand même classe.
0: Écoutez-moi bien, dans le métier, promets qu'il n'y a que Michel Drucker qui fait ça.
1: Et c'est un vrai gentil.
0: Voilà, il n'est pas là à dire, bah lui, il n'est pas connu, donc non, voilà.
2: Oui. Et il paye? Ah, l'addition?
1: J'espère, parce que c'est pas Willy qui paiera.
0: Oui, voilà. Moi, je ne paye pas.
2: Ah, d'accord,
0: ça c'est sûr. Et après, on négociera avec Michel Drucker. Pour nous appeler 0810 055 056. Il y a le groupe Facebook.
2: Bien sûr, c'est complètement gratuit pour nous laisser des messages. Il y a aussi le groupe WhatsApp avec le même numéro. Et nous avons reçu là à l'instant un message de Yannick. Elle fait coucou. On est suisse. Et en fait, on est chez vous en vacances dans votre belle Ardèche. Et on découvre votre émission.
1: C'est trop bien.
0: Bienvenue.
2: Donc, bienvenue, Yannick. Donc, continuez à nous rejoindre sur le groupe WhatsApp avec le même numéro 0810 055 056 et sur le groupe Facebook qui est complètement gratuit. Pour nous retrouver, vous tapez Youpi la vie avec Willy Rovelli.
0: Yannick, elle s'appelle la Suisse. J'ai un petit peu de pognon à planquer en Suisse. Tu me la mets de côté.
2: Eh bien, j'ai son numéro.
0: Allez, dans un instant, on prend votre premier Youpi. Mais d'abord, tiens, on va écouter Marine avec Cœur maladroit. Merci d'être avec nous. C'est votre

0: cœur maladroit de Marine sur votre radio ici, bien sûr.
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0: Eh oui, j'adore ce jingle. Le dimanche, c'est Youpi aussi. C'est votre émission. Là, vous avez les clés. Regardez, il est 13h10. Jusqu'à 13h30, il n'y aura plus que vous.
3: Bah, de toute façon, on n'a rien préparé.
0: Ah, bah non, on n'a rien foutu.
3: Donc, alors, appelez-nous.
0: 0810 055 056. On discute de ce que vous voulez. Et vous repartirez tout à l'heure, parce qu'il y a le tirage vers 13h25 à peu près. Hein. Et vous repartirez, tenez-vous bien.
4: Avec un séjour dans un club Bellambra. Alors déjà, Bellambra, c'est le numéro 1 des clubs de vacances en France. Et en plus, le séjour vaut 2000 euros.
0: 2000 euros.
4: Donc c'est pas une blague.
0: Et voilà, si vous êtes
4: tirage dans 15 minutes.
3: Voilà. On prolonge les vacances.
0: C'est pas mal. Voilà, super. Vous pouvez repartir en vacances. Qui est là en premier? Je ne sais plus. Allô, allô. C'est Jessica. Ça va, Jessica?
5: Oui. Oui, bonjour.
0: Comment vas-tu, ma Jessica?
5: Ben ça va.
0: Tu nous appelles d'où?
5: La fin du week-end.
0: Ah, oui.
3: Reprise demain?
0: Ouais, demain il y a le boulot.
5: Oui, demain matin, oui, de bonne heure.
0: Aïe, aïe, aïe, c'est quoi?

0: comme travail?
1: Maroquinerie.
0: Maroquinerie, d'accord. C'est des portefeuilles, des sacs à main. Ah, il y a que des sacs à main ou il y a des portefeuilles? Parce que j'ai des galères de portefeuilles.
1: Non,
0: que sacs à main. Très bien. Ils sont jolis, c'est en croco. J'aime bien le croco. Tuer des crocos. C'est bien parce qu'on peut tuer des animaux.
2: Non.
0: T'as vu, on peut plus dire ça maintenant.
3: Mais non, c'est fini.
0: Donc ils sont faits en quoi tes sacs à main? Ils sont faits en quoi, Jessica?
1: Pardon?
0: Tes sacs à main, ils sont faits en quoi? C'est quoi la matière?
1: En cuir.
0: Ah, en cuir quand même.
1: En cuir ou aussi un peu de textile aussi.
0: Ah, le textile. Un petit peu de textile. Bon, tu voulais réagir sur quoi, ma Jessica? Nous faire un petit coucou? C'est quoi le truc?
1: Parler justement de toutes ces catastrophes.
2: On parlait des orages.
0: Ah ouais, les orages et tout. Ouais,
1: voilà, les orages, ouais. Que ce soit orages cellulaires, ouais. Tornades. Ouais. C'est un petit peu... ou même inondations, parce que... malheureusement, tout s'enchaîne.
0: Ouais, de toute façon, je pense que là, voilà, on va avoir droit à tout. Toi, tu es dans quelle région, Jessica? Je t'ai pas demandé, t'es dans quelle ville?
1: Dans l'Indre.
0: Dans l'Indre.
1: Je suis à Zéphiron.
0: D'accord. Et ça, c'est bien tombé, là, ces jours-ci? Je sais pas, t'as eu des trucs de grêle, de foudre?
1: Alors, on a vu, justement, ce qui n'est pas du tout rassurant, c'est que, régulièrement, on reçoit des SMS, de nos assurances.
0: Ah oui, c'est vrai.
1: Pour nous prévenir de ce genre de choses.
0: Ah oui, c'est vrai.
1: Par exemple,
0: on a ça maintenant.
1: Ouais, et par exemple, moi, j'habite pas sur place et j'ai reçu déjà 3 SMS en 3 semaines.
0: Et ça angoisse, en fait.
2: T'as dû avoir peur.
1: Oui, c'est ça. C'est un peu l'angoisse. Ouais. Donc, quel état on va retrouver notre maison
0: T'as raison. C'est vrai qu'on a essayé. Moi aussi, maintenant, effectivement, depuis quelques temps, toi, Nicolas, non, t'as l'air de pas comprendre ce qu'on raconte. Non,
2: c'est une assurance.
0: T'es assuré,
4: ah oui, non, j'ai rien.
0: Non, mais lui, là, c'est.
1: Croyez-moi, j'ai pas de peur. C'est ma mère qui s'en occupe. On a une petite catastrophe.
0: Ah, tu vois. Donc, t'as vraiment eu. Donc, t'as un peu peur à chaque fois qu'on reçoit ces SMS. Mais enfin, normalement, ils sont là pour nous rassurer. Mais effectivement, tu as raison. Donc effectivement, ça t'inquiète un petit peu tout ça. T'es partie un petit peu en vacances, Jessica, cet été?
1: Malheureusement, pas du tout, puisque j'ai acheté cette maison à Zéphiron. Mes 3 semaines de vacances, je les ai passées à faire des travaux.
2: Ça, c'est...
4: Et peut-être qu'en fin d'émission, on va te rappeler, tu vas peut-être te remporter un séjour de 2000 euros.
0: Ça serait pas mal. Reste avec nous, ma Jessica, d'accord? Enfin, tu peux raccrocher. Tu raccroches.
2: Oui,
0: peut-être qu'on te rappellera tout à l'heure.
3: Il y a un tirage.
0: Vers 13h25 pour le tirage de cette semaine. D'accord, ma Jessica?
1: D'accord. Merci
0: beaucoup de ta fidélité. Tu es fidèle au moins à l'émission? Déjà, à l'émission. Est-ce que tu es fidèle à ton mec et à l'émission? Alors, déjà, à l'émission. Oui. Tu es fidèle à l'émission?
1: Oui, je suis fidèle à mon chéri et. Évidemment, je suis fidèle à ici, Gary,
0: Bravo, elle est formidable, Jessica. On t'embrasse fort. Merci d'être passé nous voir. Ciao, ciao.
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0: Eh oui, le dimanche c'est Youpi aussi. Alors hier, on avait un petit peu abrégé Annie.
2: Oui, Annie.
0: Qui nous avait appelé, elle voulait parler des pompiers. Mmh. Et je lui ai dit, écoute, on va te rappeler demain, Annie, parce qu'on ne veut pas bâcler ça.
2: Et on a failli ne pas la rappeler. Parce qu'il est déjà 13h14.
0: Annie, ça va? Tu es là, Annie?
7: Oui, je suis là, je vous attendais. Un grand, grand, grand merci.
0: C'est normal, Annie. Autant hier, on t'a promis.
4: On va te rappeler samedi plutôt.
0: Oui, mais c'était juste pour te dire qu'on allait te rappeler, d'accord? Au revoir, Annie.
2: Non,
0: Annie, tu es là, Annie?
7: Oui.
0: Ah, Annie, dis-moi, j'ai une petite question à poser que je pense qu'on ne t'a jamais posée. Est-ce que tu aimes les sucettes à la nuit?
2: Non, mais la pauvre.
7: Attendez voir, toute ma vie, on m'a posé la chanson,
0: ça veut dire quoi que je ne suis pas originale? Franchement, je le prends très mal.
7: Non, pardon. Mais c'est rigolo. C'est rigolo.
0: Mais oui, je rigole, Mani. Donc, tu voulais nous parler des pompiers hier, c'est ça?
7: Oui.
0: Alors, vas-y.
7: Je voulais les mettre. On les a un petit peu mis à l'honneur, c'est vrai, mais il faut se souvenir de tout ce qu'ils ont fait.
0: Oui.
7: Et dans toute la France, là, parce que ça a brûlé partout. Mais moi, je suis dans le sud, ça a brûlé énormément dans le sud. Et ce petit village de Courance qui m'a tellement interpellée dans le Var, et j'ai envoyé un chèque, carrément.
2: Envoyé un chèque.
0: Bravo.
2: Pour les soutenir.
7: Et ils m'ont répondu, Madame la maire m'a répondu des remerciements. Elle m'a dit qu'elle mettrait ça sur les pompiers, etc., pour aider.
0: Franchement.
7: Franchement, il faut penser aux pompiers. Il y en a qui sont décédés dans les
0: incendies.
7: Les familles restent sans le papa, c'est terrible.
0: Tu as raison, tu as raison. Nous, cet été, on en a beaucoup parlé, parce que moi, je suis restée ici tous les week-ends de cet été. On en a parlé, on a eu plein de pompiers.
2: Vous avez été en Gironde également.
0: On a été en Gironde également, parce que là-bas, ils ont pas mal souffert aussi. Et c'est vrai que les sapeurs-pompiers volontaires, t'imagines ? Et en fait, j'ai appris, parce que je savais pas, quand tu es donc sapeur-pompier volontaire, donc tu travailles dans une entreprise, puisque la plupart du temps, tu bosses, il faut un milliard de trucs pour que ton employeur te laisse partir. Tu vois, parce que tu peux pas partir tous les 4 matins, tu vois. Mais du coup, tu dis, te rends compte, le gars, il veut être volontaire, il veut y aller.
4: Ça peut démotiver.
0: Mais ça peut démotiver. Donc voilà, c'est un truc. Mais effectivement, j'allais dire, je mets plein de guillemets, hein, je vais mettre plein de guillemets, mais c'est vrai que grâce aux incendies, je mets plein de guillemets à cause des incendies, on va dire, mais au moins, on en parle.
2: On en parle, c'est vrai.
0: Donc bravo, Annie. Tu voulais redire quelque chose ?
7: Vas-y, Annie. Et rajouter, en parlant des volontaires et des bénévoles qui existent, qui font des vigies dans les collines, là autour de chez moi, autour de Septembre, et ben, il y a des personnes très âgées. Ils ont passé 70 ans, ils sont encore dans les vigies. Et féliciter aussi les Scouts de France que j'ai vu à la télé la semaine dernière. Les Scouts de France sont dans les Calanques et ils font également des vigies dans le parc national des Calanques. Des petits gamins de 14 ans à 17 ans. Alors bravo les scouts aussi.
0: Bravo Annie, voilà Annie.
2: Bravo.
0: Voilà, merci infiniment Annie d'avoir passé ce message. Je suis sûre que ça va toucher toutes celles et ceux qui sont volontaires et qui prennent soin, j'allais dire d'abord de la nature, mais de nous,
2: effectivement, aussi,
0: mon cher Fabien. Annie, merci beaucoup, on t'embrasse très très fort. Si tu veux, on te rappelle samedi prochain, dimanche prochain, on peut t'appeler toutes les semaines, Annie. Il n'y a aucun problème.
7: Je vous adore.
2: Ah, nous aussi. On t'embrasse fort.
7: J'ai passé l'été à la maison, alors pas trop chaud. Fait une horreur. Pour les vacances.
0: Du côté d'Aix-en-Provence, Annie. Merci de nous avoir appelés. Je t'embrasse très, très fort. Merci beaucoup. Allez, hop là, jingle, tac, tac, tac.
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4: C'est la salle d'attente. On est chez le docteur.
0: C'est à qui et bien sûr, on a oublié de dire à Annie qu'elle repart avec sa sélection.
4: Pour le séjour. Voilà.
0: Et le tirage, là il est 13h18.
4: Dans 10 minutes à peine.
0: Voilà, dans 10 minutes à peine. Qui est là ? C'est Dominique ?
3: Youpi.
0: Ça va Dominique ?
3: Ah oh, ça va très bien.
0: Ah mais on est très content. De quelle forme Dominique ? Tu nous appelles d'où ?
3: De Mercelles-les-Bains.
0: Mercelles-les-Bains, c'est où ?
3: Pas très loin d'Abbeville. Hein.
2: D'Abbeville.
0: Pas loin d'Abbeville. Et Abbeville, c'est à côté d'où ? Abbeville, c'est à côté de... C'est pas très loin d'où Abbeville ?
3: Alors, Abbeville, Saint-Riquier.
0: Saint-Riquier.
4: Vous avez fait un spectacle à Saint-Riquier.
0: Bah voilà, on a joué.
3: Voilà, c'est là où on s'est vu, Willy.
4: Mais je me souviens maintenant.
0: C'est vous à Saint-Riquier.
3: Oui, je vais à Saint-Riquier presque toutes les semaines.
0: Alors, attends, Dominique, on va expliquer un petit peu la salle de Saint-Riquier parce qu'en fait.
2: C'est exceptionnel.
0: C'est un endroit qui est unique. En fait, c'est une ancienne école.
3: Voilà.
4: Qu'ils ont aménagé en théâtre.
0: En café-théâtre.
3: Voilà. Tout à fait.
0: Voilà.
2: On peut boire un coup, il y a des spectacles, c'est
0: exactement.
2: Super.
0: Et donc, ils ont une programmation qui est géniale tout au long de l'année, parce que quand tu lances, comme on dit, quand on lance son spectacle, on rôde.
2: Votre œuvre.
0: Voilà, on rôde. Donc là, j'ai rodé mon œuvre à Saint-Riquier, et donc Saint-Riquier, c'est en Picardie.
3: Oui, et c'est là qu'on s'est vu.
0: Exactement.
3: Et l'avantage avec Saint-Riquier, c'est que la salle, elle est plate.
0: Parce que
3: moi, je suis allée voir Céline Dion au Stade de France.
0: Ah oui, c'est pas pareil.
4: Elle n'est pas plate, Céline Dion. Elle n'est pas passée à Saint-Riquier, Céline, non ?
3: Non, puis à la rigueur, c'est pas grave, parce que moi, Céline Dion, je l'ai vue derrière un grillage à une toilette.
4: En prison ?
0: Ah oui !
3: Mais non, mais parce que j'ai le vertige, et je savais pas qu'on était placé à l'avant-dernier rang.
0: Ah oui.
3: Je suis arrivée en haut, et que je me suis retournée, pas bien. J'ai redescendu tout le Stade de France sur les fesses dans les escaliers.
0: Ah bah quand t'es tout en haut au Stade de France, t'es à Orléans en fait. Hein, c'est bien. T'es très très loin.
3: J'ai pas pu me relever.
0: T'es très loin.
3: J'ai fini à côté des toilettes.
0: Hein. Ah bah bon,
3: j'avais pas la petite soucoupe de Dame Pipi hein, quand même.
0: t'aurais dû gagner comme ça. Un peu d'argent.
2: Ça t'aurait remboursé la place.
3: Ça m'aurait remboursé la place à l'époque. Bon, c'est vieux. Hein.
0: Je te remercie d'avoir vraiment bien insisté auprès de toute la France entière pour dire que moi je joue dans des petites salles.
2: Oui, mais bientôt le Stade de France.
3: J'ai compris. Au moins dans les petites salles, on a la chance de pouvoir discuter avec Willy,
2: avec de
3: boire un coup éventuellement. Oui. Bon, si on lui paye, hein, parce que c'est pas lui qui nous le paye. Hein.
4: Tu le connais bien.
0: Effectivement, elle m'a vu. Je confirme qu'elle m'a vu.
2: Si elle a payé, c'est vrai.
0: Elle parle bien de moi. Tu voulais passer à l'antenne juste pour dire que j'étais radin ? C'est pas la peine, les gens le savent.
3: Non, juste pour dire que j'adorais Michel Drucker et que je l'avais vu aussi en spectacle.
0: Ah ouais,
4: c'est vrai. Elle est montée sur scène tardivement.
3: Avec le seul avec vous.
0: Ouais, c'était donc, très bien d'ailleurs.
3: À Forges-les-Eaux. Ouais. Et à l'époque, je l'avais gagné avec Ici.
4: Et bah voilà.
3: À l'époque, c'était France Bleu.
0: Bah voilà, t'as vu. On est toujours ici, là. Voilà. Dès qu'il y a des beaux cadeaux à offrir, nous, on est là.
3: Je croise les doigts pour dans 5 minutes.
0: Et bah voilà, dans 5 minutes, peut-être qu'on va te rappeler, ma Dominique, d'accord?
3: Oh, ce serait génial.
0: Oui, oui, oui.
3: Une petite retraitée.
0: Oh, ça y est, elle veut. Bah, alors, tu sais, tu peux gagner. Tu sais, il suffit d'un petit chèque, un petit truc, et tu gagnes.
3: Ça, quel ordre
0: hein. Le mien,
4: oui, William Ovelli.
0: Ah, mon nom, ne te casse pas la
4: tête,
0: Dominique.
4: Vous pouvez pas vous tromper.
0: Merci beaucoup, Dom. On t'embrasse très, très fort, d'accord? Tu prends bien soin de toi. Et puis, peut-être qu'on te rappelle là, dans 5 minutes, d'accord? Merci beaucoup. Ciao, Bella. Ciao, ciao. Qu'est-ce qu'on fait, mon filoche, le réalisateur? Tu veux? Ah, il veut un jingle.
4: Ah oui.
0: Mon filoche, il est payé.
4: Il est payé. Bah oui.
6: C'est youpi aussi.
4: En même temps, ce sont des nouveaux jingles. Faut bien les rentabiliser.
0: Filoche, il est payé au jingle, j'en suis sûr. C'est pas possible. C'est toutes les 5 minutes, il me dit jingle. Je pense que les gens savent que nous sommes sur la radio ici. Mais tu as raison, mon filoche. Il faut le dire encore et encore. Qui est là? C'est Émilie? Émilie.
8: Oui, c'est moi, c'est Émilie.
0: Comment vas-tu, Émilie?
8: Oui, bonjour.
0: Ça va, Émilie?
8: Bah, ça va. Et toi, et vous trois, ça va?
0: Ça va très bien, Émilie. Tu nous appelles d'où, Émilie?
8: De Ramatuelle.
0: De Ramatuelle. Ah, c'est beau.
4: C'est magnifique là-bas.
0: Attends, Émilie. Tu habites de quoi? Dans une maison à Ramatuelle?
8: Alors, en fait, on est gardien de propriété dans une ville, là.
0: Ah, waouh! Alors, dis-moi, comment ça se passe? Alors, tu vas pas dire, évidemment, les noms, tout ça, mais ils sont sympas? Ils sont sympas, les.
8: Ça va.
4: Oula!
8: Ce fut très dur, mais ça va.
0: Mais c'est quoi? Mais tu bosses avec les mêmes personnes ou c'est dans une maison où il y a des propriétaires différents, enfin des vacanciers?
8: Non, c'est toujours les mêmes. Ce sont des Parisiens.
0: Je cherche pas Parisiens. Évidemment, c'est des cons. Quoi.
8: Ben oui.
4: Mais alors, la question, c'est quand ils partent, est-ce que toi tu restes et t'as la maison pour toi toute seule?
0: Bonne question.
8: Ah non, je n'ose pas. Non, je fais le ménage et j'y vais plus. Hein.
0: Ah là là.
4: Moi, j'organiserai des fêtes. Moi.
2: Ah ouais, grosse soirée.
0: Mais ils sont pas sympas.
8: Ben ça va, mais là ça tire un peu. Cet été, ce fut difficile.
0: Ah merde. Genre ils étaient là tout le temps.
8: Faire les courses, à manger.
4: Exigeant.
0: Dis donc, tu sais,
8: oui.
0: T'imagines si tu bossais pour moi, Émilie, mais tu me ferais des gnocchi à poêler tous les jours de l'huile sucrée.
4: Ah bah c'est pratique, au moins.
0: Et c'est tout.
4: 3 minutes à la poêle,
0: gnocchi à poêler, le sucré, basta. Moi, je te demande rien d'autre, moi.
8: Bah, je veux bien. Moins de courses à faire pour une personne.
0: Puis moi, tu viens dans mon appart à Paris, je te loge dans une cave merveilleuse que je peux t'aménager.
8: Ah oui.
0: Ah là. Non, mais c'est dur vraiment parce que sans parler de tes patrons à toi, hein, mais c'est vraiment un métier où genre faut être disponible tout le temps.
8: Oui, mais ça fait 17 ans qu'on fait ça. Là, ça fait 7 ans qu'on est là, au même endroit, donc on tient le coup quand même. Ouais. Mais avant, oui, ce fut dur. Oui, il y a des gens qui vous prennent vraiment pour de la merde.
0: Ah ouais, non.
4: Ça, c'est pas cool.
0: Quand tu dis on, c'est parce que c'est avec ton chéri?
8: Oui, c'est ça.
0: D'accord, ok, très bien. Bon,
8: donc lui, il s'occupe de l'extérieur, la piscine, etc.
0: Ah ouais.
8: J'ai quand même un youpi. Hein.
0: On va y arriver. Mais donc voilà, c'était juste, je voulais savoir par rapport à ton boulot, parce que effectivement, on a rarement eu des personnes qui font ton job, donc c'était intéressant. Quel est ton youpi?
8: Alors, le premier youpi, c'est qu'on part en vacances enfin samedi prochain à Majorque.
0: Ouais, Majorque, très bien. Ah, très bien, là, c'est vos vacances d'été qui démarrent, là.
8: Voilà, c'est ça.
0: Voilà, très bien.
8: Et ensuite, on revient 3 jours et on part en Charente-Maritime pour les 40 ans de ma meilleure amie.
0: Trop bien. Tu sais quoi? Tu vas partir après tout le monde. T'auras la paix.
4: Personne.
2: Les 7 ans,
8: ouais, c'est clair.
0: Et t'auras la paix, mais tellement tranquille. Tu verras pas tout. Normalement, tu verras pas tous ces comptes parisiens. Ça, c'est pas mal.
8: Oh, mais surtout, à Ramatuelle, il y a pas que ça. Il y a allemand, suisse, belge.
0: Il y a de tout. Puis il y avait Johnny avant.
4: C'est vrai.
8: Oui, aussi.
0: Tu l'avais vu, Johnny, ou pas?
8: Non, pas du tout.
0: Il n'a pas vu Johnny. Est-ce que tu veux une imitation de Johnny? Ça fait longtemps que Fabien et moi, on n'a pas fait une imitation de Johnny. Je rappelle, c'est à peu près.
4: C'est approximatif, c'est une phrase.
0: Allez, vas-y.
9: Bonjour, c'est Johnny.
0: C'est pas mal. Nicolas, bon. Vas-y.
10: Bonjour, c'est Johnny.
4: C'est Johnny qui parle du nez. Qui est enrhumé, quoi.
2: Et vous faites le malin.
4: Alors là, il peut faire Johnny, mais qui...
0: Ah ouais, moi je fais... Oh.
4: Voilà, c'est tout. Il s'est coincé l'orteil de pied sur le coin de meuble.
0: Bah écoute, Émilie, merci beaucoup. Peut-être qu'on te rappelle dans... Mais...
4: Maintenant.
0: Oui, Émilie, oui.
8: Attendez, j'ai une question. Est-ce que vous voulez un cadeau de Majorque?
0: Bien sûr.
10: Ah bah oui, bah
0: ah
10: quand
0: oui
10: même.
0: Bien sûr, bien
8: alors,
0: sûr.
8: Alors, faudra me dire quoi et me donner l'adresse de Radio France.
0: Eh bah écoute, tu, alors, c'est très simple. Si tu mets la maison de la radio, Paris, tu verras. Alors, tu mets maison de la radio, Paris, ça arrive. Tu ne te casses pas la tête.
8: Willy Revelli.
0: Oui, sinon c'est Nagui qui va récupérer le cadeau. Ça va.
10: Non.
0: Ah, tu mets Willy Revelli, radio ici, tout ça.
10: Tu surlignes.
0: Tu surlignes bien. Et t'envoies le cadeau.
8: Et qu'est-ce que tu veux ?
0: C'est un truc cher.
4: Là, oui, je oui, très cher.
0: Un truc cher que je peux
4: qu'on
0: revendre.
4: Puisse revendre.
0: Et que je peux revendre. D'accord ? Je compte sur toi. Je t'adore, Émilie. Merci
10: ouais,
0: beaucoup.
10: Mais
0: franchement, mais voilà,
10: on n'a pas les meilleurs.
4: C'est les meilleurs.
0: On a les meilleurs. Non, mais franchement, Fabinou.
10: Bah oui, c'est pour ça. Je sais que vous alliez dire ça.
0: Non, mais on a les meilleurs du monde. Mais c'est fou. Mais pourquoi on n'a pas fait cette émission depuis 8 ans ? Pourquoi mais on s'embête
10: pourrait...
0: à créer.
10: Et puis on pourrait durer des heures comme
0: mais
10: ça.
0: Mais des heures ? Parce que là, il est 13h26, ça va bientôt qu'on
4: oh
0: arrête.
4: Non, pas déjà.
0: Le gagnant, là.
10: C'est
0: d'accord. Et il veut un jingle.
10: Oh là là. Mais non,
4: c'est une manie.
10: Ici. Ah non, mais oui, là.
6: C'est
10: maladif.
0: Bon.
10: Alors, on appelle. Alors là.
0: Tu sais quoi, je sais même pas qui on appelle.
10: Bah non, mais c'est
0: le
10: tirage.
0: On va voir.
4: On rappelle un séjour Bellambra.
0: Ouais.
4: 2000 euros de vacances.
0: Alors, qui est là ? Qui est là ? Qui est là ? Allô ?
11: Oui, allô, c'est Jessica.
4: Oh, Jess.
0: Jessica, qu'on a appelé tout à l'heure ?
11: Oui.
0: Oh là là !
4: En bah, plus, c'est Jessica qui nous disait qu'elle n'était pas partie en vacances cet été, en plus.
0: C'est vrai ? Bah écoute, moi, Jessica...
11: Ah ouais, c'est la première année où je pars pas parce que, bah voilà,
10: avec
11: faut
10: la
11: faire
10: maison.
11: Un choix.
10: Oui, bon, parce qu'elle vient d'acheter
0: bah,
10: une maison.
0: Ah, voilà, tu viens d'acheter ta maison, il y a plein de travaux. Eh bah écoute, ma Jessica, écoute-moi. Tu es où, là ? Physiquement, tu es où ?
11: Je suis à Zelferon, là, je fais mes travaux.
0: Donc, t'es à la maison ? T'es à la maison ?
11: Oui.
0: Et il y a ton chéri qui est pas loin ?
11: Oui, il est en train de bricoler, je ne sais pas où.
0: Alors, il faut que tu le trouves. Vas-y, trouve-le. Écoute-moi, Jessica. Il faut que tu le trouves. Dès que tu l'as trouvé, tu vas... Je veux que tu lui susurres à l'oreille, mais vraiment un truc très érotique. Je veux que tu lui dises... Oh, ici
11: Si je commence comme ça, ça va finir mal.
0: Hein. Tant mieux, c'est ce que je veux.
10: Je veux
0: que tu lui susurres... Oh, ici. Ici, le nom de ta radio, bien évidemment. Vas-y, Jessica, vas-y.
11: Alors, où il est ?
4: Il est où le mari ?
0: Alors
4: il est
0: vas-y. Bah oui, mais c'est ça attends, d'habiter dans des grandes maisons.
10: C'est ça. Il fait des travaux.
11: Ah non, c'est pas une grande maison. Tu vois,
0: si on appelait un Parisien, elle aurait vécu dans 9 mètres carrés, elle aurait déjà trouvé son mec.
11: Chérie ?
0: Faut qu'on Ah, ça y est.
10: Ça y est, trouvé.
11: Oui, ici, Berry.
0: Ah, tu lui as susurré ici ? Vas-y, ici. Oh, ici. Vas-y.
11: Berry.
0: Vas-y, je veux entendre. Oui, oh, ici.
11: Attendez.
0: Vas-y.
11: Ici.
0: Ah.
10: Wow. C'est un dimanche qui commence bien.
0: C'est pas mal, hein. Eh, hey, c'est pas mal, Jessica. Hein. Normalement, là, vous allez vite finir les travaux. Là, il va passer autre chose.
10: Ah bah là, oui. Et il va jeter le marteau. Ah, il va dire, allez hop.
0: C'est terminé.
11: Il y a des chances.
0: Voilà, Jessica, bravo, ma chérie. Bravo. Tu repars donc avec ton séjour
4: Bellambra. Qui vaut 2000 euros en plus.
0: 2000 euros. D'une valeur de 2000 euros, les parents, les enfants, tout le monde sera heureux et détendu grâce à Bellambra.
10: Tu vas pouvoir partir en vacances.
0: Numéro 1 des clubs et élu destination préférée des familles en 2025. Bravo. Dis donc, c'est quand même pas mal.
11: Génial.
10: Bravo,
0: je crois que
11: Merci beaucoup, merci pour votre bonne humeur aussi.
0: Mais je t'en prie, ma Jessica. Bon, on est très heureux que vous puissiez partir en vacances.
10: Trop bien.
0: Dis donc, c'est chouette. Hein. Tu sais où tu vas aller ? Plutôt mer, campagne, montagne ? Qu'est-ce qui te. A priori, comme
11: Aucune
0: ça.
11: Aucune idée. Va falloir que je prenne le temps de réfléchir.
0: Ouais, tu verras. Tu vas t'éclater, tu vas être extrêmement bien reçu parce que Bellambra, ils sont vraiment formidables, ils sont très heureux et on est très heureux de te permettre de partir en vacances. Merci infiniment, Jessica. On t'embrasse très très fort. Voilà, mes amis, c'est fini.
4: Oh, bah, déjà.
10: Barbe,
0: on en a marre. Ça passe trop vite. On a une demi-heure de plus. On a l'impression qu'on a une demi-heure en moins. C'est scandaleux. Je vais me plaindre à la direction. Il y en a marre. Rendez-vous le week-end prochain, mes amis.
4: On sera à la braderie de Lille grâce aux amis de
0: Lille. Voilà, grâce à nos amis de Issinor samedi prochain en direct. Venez nous voir. On fera l'émission d'heure en public. Dans un instant, Ségolène Aluni qui nous parlera comment fabriquer de faux bébés au cinéma.
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28: Bonjour à tous, j'espère que vous passez une belle journée à l'écoute d'ici et de votre émission cinéma. Ça tourne, qui vous dévoile les métiers de l'ombre du cinéma. Toutes ces personnes, vous savez, dont on voit défiler le nom sur les génériques de fin des films, mais qu'on ne voit pas, qu'on n'entend jamais. Nous, on leur donne la parole sur ici. Et aujourd'hui, j'ai le plaisir de recevoir Justine Ray Le Soliec, dont vous voyez le travail un peu partout au cinéma et dans les séries, puisqu'elle a cofondé Cinébébé, une société qui fournit quasiment tous les tournages en faux ventre, en faux bébé pour le cinéma. Justine est notre invitée en compagnie de la comédienne Anouk Grimbert et du réalisateur Rémi Bassalé. Mais d'abord, votre rendez-vous rétro-ciné.
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28: Et aujourd'hui, dans ce premier ciné rétro, je vous conseille un retour en 1985 avec un film qui a marqué les années 80. Peut-être la ref, le premier film avec Madonna, Recherche Suzanne désespérément, réalisé par une Suzanne, justement, Suzanne Sedelman. Recherche Suzanne désespérément, c'est une histoire d'émancipation. Pas vraiment de la Suzanne en question, interprétée par Madonna, mais de Roberta, qui est la véritable héroïne du film. Roberta, incarnée par Rosanna Arquette, c'est une bourgeoise à la vie étriquée qui se prend de passion pour une mystérieuse Suzanne, dont le nom est évoqué à la page Petites Annonces d'un journal, avec pour message Recherche Suzanne désespérément.
29: Waouh, ça y est, un message de Jim, hein? Recherche Suzanne désespérément et confiance mardi à 10h au Battery Park, quai numéro 1. Je t'aime, Jim.
30: Qui est Jim?
29: Oh mon Dieu, mais c'est demain.
30: Qui est Suzanne? Tu la connais, cette femme?
29: Non, écoute, Jim poursuit Suzanne à travers les États-Unis. En janvier, elle était à Mexico et ensuite à Seattle.
28: Mais qui est cette Suzanne? Roberta va mener son enquête et développer une obsession pour cette fille qui, elle le découvrira plus tard, est son exact opposé. Niveau vestimentaire, Madonna a le même style que dans ses clips de l'époque. Grunge, sexy, anticonformiste et un style de vie qui fait valser l'image de la femme au foyer. Mais ce qui est fou, c'est qu'au moment du tournage, Madonna n'est pas encore la star mondiale qu'on connaît aujourd'hui. Suzanne Sedelman l'a recrutée dans son film parce qu'elles habitaient à deux rues l'une de l'autre et qu'elles avaient des amis en commun. Et c'est seulement au bout d'un mois de tournage que la notoriété de la Madonna s'envole.
30: Gary, t'aurais dû me le dire qu'elle lisait les petites annonces. Toute cette histoire aurait été réglée hier.
31: Mais elle n'arrêtait pas de dire ces bêtises. Je croyais que c'était...
30: Ouais, bon, enfin, heureusement pour vous que je suis là, moi. Je suis pas aussi givrée que vous.
28: À travers ce film qui sent bon le New York des années 80, on célèbre la promesse d'une société à réinventer, où les hommes ne sont plus les symboles d'une toute-puissance, mais des êtres un peu paumés et désarçonnés par les femmes qui s'émancipent. Recherche Suzanne désespérément est donc bien plus qu'un simple divertissement, mais un film qui questionne les rôles imposés aux femmes. Disponible jusqu'au 31 août sur arte.tv. À suivre, ça tourne avec Anouk Grimbert, le réalisateur Rémi Bassalé et notre métier de l'ombre du jour, une créatrice de faux bébés pour le cinéma. À tout de suite, juste après ce souvenir en musique de l'année 85, justement, un morceau tiré d'une bande originale culte, celle de Retour vers le futur. Vous en souvenez? The Power of Love, Huey Lewis and the News sur votre radio ici.

0: tiré de la bande originale de Retour vers le futur. C'était Huey Lewis and the News.
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0: Bonjour à tous et bienvenue dans votre émission cinéma, la seule à vous mettre en avant les secrets de fabrication du cinéma et ceux qui le font. Et aujourd'hui, je suis ravie d'accueillir un métier de l'ombre passionnant, assez récent dans l'histoire du cinéma, je crois. Mais ça, on va voir avec Justine Rey-Le-Souliec. Bonjour Justine.
2: Bonjour.
0: Co-directrice de Ciné-Bébé, société qui fabrique artisanalement des bébés de cinéma. À vos côtés, la comédienne Anouk Grimbert et le réalisateur Rémi Bassalaire, avec qui vous avez travaillé sur le film La Dernière Patiente. C'était en 2025, le tournage. Anouk Grimbert, est-ce que avant de travailler avec Justine sur ce film, vous connaissiez la société Ciné-Bébé qui fabrique tout ça et faux bébés? Non, c'était la première fois.
2: Ouais.
0: Justine, vous êtes une société entièrement composée de femmes, c'est une petite structure, et votre spécialité, donc, c'est donc vraiment de fabriquer des bébés et des nourrissons hyper réalistes pour le cinéma, c'est comme ça qu'on dit?
2: C'est exactement ça, oui. Alors, nourrisson est un petit peu plus grand, mais oui, on est en fait un atelier d'effets spéciaux avec les mêmes techniques que d'autres ateliers d'effets spéciaux. Et on s'est spécialisé dans tout ce qui est bébé, maternité, donc la grossesse aussi, donc toutes les étapes de grossesse, les accouchements, le postpartum. Et on essaye de coller au plus juste à tout ce que les femmes vivent pendant ces étapes-là de vie.
0: Waouh. La société existe depuis 2008, vous avez repris le flambeau en 2020. Avant 2008, ça veut dire quoi? Qu'on faisait tourner de vrais bébés au cinéma?
2: Alors, plusieurs solutions qui existent encore. Hein. C'est pas parce qu'on est là qu'on a arrêté de tourner avec de vrais bébés. Mais soit on tourne avec des vrais bébés, soit après, on peut aller sur des faux bébés, mais plutôt plastiques qu'on va avoir tendance à un peu cacher dans des draps ou des choses comme ça.
0: Ouais. Il y a donc une vraie demande dans le secteur. C'est aussi pour ça que vous vous êtes lancé là-dedans. Vous travaillez pour combien de projets par mois, par année?
2: Par année, entre 100 et 110 projets, à peu près.
0: Ah ouais.
2: Quand même, il y a, ouais, les bébés sont demandés, ouais.
0: Et parmi eux, il y a donc eu un faux bébé sur le film La Dernière Patiente, dans lequel vous avez joué Anouk Grimbert, dans lequel vous avez manipulé ce bébé. Est-ce qu'on peut voir, justement, ce bébé, même si ça va être compliqué à la radio, mais on va quand même le montrer à nos invités. Oh là là, c'est incroyable. Anouk Grimbert, ça vous fait quel effet de voir ce faux bébé?
3: Ben, c'est celui que j'ai accouché.
0: Oui.
3: Il n'a pas grandi hein, depuis. Non, mais c'était assez merveilleux de travailler avec un enfant faux qui ressemble, qui a tellement de vérité. Il a la petite gueule toute fripée. Il est, voilà. Et puis, nous, ce qu'il faut dire, c'est que dans le film, il y a une scène vraiment importante d'accouchement. Et c'était comme un peu comme une transe à jouer, parce que un accouchement est pour la femme qui accouche et pour celle qui la sage-femme, quoi, que je me suis improvisée, c'est comme une transe hein. c'est une scène, c'est vraiment on n'y va pas facilement, quoi, dans ce genre de scène. Et mais c'était pas rien, quoi, j'avais vraiment l'impression de sortir un bébé de son ventre.
0: Oui, parce que tout est travaillé, Justine Rey-Le-Souliec, c'est-à-dire que vous travaillez aussi sur le poids. Alors déjà la texture texture est assez incroyable, on a vraiment l'impression de toucher de la peau. C'est quoi?
2: Alors tout est fait en silicone, c'est ce qui se rapproche le plus de la peau et c'est ce qu'on utilise beaucoup en effets spéciaux. Et avec le silicone, le gros avantage, c'est qu'on peut reproduire la peau, mais aussi changer un peu la souplesse, la dureté du silicone, ajouter du poids, de l'articulation. En fait, on fait un peu ce qu'on veut, ce qui nous permet, nous, d'arriver à quelque chose qui soit assez proche d'un vrai bébé. Par exemple, quand on leur tient pas la tête, la tête bascule en arrière. Donc, ça oblige, en fait, quand on les manipule, à les tenir comme des vrais.
0: Ouais. Et il a un prénom, elle s'appelle Athéna. Vous leur donnez tous des prénoms, pourquoi?
2: Oui, tous nos modèles ont des prénoms pour simplement les reconnaître, en fait.
0: Hein. Et vous en avez combien au placard des faux bébés?
2: Alors, j'ai refait un petit compte hier exprès, on en a 57 aujourd'hui. Oh,
0: est-ce que je peux le prendre?
2: Bien sûr.
0: Juste pour tester dans les bras. Ouais, c'est vraiment très très impressionnant. Ah là là, j'ai l'impression. Ah oui, c'est vrai qu'il est très lourd. Il est très lourd. Ah oui, il faut tenir la tête. Oh, ouais, c'est vraiment très. Et c'est votre best-seller, hein, vous nous l'avez confié, Athéna
2: Athéna tourne beaucoup quand même. Hein.
0: Elle a tourné dans combien de films, Athéna?
2: Plus d'une dizaine, c'est sûr.
0: Ah, pas autant qu'à nos grimbères, alors. Quand même.
2: Non, on n'en est pas encore là.
0: Alors, Justine, je vous propose qu'on passe à la phase recette. Est-ce que vous pouvez nous dire comment on fabrique un faux bébé pour le cinéma? Ça commence par, comme pour la fabrication d'un gâteau, je crois.
2: Oui, un petit peu. Alors, on commence par sculpter tout le bébé, la tête, l'expression, en faisant bien attention à la position des membres, etc. Mmh. Une fois qu'on a une sculpture, donc tout ça est fait à la main, hein, donc ça prend beaucoup de temps de sculpter. Une fois qu'on a une sculpture, on va faire le négatif, donc le moule de ça. Et là, en effet, c'est un peu comme un moule à gâteau. Une fois qu'on a ce moule qui est en résine, on le réutilise. On fait des tirages en silicone et une fois passé en silicone, on peut peindre et implanter les cheveux. Et tout est à la main, il y a zéro machine.
0: Tout est à la main ?
2: Tout est à la main.
0: C'est-à-dire que là, la couleur, c'est de la peinture à la main, la petite veine et tout sous la peau ?
2: Tout est à la main et la peinture, c'est de la peinture au silicone. Donc on fait à l'aérographe, donc c'est un petit spray. Mmh. Et après, on utilise des pinceaux pour les détails, des éponges, choses comme ça.
0: Ah, c'est incroyable. Et ça coûte combien un bébé comme ça ?
2: Ça dépend.
0: C'est-à-dire
2: on les loue, la plupart du temps, on les loue. C'est pour ça qu'on a un stock. Donc, sur 3 jours de location, on est autour de 700-720 euros.
0: Mmh. Voilà. Mais vous ne les vendez pas
2: Ça nous arrive très peu de les vendre. On les vend plutôt quand c'est du médical. On travaille avec des hôpitaux comme Necker, par exemple, ou des CHU qui ont besoin de faire de l'éducation thérapeutique. Dans ce cas-là, vu qu'ils s'en servent tous les jours et pendant plusieurs années, on leur vend. Mais les tournages, non, en général, on les loue.
0: Mmh. Est-ce que vous voulez le porter à nos grimbères? Allez-y, vous nous dites.
4: Les retrouvailles.
0: Les retrouvailles, ben oui, parce que vous avez tourné avec Athéna.
3: Pour moi, c'était pas Athéna, mais ce qui est, en tout cas pour le film, ce qui est, je trouve émouvant, c'est que c'est une petite fille qui naît. Mmh. C'est une future femme. Donc c'est quelqu'un qui va sans doute endurer, parce que voilà, depuis des milliards d'années ou milliers d'années, la vie des femmes est rendu plus difficile que celle des hommes. Et quand on apprend que c'est une petite fille, c'est comme s'il y avait une lignée interminable de femmes qui à la fois vont endurer et à la fois vont bagarrer pour avoir une vie digne, quoi. Donc c'est ce bébé, il a une
0: Vous le prenez, vous le caressez vraiment comme si c'était un vrai bébé. Ah, il y a même les petits doigts qui bougent.
3: Oui. Oh, et puis pour jouer la scène, par exemple, de l'accouchement, on me demandait à moi qui prenais le bébé de faire bouger son bras, parce que si moi je fais bouger le bras, après Justine, elle peut animer le bras comme si c'était vraiment le bébé. Donc moi j'étais un peu comme un marionnettiste qui devait voilà. Mais c'est ma petite fille, quoi. Enfin pas la mienne, mais c'est l'héroïne du film et j'espère qu'elle n'aura pas une vie trop dure.
0: Ouais. Voilà. Justine Reylo-Soliac, est-ce que vous assistez au tournage quand vous confiez vos faux bébés? Pour les films
2: Alors, la plupart du temps, non. Ils sont très indépendants, ces bébés. Ils partent sans nous en tournage.
3: Nous sur le tournage.
2: Mais par contre, quand il s'agit de scènes d'accouchement, comme là, c'était le cas sur le film, là, en effet, on envoie quelqu'un. Donc, on a une équipe en atelier de techniciennes qui est la même équipe qui va en plateau. Donc, elles fabriquent et ensuite, elles vont en plateau. Et elles sont là pour guider, comme Anouk Grimbert vient de le dire, sur comment le tenir, comment l'animer, quel est le bon geste médical, mais aussi comment on l'anime, parce que c'est un objet, en fait, et que si on l'anime pas, il va pas prendre vie. Donc on est là pour ça, on est là pour maquiller aussi, mais ça dépend des scènes.
0: Pour maquiller, c'est-à-dire
4: avec un cordon ombilical, les fluides,
3: du corps et tout ça. Ouais. J'étais pleine de liquide, moi, quand...
0: Ah ouais.
3: Ouais. Et alors, Rémi, il avait fait un truc intelligent, c'est que Loana, que j'accouche, donc...
0: Loana Bajrami,
3: elle était sur le lit. Et pour vraiment donner la sensation que le bébé sort du corps et même du bas-ventre de Loana, ils ont fait un trou dans le matelas. Ah. Ce qui fait que j'avais les mains qui allaient chercher vraiment le bébé, comme si j'allais le chercher dans le je sais pas quoi, le vagin.
0: L'utérus.
3: Voilà, l'utérus. Et c'est moi aussi, même ce trou-là m'a aidé à jouer, parce que moi, c'était un matelas un peu éventré, mais il y avait vraiment les gestes de la sage-femme, parce que moi, j'ai appris ce que j'ai pu apprendre d'une sage-femme pour apprendre les gestes
0: spécifiquement
3: techniques.
0: Pour ce personnage dans La Dernière Patiente.
3: Ah oui, bah sinon j'apprends pas à coucher moi.
0: Non. Ouais. Ça aurait pu arriver sur d'autres, voilà, sur d'autres films. On va y revenir. Vous écoutez Ça Tourne sur votre radio ici et on se retrouve dans quelques instants pour la séquence Nostalgie avec nos trois invités, la comédienne Anouk Grimbert, le réalisateur Rémi Bassalaire et la co-directrice de Ciné Bébé, Justine Rey-Le Solier.

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2: Ça tourne, la suite. Toujours en compagnie d'Anouk Grimbert et du réalisateur Rémi Bassalaire et notre métier de l'ombre du jour qui fabrique de faux bébés pour le cinéma, Justine Rey-Lesolliec, qui est venue donc avec Athéna, qui est une comédienne inanimée pour le coup, mais à laquelle Anouk Grimbert donne vie. Qu'est-ce que... Ah ouais, mais on dirait
3: c'est
2: vraiment...
3: Incroyable, hein.
2: C'est incroyable. Laquelle... Ouais, ça vous fascine, ça aussi, Anouk Grimbert, la magie du cinéma, de l'aspect technique qui se cache
3: mais
2: derrière ce genre de création.
3: J'adore quand la technique ouvre la voie de la vérité humaine. Et là, vous avez compris ce que j'ai dit ou pas?
2: Oui, c'était très profond, il faut se concentrer un peu, mais
3: quand la technique nous rend... nous rend vrai quand la technique, alors ça c'est génial, c'est comme quand on ouvre une porte et que le son est pas juste, ouais. Ah putain, on n'a pas envie de passer la porte, alors que si c'est une vraie porte, bah c'est bien quoi.
2: Mais par exemple en ce qui concerne les faux bébés, vous préférez vous tourner avec un faux bébé de ciné bébé ou avec un vrai bébé?
3: Bah honnêtement, quand j'ai eu ce bébé là, je me suis dit bah non quoi, ça va être super dur de faire croire que c'est vrai et que moi je veux dire, c'est quand même un objet. J'aurais mieux aimé accoucher un vrai bébé, mais on peut pas accoucher comme ça fastoche
2: pour le cinéma.
3: Bah
2: ouais,
3: non,
2: c'est
3: puis
2: compliqué.
3: Surtout on fait les prises et la fille elle peut pas réaccoucher, tout ça quoi. Mais finalement l'accouchement était faux, mais on s'est tellement on a tellement plongé dans ce moment, Loana et moi, que en fait on y croyait quoi. Quand j'avais Loana en face de moi, vraiment j'avais l'impression quoi qu'elle accouchait vraiment, et elle m'a dit hier que elle avait vraiment l'impression que je l'accouchais.
2: C'est dingue.
3: Et le bébé quand je lui ai donné sur le ventre, elle avait un visage tellement chaviré d'émotion, et moi je me souviens que à un moment juste après lui mettre le bébé sur le ventre, elle était elle était sonnée
2: de... par la situation.
3: Voilà, et je l'étais vraiment. J'étais sonnée d'avoir vécu ça, quoi. C'était une scène forte, quoi.
2: Ouais. Rémi Bassalaire, vous êtes donc le réalisateur du film La Dernière Patiente, qui a utilisé donc Ciné Bébé avec la petite Athéna que tient Anouk Grimbert dans ses bras. C'est aussi plus intéressant pour vous en tant que réalisateur de tourner avec un faux bébé, parce qu'il y a des contraintes quand on a des bébés ou des nourrissons sur un plateau.
4: Oui, déjà tourner avec un bébé de moins de 6 mois, c'est pas autorisé.
2: Ouais,
4: quand ça
2: d'accord.
4: se passe dans les films de cinéma, c'est beaucoup du coup dans des hôpitaux, et c'est avec la magie du montage un peu que on peut passer du visage de l'actrice qui fait semblant d'accoucher à un vrai accouchement qui se situe dans un hôpital sous contrôle. Là nous, c'est dans une tour au 20e étage, donc c'est
3: la nuit.
4: Donc c'est des contraintes différentes, mais moi ce que j'ai adoré dans cette expérience en fait, c'est que c'est vraiment le mélange d'un artisanat, tout ce qu'il y a de plus beau dans l'artisanat du cinéma, et avec une couche ensuite en post-production d'effets spéciaux aussi pour participer à animer le visage du bébé. Et
2: ah là, oui, c'est retouché après post-production pour l'animer, ouais. Parce que le visage ne bouge pas, en l'occurrence.
3: Oui, mais elle l'a fait bouger. Il pleure, il fait des mimiques,
4: avec les effets spéciaux
2: avec
4: du coup qu'on rajoute en post-production, ouais. et ce qui est fou, c'est que c'était une scène tellement importante, et je trouve que c'est celle qui apporte le plus de lumière dans le film, et donc c'est un enjeu quoi.
2: Justine Rey-Lesolliec, ça c'est l'un des meilleurs compliments qu'on puisse vous faire sur vos bébés justement.
5: Ah bah vraiment oui, enfin là je vais mettre dans ma petite réserve, puis je vais ramener à l'équipe après
2: le reflet
5: tout ça, mais oui, ça c'est évidemment pour ça ce que disait Anouk Grimbert tout à l'heure, ce truc de rendre la vérité sur un tournage ou dans un film, c'est hyper important pour nous et c'est clairement pour ça qu'on est là.
2: Et c'est entre 2 et 3 semaines de fabrication pour un bébé comme ça. Enfin, c'est plusieurs mois quand on part de zéro, hein, c'est ça quand on sent le moule, etc.
5: En fait, ça dépend d'où on part. Ça peut prendre plusieurs mois, voire un an. Là, on est en train de développer des choses complètement nouvelles, des yeux ouverts, des très grands bébés avec des squelettes et tout. Ce bébé ferme les yeux. Jusqu'ici, tous nos bébés ferment les yeux parce que c'est très compliqué de rendre vivant un œil, un regard. Donc, on est en train de développer ça, mais ça nous prend un an et demi. Donc, ça peut être très long. Et après, ça peut être aussi très rapide. Si on veut refaire Athéna, je pense qu'en 3 semaines, allez, c'est fait.
2: Ah ouais. Et ça va plus vite qu'un accouchement, quoi, du coup. C'est quand même plus...
5: Ça va beaucoup plus vite.
2: Qu'une grossesse, en tout cas. Qu'une grossesse, ouais, voilà, c'est ça que je voulais dire. Et du coup, combien de personnes derrière? C'est une quinzaine de personnes qui travaillent artisanalement sur...
5: Ça dépend. Alors on a une équipe en atelier de techniciennes et en général elles sont entre 3 et 4 pour faire complètement un bébé selon les étapes. Il y en a qui sont plus sur de la sculpture, plutôt sur de la peinture, plutôt sur les cheveux. Et après elles savent un peu toutes les étapes, mais elles sont chacune spécialisées, quoi.
2: Pour rester dans les métiers de l'ombre, Anouk Grimbert, quel autre métier de l'ombre vous fascine sur un plateau de tournage? Ceux auxquels on ne donne pas forcément la parole.
3: Alors les accessoiristes, parce que je suis une folle dingue des objets.
2: Ouais.
3: C'est comme si j'étais animiste, c'est-à-dire un objet c'est quelqu'un, quoi.
2: Pour moi, donc
3: c'est...
2: d'autant plus là votre attrait pour le bébé que vous avez toujours dans les bras.
3: Ouais. Donc les gens qui manipulent les objets et qui là encore apportent de la vérité à un décor à travers des petits détails comme ça me passionne vraiment. Et d'ailleurs Rémi, quand je suis arrivée dans le décor, je me suis mêlée des objets. J'ai bougé, je lui ai dit non, ça. Mais j'étais chez moi quand même.
2: Bah oui,
3: j'étais chez moi, donc
2: sûr.
3: Il fallait que ce soit vrai, quoi. Et il fallait pas que ce soit un décor. Mais sinon, j'aime beaucoup aussi j'aime beaucoup regarder les gens qui travaillent le son. Parce que je sais pas pourquoi, mais je trouve que c'est la caméra suprême, un micro. Quand on est vrai au son, c'est imparable, alors qu'on peut trafiquer l'image.
2: Ouais.
3: Enfin, on peut trafiquer, un acteur peut trafiquer son jeu à l'image, mais au son, non.
2: Merci beaucoup, Anouk Grimbert. Merci, Rémi Bassalaire, d'avoir été avec nous dans Sa Tourne. Je rappelle que votre film, La dernière patiente, sort en salle mercredi prochain et que c'est un magnifique film sur l'entraide féminine. Pour ne dire que ça, bravo. Bravo à tous les deux et merci Justine Rey Le Soliec d'être venue avec Athéna, le faux bébé qui a joué aussi dans le film. Je rappelle que vous êtes co-directrice de Cinébébé, société qui rassemble des artisans qui travaillent à l'élaboration de faux ventres et de faux bébés pour le cinéma. Ça tourne, ça revient la semaine prochaine. Nous serons avec Marie Gillin, Élie Chouraki et notre métier de l'ombre, Antonio Correa, qui est repéreur pour le cinéma. Très bon dimanche à tous.
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2: Vous écoutez ici, il est tout pile 14h, soyez les bienvenus. Tout de suite, les infos avec Cyril Ardo-Redon.
6: Les recherches se poursuivent pour tenter de retrouver 2 marins bretons portés disparus dans la Manche. Leur bateau immatriculé à Saint-Brieuc a coulé hier soir au large des côtes anglaises. 3 membres d'équipage ont pu être secourus. Le filet s'est pris dans les moteurs et c'est ce qui a provoqué le naufrage, selon les premiers éléments. La traque en Suisse pour essayer de retrouver le ou les auteurs de la fusillade qui a tué une femme de 22 ans et fait 5 blessés entre 24 et 27 ans. Les faits se sont déroulés la nuit dernière en marge d'une rave party près de Zurich. Une enquête est ouverte. Un homme interpellé après l'agression homophobe d'un responsable d'association LGBT à Paris samedi matin. Le suspect, âgé de 20 ans, a jeté une bouteille d'alcool vide sur la victime qui a un œil au beurre noir et le crâne ouvert. Une enquête est ouverte pour violence en raison de l'orientation sexuelle. En Haute-Corse, le feu de végétation parti hier en début d'après-midi au niveau de la commune de Cagnano est désormais fixé après avoir parcouru 109 hectares. Quelques 137 sapeurs-pompiers et militaires restent mobilisés, notamment pour surveiller plusieurs points chauds réapparus ce matin en raison des conditions météo. Décollage réussi pour le télescope Roman de la NASA qui doit scruter l'univers à la recherche de l'énergie noire. L'un des grands mystères de notre cosmos, la fusée SpaceX a décollé avant 13h30 de Floride. Et puis la Ligue 1, deuxième journée, suite et fin. Paris FC Nice à suivre à partir de 15h, Rennes-Le Mans dès 17h15 et puis Monaco-Marseille à partir de 20h45.
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7: La Seine-Maritime est en vigilance jaune orage. Le ciel est partagé entre éclaircies, nuages et averses jusqu'à ce soir. Le vent de secteur sud-ouest souffle en rafale jusqu'à 55 km par heure. Les températures en légère hausse par rapport à hier avec 21 degrés à Saint-Valery-en-Caux, Yvetot, 22 à Dieppe, Le Havre, Forges, Pont-Audemer, Bernay, Évreux, 23 à Rouen, Les Andelys et jusqu'à 24 degrés à Vernon. Info circulation, le bac de Ménil-sous-Jumièges sera à l'arrêt demain entre 16h et 18h pour une opération de maintenance.
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0: Laissez-moi vous souhaiter un excellent dimanche. Soyez les bienvenus sur Ici. C'est Sophie Nolveau pour vous tenir compagnie cet après-midi. Nous sommes le 30 août, avant-veille d'un jour très important pour nos petits loulous. Et j'espère que vous aussi, hein, vous êtes fin prêts pour cette rentrée et que vous avez fait le plein de vitamine D durant ces vacances. Pour les vitamines, comptez sur nous. Il nous en reste en réserve, puisqu'ici, on vibre au son de vos chansons préférées. Dans le prochain quart d'heure, des conseils utiles près de chez vous et les trois chansons françaises à la suite.
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0: Avec Johnny Hallyday et Nathalie Baye, un nouveau duo, Marc Lavoine et Patrick Fiori, ainsi que le groupe Lily Cube.
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0: Vous écoutez votre radio ici, c'était Johnny Hallyday et Nathalie Baye avec Quelque chose de Tennessee. Dans quelques minutes, l'artiste américain Lionel Richie et tout de suite, des infos près de chez vous.
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2: Un nouveau règlement de meublé de tourisme à Dieppe.
1: Serge Baillivet.
2: À compter du 1er septembre, donc mardi, de nouvelles dispositions s'appliqueront à tous les propriétaires souhaitant louer un logement en meublé de tourisme. Ces mesures concernent notamment les démarches administratives, les obligations déclaratives. Pour rappel, les autorisations en cours arrivent à échéance le 31 décembre. Tous les propriétaires devront donc procéder à une nouvelle demande d'autorisation de changement d'usage conformément au nouveau règlement. La commune de Dieppe est divisée en 4 zones pour lesquelles un quota maximal de meublés de tourisme par rapport au nombre de logements total sur cette zone est autorisé. En fait, cette démarche vise à préserver l'équilibre entre l'offre de logements pour les habitants et la demande touristique. Vous pourrez retrouver toutes les informations utiles concernant ce changement sur le site de la ville de Dieppe, dieppe.fr. 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

0: le plus grand succès de sa carrière. En 1975, Joe Dassin enregistre ce titre, L'été indien, qui est diffusé dans 25 pays et traduit en plusieurs langues, allemand, italien, espagnol ou encore anglais. Et bingo, le slow de l'été va rester bien ancré et résonnera encore 50 ans plus tard. Il sera bientôt 15h avec toute l'info en français dans le monde en 90 secondes. Juste avant, on poursuit en musique avec le groupe Supertramp, une nouveauté signée Benabar avec Elle danse, mélodie pop et lumineuse. On écoutera aussi la chanteuse britannique Desiree. Bel après-midi à l'écoute d'ici.
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1: Vous écoutez ici, excellent après-midi, il est 15h. Toute l'info en français dans le monde en 90 secondes avec Cyril Ardo-Redon.
2: D'importants moyens mobilisés pour rechercher deux marins bretons portés disparus dans la Manche. Trois membres d'équipage ont pu être secourus. Leur bateau immatriculé à Saint-Brieuc a coulé hier soir au large des côtes britanniques. Le filet s'est pris dans les moteurs et c'est ce qui a provoqué le naufrage selon les premiers éléments. Une enquête ouverte à Marseille pour meurtre en bande organisée après la mort d'un homme de 20 ans la nuit dernière. Quatre personnes de 17 à 23 ans ont été blessées, dont deux hospitalisées en urgence absolue. Les secours sont intervenus à proximité d'un point de deal près de la gare Saint-Charles. Incendie fixé en Haute-Corse. Le feu était parti hier en début d'après-midi au niveau de la commune de Cagnano. Il a parcouru 109 hectares. Près de 140 pompiers et militaires restent mobilisés, notamment pour surveiller plusieurs points chauds réapparus ce matin en raison de la météo. Face au risque élevé d'incendie, justement, trois départements sont placés aujourd'hui en orange par Météo France. Il s'agit des Pyrénées-Orientales, de l'Aude et de la Corse du Sud. Le niveau élevé concernera demain les Pyrénées-Orientales, l'Aude et l'Hérault. Du monde, ce dimanche, sur la route, bison futé voit orange dans le sens des retours en Auvergne-Rhône-Alpes et en Île-de-France. Ce sera rouge demain pour les retours en région parisienne. Et puis le foot, deuxième journée de Ligue 1, coup d'envoi à l'instant de Paris FC contre Nice, toujours 0-0 après 30 secondes de jeu. À suivre aujourd'hui Rennes, Le Mans à partir de 17h15 et puis Monaco-Marseille, coup d'envoi à 20h45.
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4: La météo de ce dimanche avec un ciel partagé, avec des éclaircies mais également de nombreux passages nuageux porteurs d'averses. Et Météo France a d'ailleurs placé la Seine-Maritime en vigilance jaune pour le phénomène d'orage. Un vent de sud-ouest modéré dans l'Eure qui souffle sur la pointe de Caux jusqu'à 55 km par heure. Côté température, 21 attendu à Velay-Rose, à Hierville, 22 à Gournay-en-Bray, Le Havre, Lieuray, Évreux, Breteuil, 23 à Rouen et les Andelys, 24 degrés à Vernon. Bel après-midi avec Sophie Nolvo sur votre radio. 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

France est avant-veille de rentrée. Je vous souhaite de profiter pleinement de votre week-end. C'est Sophie Nolveau avec vous et je vous ai préparé dans le prochain quart d'heure des conseils utiles à côté de chez vous, des infos pratiques qui débarqueront juste après les trois chansons françaises à la suite.

0: avec Jackie Quartz. Le nouveau titre de Florent Pagny intitulé Le braquage des sentiments. Il y aura aussi Jean-Louis Aubert. Je vous souhaite un bon dimanche sur votre radio ici.
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0: Jackie Quartz avec Mise au point sur votre radio ici. Bonne route si vous êtes au volant de la voiture en ce moment. Dans un instant, on va retrouver les Rolling Stones. Ce sera juste après quelques petites infos d'ici.
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2: Avis aux étudiants qui cherchent un ordinateur.
1: Serge Baillivet.
2: Robincop, filière locale et solidaire de collecte et de reconditionnement de matériel informatique situé à Rouen, organise une vente d'ordinateurs reconditionnés destinés aux étudiants de Rouen et ce sera demain. À vendre PC portable, unité centrale, accessoires, chargeurs, écran, clavier, souris à des tarifs allant de 150 à 400 euros selon le type de matériel. Du matériel professionnel, vérifié et remis en état dans leurs ateliers par des salariés en insertion. Ça s'adresse aux étudiants de l'Université de Rouen. Ça se passe chez Robincop, 8 bis rue de l'Industrie à Rouen, sur l'île Lacroix. Les horaires, c'est demain lundi de 11h à 17h en accès libre. Cette vente est organisée en partenariat avec l'Université de Rouen et l'Institut des Transitions. La rentrée universitaire se prépare et on vous aide avec nos bons plans.
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0: Demain, grand jour, c'est la rentrée. Pour fêter ça, on vous a préparé une toute nouvelle émission sur votre radio ici. Et Nora Malagré et toute son équipe viendront passer une heure en votre compagnie du lundi au vendredi, de midi à 13h. On vous doit bien ça, c'est le nom de cette nouvelle émission qui vous aidera à mieux comprendre et à améliorer votre quotidien. Alors notez-le dans l'agenda, la première c'est demain à midi. Dans quelques minutes, place à l'info en France et dans le monde en 90 secondes. Ce sera à 16h, mais avant, on va retrouver Stéphane Echer, Manon Lisa et le groupe Earth, Wind & Fire.
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1: Vous écoutez ici, il est 16h, très bel après-midi. Toute l'info en France et dans le monde en 90 secondes avec Cyril Ardo-Redon.
2: Les recherches sont toujours en cours dans la Manche pour tenter de retrouver deux marins bretons. Trois membres d'équipage ont pu être secourus. Leur bateau immatriculé à Saint-Brieuc a coulé hier soir au large des côtes anglaises. Selon les premiers éléments, le filet s'est pris dans les moteurs et c'est ce qui a provoqué le naufrage. En Suisse, une femme de 22 ans est morte et cinq personnes entre 24 et 27 ans ont été blessées après des coups de feu dans la nuit en marge d'une rave party près de Zurich. La recherche de ou des auteurs est en cours. Une enquête est ouverte. Ouverte également par le parquet de Paris après l'agression homophobe du président d'une association LGBT samedi matin en plein cœur de la capitale. La victime a un œil au beurre noir et le crâne ouvert. Un suspect de 20 ans a été interpellé. Le maire de la capitale et la présidente de la région Île-de-France condamnent l'agression. Au Népal et au Tibet, le bilan s'alourdit une nouvelle fois après la gigantesque crue. Près de 800 morts et plus de 3000 personnes disparues, dont 4 Français. Le risque d'incendie en France, les Pyrénées-Orientales, l'Aude et les en orange pour un risque élevé demain selon Météo France. Aujourd'hui, les Pyrénées-Orientales, l'Aude et la Corse du Sud sont concernés par cette vigilance. Le foot, deuxième journée de Ligue 1. On suit Paris FC Nice. En ce moment, c'est la mi-temps. Il y a actuellement 1-0 pour le Paris FC. Dans un peu plus d'une heure, à 17h15, coup d'envoi de Rennes-Le Mans avant Monaco-Marseille. Le coup d'envoi, ce sera ce soir à partir de 20h45.
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4: Attention, la Seine-Maritime est en vigilance jaune pour le phénomène d'orage, avec un ciel partagé entre éclaircies, nuages et averses jusqu'à ce soir. Le vent de sud-ouest souffle en rafale jusqu'à 55 km par heure. Côté température, 21 degrés à Velette, à Doudeville, 22 au Havre, à Dieppe, à Mauquenchy, à Brionne, 23 pour Gisors et Rouen, et jusqu'à 24 degrés sur le secteur de Giverny. Je vous souhaite de passer un très très bel après-midi en musique avec Sophie Nolot.
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2: C'est la rentrée depuis hier, c'est la période des nouveaux concepts radiophoniques. On n'est jamais à l'abri d'un nouveau concept. Antoine Lucciardi, bonjour.
3: Bonjour, ben vous le savez, effectivement, la saison dernière, le mardi, c'était un jour un patelin, petite excursion dans notre région à la découverte des villes et villages les plus typiques, ou les plus jolis, ou les plus étranges formats, qui m'a valu quelques déboires, des remontrances, comment ça, ils parlent pas de nous, et quelques menaces de séquestration et d'émasculation. Bisous, conche en ouche. Pour satisfaire tout le monde et pour garder toutes les parties de mon corps intactes, j'innove cette saison, cette année, c'est plus un jour un patelin, mais attention, la bataille des patelins. Un duel, un battle, comme disent les jeunes, Interville, comme dit Michel. Isabelle, vous ferez Guilux, Michel, Léon Zitron et Marianne et moi... On fera les vachettes, on sera mignonnes en vachettes, Marianne.
4: Oh,
3: si on sera, mais tout moi aussi, on sera toutes les deux des vachettes, on sera très bien. Allez, place au duel, les amis, place au duel. À ma gauche, représentant la Seine-Maritime, Angerville-Bailleul, à ne pas confondre avec Angerville-Lorcher et Angerville-Lamartel. Comment la différencier? J'en sais rien, ne me posez pas de questions, il est trop tôt. À ma droite, digne challenger de l'heure, challenger, pourrait-on dire, ouf, jeu de mots, Amfreville-Saint-Amand, qui n'est ni Amfreville sur Iton, ni les champs, ni sous les monts, trop d'Amfreville tue l'Amfreville. Trois catégories pour les départager, et chaque semaine d'ailleurs, les catégories pour les départager changeront, la superficie, le nombre de boucheries charcuteries et les personnages illustres. Isabelle, lancez le combat, faites le gong.
5: Gong.
3: Ouais, super. C'est un moine bouddhiste. Angerville-Bailleul, 4,5 km², les amis, c'est deux fois la principauté de Monaco. C'est fou, non? C'est dingue. Ce qui veut dire que Séverine Chico, la mère d'Angerville, est deux fois plus puissante que le prince Albert.
4: Classe.
3: Ça, c'est la classe. Bon, par contre, niveau taille, alors Angerville se fait balayer par Amfreville-Saint-Amand qui fait 9,62 km², balayé comme un ouragan. Pardon, comme un ouragan. Voilà, comme ça, on reste dans Monaco, vous l'aurez compris. Allez, 1-0 pour l'heure. Niveau viande, puisqu'on parlait de boucherie-charcuterie, c'est une fois encore Amfreville qui met KO son adversaire. KO, tête de veau. Oui, oh là, c'est très chaud. Oui, car en mai dernier, les amis, Maïlys Gosselin a ouvert la halte de Maïlys, qui fait épicerie, traiteur, boucherie, charcuterie, site de lancement pour la fusée Ariane. La polyvalence de nos campagnes, c'est fou, c'est légendaire. 2-0 pour Amfreville, les amis. Niveau star local, par contre, les Eurois se font laminer. Et oui, parce qu'à Angerville-Bailleul, il y a Bertrand de Bailleul, que personne ne connaît, mais qui s'est fait un petit château, ce qui veut dire que c'était pas non plus n'importe qui. Un château fort mignon, pas aussi mignon que Marianne Naquet dans son costume de vachette, mais tout de même, c'est assez mignon. Allez, aujourd'hui, victoire d'Amfreville Saint-Amand 2-1 et mardi prochain un nouveau battle sur Ici Normandie.
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0: Très bel après-midi, on écoutait Status Quo avec Indie Army Now. L'humour en tube arrive dans moins de 15 minutes. Avant ça, on va faire le plein de conseils utiles près de chez vous et on va se relaxer avec le groupe Opus, juste après le nouveau Zazie, bien entraînant, peu importe. C'est ici, sur votre radio, qu'on se change les idées le dimanche.
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0: gros succès reconnaissable entre mille, Life is Life par le groupe Opus sur votre radio ici. Dans une poignée de minutes, Claude Nougaro avec Nouga York, mais avant, et comme toutes les heures, les infos pratiques d'ici.
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2: Le Forum des loisirs et des sports, c'est samedi prochain à Yvetot.
1: Serge Baillivet.
2: Prêt à bouger, découvrir et partager de nouvelles passions, la ville d'Yvetot vous donne rendez-vous samedi prochain le 5 septembre de 10h30 à 17h30 à la Plaine des Sports pour une nouvelle édition du Forum des loisirs et des sports. C'est gratuit et ouvert à tous. Cet événement est le rendez-vous idéal pour les familles, les enfants, les adolescents et les adultes qui souhaitent trouver une activité pour la rentrée. Au total, 35 associations yvetotaises. Une initiation au bowling pour les enfants, la découverte d'une association d'escalade, une exposition et des démonstrations de montage de maquettes proposées par l'association des maquettistes indépendants du 76. Et sachez que de 11h à 17h, vous retrouverez également le stand de la ville d'Yvetot pour obtenir des informations sur les aides financières destinées à faciliter l'accès aux activités sportives et de loisirs. Le Forum des loisirs et des sports, c'est samedi prochain à Yvetot.
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0: Bon dimanche après-midi à l'écoute de Vita avec Ça fait mal. Vous avez fêté un anniversaire ce week-end. On n'a pas toujours envie de s'y résoudre, mais c'est à mi-parcours que la machine commence à se gripper, que la vue commence sérieusement à baisser. Et oui, alors pour garder l'œil pétillant, Fred Ballard a accompagné un quinca frétillant chez l'ophtalmo, dans l'humour en tube, bien évidemment.
1: Je monte des lettres, tu dois lui dire quand tu les vois, tu dois lui dire quand tu les vois pas. Mais nous, pour des raisons qui m'échappent, même quand on les voit pas, on lâche pas l'affaire, on veut absolument réussir le test.
2: Ah ben oui, le quinca est réputé pour sa ténacité hors du commun. Le quinca ne lâche rien, c'est son corps qui lâche un petit peu par endroits. Et l'ophtalmo est en général le premier à nous faire comprendre que nos 20 ans sont très loin.
1: Il m'a vraiment fait réaliser que j'avais vieilli, parce qu'il commence le test de vue, il passe derrière moi, il me parle, tu vois, et il s'éloigne. Et j'entends Monsieur Elmaleh sur le droit déjà. Et je réalise en même temps que j'entends moins bien. Là, je suis en panique. Il me dit, je vais vous envoyer chez un confrère pour l'audition. Il n'y a pas de problème. Mais dites-moi plutôt, depuis combien de temps vous ne voyez plus de près? Je lui dis, je sais pas, j'ai oublié. Il m'a dit ça, c'est un autre confrère encore.
2: Voilà, bah c'est très rassurant hein, pour ceux qui ont peur de s'ennuyer en vieillissant. Il n'y a aucun risque. Hein. Vu le nombre d'organes qui nous composent et le nombre de spécialistes pour chaque organe, bah, ça occupe. Et puis, il y a aussi tous les spécialistes en médecine parallèle conseillés par nos potes quand on a mal au dos.
3: Pourquoi tu vas pas avoir mon ostéo? Elle est à 20 minutes à pied. Bah, c'est pour ça que je vais pas avoir ton ostéo. À chaque fois que j'y vais, franchement, elle appuie là où ça fait mal, elle tire là où ça fait mal, et ensuite elle me dit, bon, pendant quelques jours, ça va encore faire mal. C'est quoi ton taf, en fait? Moi, je pense que le boulot des ostéos, c'est de te faire plus mal que t'as déjà mal à la base. Comme ça, après, tu ressors en disant, eh ben, finalement, ça allait.
2: Eh ben oui, c'est ce qu'on appelle soigner le mal par le mal. Hein. Les ostéos n'ont rien inventé. Mais pour soulager toutes les petites douleurs liées à l'âge, suivons les prescriptions des docteurs Verino et Gad Elmaleh. Un fou rire matin, midi et soir, c'est le secret pour pas grincer. Ni des dents, ni des genoux.
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0: Me and Mrs. Jones, cette très belle fin d'après-midi avec nous, on écoutait Billy Paul. Dans la suite, pour nous emmener à 18h et à l'info en France et dans le monde en 90 secondes, deux titres que vous allez aimer, Youssoundour et Néné Cherry, et une petite nouvelle sur nos ondes, Estelle, avec Te rencontrer encore. Bonne route si vous êtes dans la voiture en ce moment et très bon dimanche, ici, sur votre radio.
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1: Vous écoutez ici, très belle fin d'après-midi, il est 17h. Les infos sont présentées par Cyril Ardo-Redon.
2: D'importants moyens toujours mobilisés pour tenter de retrouver deux marins bretons portés disparus dans la Manche. Leur bateau immatriculé à Saint-Brieuc a coulé hier soir au large des côtes anglaises. Trois membres d'équipage ont pu être secourus selon les premiers éléments. Le filet s'est pris dans les moteurs et c'est ce qui a provoqué le naufrage. La traque en Suisse se poursuit pour essayer de retrouver le ou les auteurs de la fusillade qui a tué une femme de 22 ans et fait 5 blessés entre 24 et 27 ans. Les faits se sont déroulés la nuit passée en marge d'une rave party près de Zurich. Une enquête est ouverte. Une enquête ouverte également à Marseille, cette fois pour meurtre en bande organisée. Un homme de 20 ans est mort la nuit dernière près d'un point de deal à proximité de la gare Saint-Charles. Quatre personnes de 17 à 23 ans ont également été blessées, et dont deux hospitalisées en urgence absolue. Le bilan s'alourdit d'heure en heure au Népal et au Tibet après la gigantesque crue mercredi. On comptabilise désormais près de 800 morts et plus de 3000 personnes disparues, parmi lesquelles 4 Français. En Haute-Corse, 109 hectares de végétation parcourus par les flammes dans un incendie désormais fixé qui est parti hier en début d'après-midi au niveau de la commune de Cagnano. Quelques 137 sapeurs-pompiers et militaires restent mobilisés, notamment pour surveiller plusieurs points chauds réapparus ce matin en raison des conditions météo. Justement, les incendies en France, les Pyrénées-Orientales, l'Aude et la Corse du Sud sont en orange pour un risque élevé d'incendie selon Météo France. Cette vigilance concernera demain les Pyrénées-Orientales, l'Aude et l'Hérault. Du monde ce dimanche sur la route avec actuellement 300 km de bouchons cumulés dans tout le pays. Et Bison Futé voit orange dans le sens des retours en Auvergne-Rhône-Alpes et en Île-de-France. Ce sera rouge demain pour les retours en région parisienne. Et puis le foot, deuxième journée de Ligue 1. Le Paris FC vient de battre Nice 3-0 et prend provisoirement la tête du classement dans un quart d'heure. Coup d'envoi de Rennes-Le Mans avant Monaco-Marseille à 20h45.
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3: Attention, en Seine-Maritime, Météo France nous a placés en vigilance jaune pour le phénomène d'orage. Nous avons un vent de sud-ouest modéré dans l'heure et jusqu'à 55 km par heure en Seine-Maritime. Les températures, 21 degrés cet après-midi à Paluel, Claire, Motteville, 22 à Verneuil, Davre et Diton, à Évreux, à Beuzeville, Le Havre, Serqueux, Dieppe, 23 à Rouen, Louviers et Trépanie, 24 à Giverny et une alternance entre éclaircies, nuages et averses parfois soutenu.
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2: Dimanche 6 septembre, et si vous participiez à la 5e édition du Trail du Château de Gaillon, Éric Houssin, c'est le directeur du service des sports mutualisés de Gaillon-Val d'Azay. Bonjour Éric.
3: Bonjour à tous.
2: Différents parcours, expliquez-nous. Alors déjà, on ne reste pas qu'au château quand même.
3: Non, on ne reste pas qu'au château. On va traverser différentes communes qui organisent en partenariat avec nous ce trail. On partira de la ville de Gaillon pour traverser le site du château de Gaillon, pour se retrouver après sur la commune du Val d'Azay, dans les bois de Val d'Azay, la commune de Villers. On ira faire un petit tour sur la commune des Trois Lacs pour la distance de 32 km, pour revenir après sur Val d'Azay et pour faire une arrivée au château de Gaillon.
2: Oui, parce qu'alors il y a trois distances possibles. Hein. On a 8, 18, 32 km.
3: Oui, c'est ça exactement, il y a trois distances. On a ouvert cette année la distance 8 km pour permettre au plus grand nombre de pouvoir participer.
2: Éric, il y a encore de la place pour toutes les distances, hein?
3: Oui, il reste de la place sur les trois distances.
2: Bon,
3: voilà.
2: Donc
3: les inscriptions se clôturent le vendredi 4 septembre.
2: Donc,
3: à midi.
2: Voilà, n'attendez pas, vous avez le début de semaine pour vous inscrire. Et puis alors, j'ai cru voir que autour de ce trail, il y avait également un jeu de piste et puis une visite rando.
3: Oui, effectivement, parce que hormis l'aspect sportif qu'on va promouvoir à travers les courses qui vont représenter le trail, on a souhaité aussi permettre au plus grand nombre et aux coureurs qui viennent en famille de pouvoir participer à des événements annexes. Donc avec la ville de Gaillon, on a mis en place un jeu d'orientation ludique à travers les monuments historiques de la ville de Gaillon.
2: D'accord, donc ça c'est à partir de 10h, et puis on peut découvrir également les jardins du château.
3: Voilà, et en lien avec l'équipe du château de Gaillon, on a mis une petite randonnée pédestre en place, rendez-vous 10h à l'accueil du château de Gaillon pour découvrir aussi bien les jardins du château de Gaillon que l'histoire du château de Gaillon.
2: Bon, ça va nous faire une belle journée, ça, pour tout le monde, pour toute la famille. Donc, à partir de 9h, combien ça nous coûte si on veut s'inscrire, Eric?
3: Alors, il y a un changement de tarif à partir de lundi, là. Les tarifs vont augmenter de 3 euros. Donc, à partir de lundi, ça sera 18 euros pour le 18 km.
2: Pour le 32.
3: Donc, on passera à 23 euros.
2: Et puis, le 8.
3: Ça sera 13 euros.
2: Donc, faut en profiter là ce dimanche, parce que demain, ça augmente. Vous attendez combien de personnes?
3: L'année dernière, on était 550. Si on peut être sur la même jauge entre 550 et 650, ça sera très très bien.
2: Bon, alors dépêchez-vous, inscrivez-vous. Ce dimanche, vous bénéficiez d'un tarif à moins 3 euros. Voilà, parce que demain, ça augmente. C'est l'inflation, c'est la rentrée. Éric Houssin, directeur du service des sports mutualisés de Gaillon-Val d'Azay, merci d'avoir été avec nous. Et on rappelle le trail du château de Gaillon. Rendez-vous dimanche 6 septembre. Merci Éric.
3: Merci à vous.
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toujours branché sur votre radio ici avec Coldplay et Feels Like I'm Falling in Love. Des infos utiles près de chez vous, c'est dans un instant. Juste avant, place à Charlotte Cardin de Way We Touch, son nouveau single, et Les Innocents avec Color. Vous avez choisi ici, merci.

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0: Elle n'arrête pas de nous étonner, Charlotte Cardin, avec son nouveau titre de Way We Touch sur votre radio ici. Si je vous dis, il y a 1000 sirènes de joie sur ton chemin qui résonnent et c'est très bien, eh bien c'est Julien Clerc qu'on accueille juste après quelques petites infos d'ici.
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2: Un nouveau règlement de meublé de tourisme à Dieppe.
1: Serge Baillivet.
2: À compter du 1er septembre, donc mardi, de nouvelles dispositions s'appliqueront à tous les propriétaires souhaitant louer un logement en meublé de tourisme. Ces mesures concernent notamment les démarches administratives, les obligations déclaratives. Pour rappel, les autorisations en cours arrivent à échéance le 31 décembre. Tous les propriétaires devront donc procéder à une nouvelle demande d'autorisation de changement d'usage conformément au nouveau règlement. La commune de Dieppe est divisée en 4 zones pour lesquelles un quota maximal de meublés de tourisme par rapport au nombre de logements total sur cette zone est autorisé. En fait, cette démarche vise à préserver l'équilibre entre l'offre de logements pour les habitants et la demande touristique. Vous pourrez retrouver toutes les informations utiles concernant ce changement sur le site de la ville de Dieppe, dieppe.fr. 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

0: vous écoutez ici et chaque jour avant les infos de 8h. Stéphane Bern nous invite à voyager dans le temps. La rentrée approche à pas de géant et je vous propose ce dimanche de repartir au temps des craies blanches et des bonnets d'âne.
1: Cartable en cuir, blouse grise, plume sergent-major, bienvenue dans une rentrée scolaire à l'ancienne, sans émoji, sans wifi et sans pitié. Rentrée des classes, 1882. Pas de photos souvenirs, mais le maître surveille et le poil est froid. C'est la première rentrée scolaire d'un nouveau genre. L'école républicaine devient obligatoire en France en 1882. Garçons et filles de 6 à 13 ans sont sommés de rejoindre l'instituteur. Leurs parents s'en méfient. L'Église la désigne comme une fabrique d'incroyants. Je n'ai pas dit d'un culte. Ça viendra plus tard. Et les enfants, eux, n'ont pas leur mot à dire. La journée commence souvent par une inspection des mains. Les ongles sales peuvent valoir une punition. Au tableau, lecture, catéchisme, calcul mental, morale laïque, pas de pause goûter et gare aux fautes d'orthographe. Elles peuvent coûter un coup de règle ou le redouté bonnet d'âne. Les filles brodent, les garçons dessinent des locomotives, on apprend par cœur les rivières de France, la liste des préfets et surtout la Marseillaise. Et pourtant, c'est une révolution. Une génération entière accède à la lecture, à l'écriture, à la citoyenneté. La rentrée, alors, n'est pas seulement une obligation. C'est une porte ouverte vers la République, une initiation nationale à la plume, au drapeau et à l'ordre en rang par deux. Alors, la prochaine fois que votre enfant râle parce qu'il n'a pas le droit d'utiliser son téléphone en classe, dites-lui qu'en 1882, le seul TikTok, c'était l'horloge murale et que l'unique story, c'était la vie de nos ancêtres les Gaulois.
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0: Elle avait 26 ans à l'époque. Le look et la coiffure typiques des années 80. On écoutait Kim Wilde avec You Keep Me Hanging On. Dans quelques minutes, il sera déjà 18h. On va profiter encore de la musique avec le nouveau Benjamin Biolay dans un instant. Ce sera après Bernard Lavilliers sur votre radio ici.
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1: Vous écoutez ici, il est 18h, bon début de soirée. Les infos avec Cyril Ardo-Redon.
2: Prudence, si vous êtes sur le littoral aquitain, le risque maximal au Bain est reconduit demain, indique la préfecture de la région Nouvelle-Aquitaine. Les départements des Pyrénées-Atlantiques, des Landes, de la Gironde et de la Charente-Maritime sont concernés, comme c'est le cas depuis vendredi. La baignade est déconseillée aux enfants. Pour les autres, elle est recommandée uniquement dans les zones surveillées. Le risque d'incendie en France, les Pyrénées-Orientales, l'Aude et l'Hérault en orange pour un risque élevé de feux de forêt demain selon Météo France. Aujourd'hui, les Pyrénées-Orientales, l'Aude et la Corse du Sud sont concernées par cette alerte. Les recherches se poursuivent pour tenter de retrouver deux marins bretons portés disparus dans la Manche. Leur bateau immatriculé à Saint-Brieuc a coulé hier soir au large des côtes anglaises. Trois membres d'équipage ont pu être secourus. Le filet s'est pris dans les moteurs et c'est ce qui a provoqué le naufrage selon les premiers éléments. Une enquête ouverte à Marseille pour meurtre en bande organisée après la mort d'un homme de 20 ans la nuit dernière. Quatre personnes de 17 à 23 ans ont été blessées, dont deux hospitalisées en urgence absolue. Les secours sont intervenus à proximité d'un point de deal près de la gare Saint-Charles. Un homme interpellé après l'agression homophobe d'un responsable d'association LGBT à Paris samedi matin. Le suspect, âgé de 20 ans, a jeté une bouteille d'alcool vide sur la victime qui a un œil au beurre noir et le crâne ouvert. Une enquête est ouverte pour violence en raison de l'orientation sexuelle. Au Népal et au Tibet, le bilan s'alourdit une nouvelle fois après la gigantesque crue de mercredi. Près de 800 morts et plus de 3000 personnes disparues, dont 4 Français. Et puis on passe au foot, la deuxième journée de Ligue 1, suite et fin. Le Stade Rennais mène actuellement 2-1 face au Mans. Un peu plus tôt aujourd'hui, le Paris FC a pris provisoirement la tête du classement en battant Nice 3-0. Dernière affiche ce soir à partir de 20h45, ce sera Monaco-Marseille en clôture donc de cette deuxième journée de Ligue 1.
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3: Attention aux orages ce soir sur la Seine-Maritime qui est placée en vigilance jaune. Des coups de tonnerre attendus aussi sur le Roumois. Ce sera ensuite une nuit plus calme, mais le risque orageux sera toujours présent demain matin au réveil. Ensuite, le ciel se partagera entre nuages, averses et soleil. Les températures au petit déjeuner de 15 à 17 degrés. Demain après-midi, on attend 19 à Fécamp, 20 à Bolbec, Le Havre, 21 à Forges, Rouen, Les Andelys, 22 à Bernay, Évreux et jusqu'à 23 degrés pour Vernon. Belle soirée.
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1: À 18h, passé de quelques minutes, on écoutait du disco funk par le groupe In Deep avec Last Night DJ Saved My Life. C'est Sophie Nolveau avec vous jusqu'à 19h pour vous donner la pêche. Vous avez bien raison à nous écouter car vous allez voir, la suite va vous plaire avec un souvenir de Vanessa Paradis, époque Gainsbourg, et le tout dernier Vianney, un petit bijou que l'on découvre ensemble. Voici D'or et d'étain sur votre radio ici.

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2: Florian Minieri, directeur du cinéma Kinépolis Rouen-Saint-Sauveur, est avec nous. Bonjour Florian.
3: Bonjour Serge.
2: Quels seraient vos coups de cœur pour cette rentrée du cinéma ?
3: Eh bien, pour la rentrée, nous avons The Dog Stars, qui est donc le nouveau film de Ridley Scott, qui passe juste après Gladiator 2, qui est sorti il y a déjà 2 ans. Un film qui est avec Jacob Elordi et Margaret Qualley, qu'on a découvert dans Substance. C'est un film d'horreur qui a déjà aussi 2-3 ans de mémoire. Donc c'est un film qui se passe dans un futur proche où une pandémie sans nom a décimé la société américaine.
4: Il y a quelqu'un ?
3: Et donc Jacob Elordi vit avec son chien et est à la recherche de traces de vie ou de survie de d'autres civilisations, d'autres personnes.
5: Le monde qu'on a connu n'existe plus.
6: Il n'y a plus que nous. Il faut arrêter de s'accrocher au passé. Aujourd'hui, c'est tuer ou être tué.
2: Ça, c'est votre recommandation du moment et ça s'appelle The Dog Stars. Ça vient de sortir et c'est dans les salles du cinéma Kinépolis Rouen-Saint-Sauveur.
3: On a parlé un petit peu de films fantastiques, de comédies. Là, je vais vous parler un petit peu d'horreur puisque d'ici fin septembre, on a le retour de la licence Resident Evil sur grand écran.
7: Je vais aller m'installer chez Katie.
8: Michel, s'il te plaît, t'as pas besoin d'aller t'installer chez Katie.
7: Que tu sois même pas capable de rentrer pour qu'on en discute.
8: T'es sérieuse ? Je bosse là ! Ça pourrait être le cœur d'un gosse de 8 ans ou le cerveau d'une mère de famille.
3: Tous ceux qui sont avides de tripes, de zombies, attendent ce film de Zach Cregger, hein, qui est le réalisateur de gros films d'horreur de l'année dernière, comme Évanoui. Voilà, on l'attend avec impatience parce que ça a l'air d'être très qualitatif.
2: Le 18 septembre, vendredi 18 septembre, à partir de 20h30, avec un tarif unique de 13 euros. Vous avez toutes les infos, évidemment, sur le site de Kinépolis.
8: Il y a quelqu'un ?
2: Quel a été, vous, le film que vous êtes allé voir d'urgence pendant l'été, Florian ?
3: Assurément l'Odyssée, puisque ouais. J'y emmenais aussi toute ma famille.
2: Ah, d'accord. Bon, très bien. Donc, voilà, l'Odyssée.
3: Un film à découvrir sur grand écran, sans modération.
2: Très bien. Donc, vous y allez. Alors, c'est interdit au moins de 12 ans. Hein, attention, hein, quand même. Hein.
3: C'est interdit au moins de 12 ans, effectivement. Oh,
9: Supermanèse !
10: Bof, j'ai l'impression que j'ai pas la pâte marine.
11: Collision imminente !
3: Pour les plus petits, en ce moment, on a d'autres propositions avec la pâte patrouille. Et Tad l'explorateur, le nouveau volet qui est sorti la semaine dernière.
12: Trésor, faut la frotter.
13: Attention, son pouvoir est énorme !
14: Vous vous attendiez à quoi ? Un chanteur bleu torse-nu ?
2: N'hésitez pas à aller au cinéma, c'est le conseil que l'on vous donne ce week-end. Merci beaucoup Florian Minieri, vous êtes le directeur du cinéma Kinépolis Rouen-Saint-Sauveur. Bonne toile et à très bientôt.
3: À très bientôt Serge, merci beaucoup.
15: Je vais bien, tout va bien.
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0: Swims avec Lose Control. Vous écoutez ici et dans les prochaines minutes, on fait ensemble le plein de conseils utiles autour de vous et on s'immerge dans les coulisses télé en compagnie de Patrice Gascoigne. Ce sera juste après Marine avec Escro et le groupe français Bandolero avec Paris Latino. 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

0: Elle est actuellement en pleine tournée partout en France, la pétillante Marine. On l'écoutait à l'instant avec Escroc sur votre radio ici. Dans une poignée de minutes, les années 80 à l'honneur avec Paul Young et Mylène Farmer. Mais d'abord, ce sont les infos près de chez vous.
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2: Avis aux étudiants qui cherchent un ordinateur.
1: Serge Baillivet.
2: Robincop, filière locale et solidaire de collecte et de reconditionnement de matériel informatique situé à Rouen, organise une vente d'ordinateurs reconditionnés destinés aux étudiants de Rouen et ce sera demain. À vendre PC portable, unité centrale, accessoires, chargeurs, écran, clavier, souris à des tarifs allant de 150 à 400 euros selon le type de matériel. Du matériel professionnel, vérifié et remis en état dans leurs ateliers par des salariés en insertion. Ça s'adresse aux étudiants de l'université de Rouen. Ça se passe chez Robincop, 8 bis rue de l'Industrie à Rouen sur l'île Lacroix. Les horaires, c'est demain lundi de 11h à 17h en accès libre. Cette vente est organisée en partenariat avec l'université de Rouen et l'Institut des Transitions. La rentrée universitaire se prépare et on vous aide avec nos bons plans.
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0: Merci sur votre radio. On écoutait Mylène Farmer avec Sans Contrefaçon. C'est l'heure de retrouver Patrice Gascoigne pour les coulisses télé. Salut Patrice.
1: Bonsoir.
0: Vous nous parlez d'une série documentaire à voir sur Canal+, une série qui nous dresse un magnifique portrait d'une légende française du football.
2: Quand vous avez une série documentaire dont le titre c'est juste votre nom, c'est que vous êtes quand même un peu grand dans votre domaine.
3: Vous savez, il y a plus de 65 ans, je me suis passionné pour un ballon. Un ballon au milieu de copains, au milieu où tu essayes de gagner, des fois tu perds, tu fais match nul, tu marques des buts. J'imaginais jamais que cette passion serait le plus beau sport du monde, le seul sport universel. Je souhaite que, à travers ce film, je fasse aimer ma passion aux téléspectateurs.
2: Si vous ne l'avez pas reconnu, cette voix, c'est celle de Michel Platini. Parce que oui, Canal+, nous fait un énorme cadeau. Une série documentaire intitulée sobrement Platini, dont les derniers épisodes sont diffusés ce soir. Une série où il se raconte comme jamais de Jeuf, en Meurthe-et-Moselle, où il est né, jusqu'à Nancy, Saint-Etienne, en passant par Turin et l'équipe de France. Il parle de sa passion pour le football. Il n'élude aucun sujet, même les tempêtes qu'il a subies à la FIFA. Mais justement, sachant que Michel Platini a un goût modéré pour les médias, j'ai demandé au réalisateur de cette remarquable série documentaire s'il y avait eu un sujet où il a fallu batailler pour le convaincre de revenir dessus. Disons un sujet plus difficile que les autres. Guillaume Priou.
4: On a fait, je crois, plus d'une douzaine d'heures d'interview avec Michel Platini. Et c'est vrai qu'il y a quelques thèmes qui étaient plus sensibles pour lui, et dont un en particulier, qui est le Heysel, le drame du Heysel, en 1985, les 39 supporters italiens qui sont morts juste avant la finale de la Coupe d'Europe. On a senti au moment de l'interview que c'était toujours quelque chose qui était difficile pour Michel Platini. Ça s'est passé il y a plus de 40 ans, mais on sent que c'est toujours une cicatrice pour lui, qu'il n'aime pas en parler, qu'il n'aime pas revenir dessus. Alors il a répondu à toutes les questions, mais voilà, on sent que c'est toujours une cicatrice plus de 40 ans après.
2: Effectivement, c'est l'un des moments forts de cette série documentaire réalisée par Guillaume Priou, mais je vous rassure, il y a plein de moments joyeux, lumineux avec celui qui fut triple ballon d'or. Platini, suite et fin, ce soir sur Canal+, et demain, c'est pas Platoche, le surnom de Platini, mais votre Patoche qui reviendra demain avec de nouvelles coulisses télé.
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1: Boulevard Désert qui signe un retour solaire avec l'artiste montpelliérain Carbone pour ce titre, c'est pas si facile. Bientôt les infos 19h, suivi par Laurent Petit-Guillaume pour 100% années 80. Nous, on a juste le temps d'un baiser déposé par Alain Souchon sur votre radio ici. Je vous embrasse, belle fin de week-end et bonne rentrée.
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1: Très belle soirée, vous écoutez ici, il est 19h. C'est l'heure de s'informer avec Cyril Ardo-Redon.
2: Et plus que quelques heures de vacances avant la rentrée, ce sera mardi le 1er septembre pour beaucoup. La majorité des vacanciers sont rentrés chez eux, mais quelques irréductibles profitent encore un peu avant la reprise. Comme vous l'avez constaté, Marie Stariki à Cherbourg-en-Cotentin.
3: Sur le marché d'Octeville, Lilia flâne entre les étals. La lycéenne de 17 ans n'a pas vraiment envie de retourner à Reims pour la rentrée.
4: Dernière année, le bac, etc. C'est compliqué.
3: Alors pour repousser le moment de reprendre ses affaires de classe, elle passe sa dernière semaine de vacances ici.
4: Il y a la mer, etc. Du coup, on profite quand même, malgré qu'il fasse pas très beau. Moi, c'est surtout pour profiter avant la rentrée, mais jusqu'au bout. Et là, visiter le plus possible avant la rentrée, pour profiter de tout l'été vraiment au maximum.
3: Même mot d'ordre pour Evelyne et sa mère, deux Anglaises attablées à Collignon. Il leur reste quelques précieux jours.
5: Just going lots of places every day.
6: Je vais beaucoup bouger tous les jours, aller nager, faire des activités et visiter plein d'endroits.
7: C'est agréable de ne pas avoir à penser aux devoirs, n'est-ce pas ? Aux échéances, aux révisions pour les examens et tout le reste, pouvoir décompresser et ne pas stresser, c'était important pour nous.
3: Et puis pour celles et ceux qui ont déjà repris, cette manchoise a quelques idées.
8: Se faire des petits week-ends, ne serait-ce qu'une petite balade en bord de mer, profiter d'un petit café en terrasse, essayer de prolonger l'été, même en travaillant.
3: Même si d'ici là, c'est plutôt de la pluie qui est prévue dans la Manche, mais le soleil devrait faire son retour la semaine prochaine.
2: Un reportage ici Cotentin de Marie Stariki. Sur la route du retour des vacances ce soir, environ 250 km de bouchons cumulés dans tout le pays après un pic à 300 km cet après-midi. Demain, bison futé, voire rouge dans le sens des retours en région parisienne. Les enseignants, eux, normalement, sont déjà à la maison ou alors pas très loin. C'est leur pré-rentrée demain avec parmi les nouveautés l'interdiction du téléphone portable au lycée ou un questionnaire pour détecter les violences sexuelles et aussi la question des chaleurs extrêmes dans les classes. Au moment de l'été, le ministère confirme qu'aucun examen n'aura désormais lieu l'après-midi. Pas suffisant pour Elisabeth Alain-Moreno, la secrétaire générale SE-UNSA.
9: On est très inquiet parce que c'est pas la première année où on se retrouve confronté à cette difficulté et que, comme chaque année, ça a été à chaque fois des mesures dans l'urgence. La seule mesure qu'on a pu avoir, c'est justement l'anticipation sur des dates à modifier, avec des dates de repli, mais absolument pas la question du bâti scolaire, alors qu'aujourd'hui, nous, on a nécessité à ce qu'il y ait déjà des lieux identifiés qui seront réaménagés, qui seront climatisés, qui seront ventilés et rafraîchis pour pouvoir déjà être les lieux des examens de la fin de l'année 2026-2027 et c'est pas uniquement des changements de date qui vont résoudre la difficulté. En plus, il y a une vraie disparité entre les territoires. On peut pas avoir une mesure unique pour tout le monde alors que peut-être il y a des centres d'examen qui sont déjà adaptés.
2: Elisabeth Alain-Moreno, la secrétaire générale SE-UNSA. Face au risque de feux de forêt, Météo France place 7 départements en vigilance orange. Demain, il s'agit des Pyrénées-Orientales, de l'Aude, de l'Hérault, du Gard, des Bouches-du-Rhône, du Var et de la Corse du Sud. Prudence, si vous êtes sur le littoral aquitain, le risque maximal au Bain est reconduit demain, dit que la préfecture de la région Nouvelle-Aquitaine. C'est le cas déjà depuis vendredi. La baignade est déconseillée aux enfants. Pour les autres, elle est recommandée uniquement dans les zones surveillées. Les recherches sont toujours en cours dans la Manche pour tenter de retrouver deux marins bretons. Trois membres d'équipage ont pu être secourus. Leur bateau immatriculé à Saint-Brieuc a coulé hier soir au large des côtes anglaises. Selon les premiers éléments, le filet s'est pris dans les moteurs et c'est ce qui a provoqué le naufrage. 19h04 sur votre radio locale ici. La NASA a lancé aujourd'hui un télescope dans l'espace. Il va être positionné à 1 500 000 km de nous pour scruter l'univers à la recherche de l'énergie sombre. C'est ce qui contribue au mouvement des galaxies, selon l'astrophysicien David Albaz, directeur de recherche au commissariat à l'énergie atomique.
10: Et la seule chose qu'on peut voir dans l'univers, c'est les galaxies, c'est des points de lumière, et ils s'écartent. Ils s'écartent les uns des autres. Et donc c'est comme ça qu'on sait que les galaxies sont comme des bateaux sur l'océan et qui sont portés par des courants invisibles. C'est ça ce qu'on appelle cette énergie noire. C'est un courant invisible qu'on essaye de voir. En fait, c'est Einstein qui a eu cette idée-là en 1917, une idée complètement folle. Il a découvert l'existence d'une espèce de trame sur laquelle est passée la matière et la lumière, ce qu'on appelle l'espace-temps. Mais l'espace-temps, c'est vraiment un objet physique. C'est comme une sorte de caoutchouc sur lequel sont posées les choses. Et jusqu'à maintenant, tout ce qu'on voyait de l'évolution de cette trame de l'espace-temps collait parfaitement avec la théorie d'Einstein de 1917. Depuis quelque temps, on a des indices que ça colle pas. Et là, on est peut-être arrivé à ce qu'on pourrait appeler le jour d'après Einstein, c'est-à-dire le moment où il va falloir inventer une nouvelle histoire.
2: Et puis le foot, suite et fin de la deuxième journée de Ligue 1 avec le dernier match Monaco-Marseille ce soir à 20h45. Aujourd'hui, le Paris FC a battu Nice 3-0. De partout en ce moment entre Rennes et Le Mans, il reste 10 minutes de temps additionnel.
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2: Ce soir, les orages restent actifs en Bretagne, en Normandie, en Auvergne et apparaissent dans le Grand Est et en Bourgogne-Franche-Comté. Et des pluies en Loire-Atlantique et en Charente-Maritime. Côté température, 18 degrés à Brest, 19 à Lille, 20 à Metz, Auxerre et à Bourges, 21 à Bordeaux et à Paris, 22 à Biarritz, 23 à Gap, 26 à Montélimar et jusqu'à 27 à Perpignan. Demain matin, du soleil sur le pourtour méditerranéen, des averses dans les Hauts-de-France, le Grand Est et localement en Normandie, en Bourgogne-Franche-Comté et en Nouvelle-Aquitaine.

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1: Bonsoir à tous, c'est l'heure d'écouter les étoiles, enfin les stars 80 qui ne cessent d'illuminer nos soirées ici. Et elles sont pas prêtes de s'éteindre. Hein. Allez, une fois de plus, on a sélectionné pour vous les plus brillantes et ça commence comme ça.

0: Elton John, c'était Nikita.
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0: La chanson parfaite pour réviser notre histoire. Elton John, qui a écrit ce texte, s'imagine tombant amoureux d'une garde frontière entre les deux Allemagnes. Une relation impossible parce que lui, il est à l'ouest et elle, elle est à l'est. Eh ben oui, ce titre est sorti en 85, 4 ans avant la chute du mur de Berlin. D'ailleurs, je suis sûr que vous aussi, vous vous souvenez où vous étiez le 9 novembre 89. Pour l'anecdote, dans les chœurs de ce tube, il y avait un certain George Michael. Allez, on part à l'est, mais très à l'est, hein, grâce à Hong Kong Star, France Gall.
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0: I Got You Babe, c'était UB40 et Chris Young. À ma gauche, un groupe de reggae britannique. À ma droite, une chanteuse rock américaine. Et au centre, eh ben, une reprise de Sonny and Cher sortie en 65. Vous mélangez le tout, vous obtenez un tube des années 80 qui nous a fait du bien. Dans un instant, on va prolonger le plaisir. Tiens, on recule de 5 ans. Septembre 80, Police s'installe dans le haut des hit parades du monde avec Don't Stand So Close To Me. Ça arrive dans un instant.
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0: Les lacs du Connemara, c'était Michel Sardou.
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0: Et voilà encore un hymne à la fête que l'on a entendu tout l'été. Bah ça c'est sûr, hein, dans les fêtes, les soirées, les férias et autres lieux où il fait bon chanter, voire même très très fort, en groupe, entre amis. C'est la magie de ce tube de Michel Sardou, qui fait partie du patrimoine. Pour l'anecdote, ce titre a été écrit dans la propriété de Sardou, dans l'Eure, et non pas au retour d'un voyage en Irlande où le chanteur n'est jamais allé. En 1981, l'année de la sortie des Lacs du Connemara, on entendait beaucoup à la radio également « Get down on it, cool on the gang ».
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0: Lennon, c'était John Lennon. Lors de l'enregistrement de ce titre de John Lennon, il fit une demande particulière à ses musiciens. Il leur demanda de jouer comme s'ils s'adressaient à leur mère, leur sœur, bref à une femme. « C'est pour elle que vous devez jouer », leur dit-il. « Woman », c'est un hommage magnifique fait aux femmes. À venir dans un instant, celui qu'on surnommait le Zoulou Blanc, Johnny Clegg, Scatterlings of Africa. Et belle nuit à tous.
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1: Belle soirée, bel été à l'écoute d'ici, il est 20h.
2: Salut à toutes, salut à tous et bienvenue dans Décibels. C'est la dernière de notre sélection d'été. Et oui, dès demain, c'est la rentrée des classes de votre émission préférée. Et on termine en beauté, dites donc, avec Claudio Capeo. Claudio Capeo qui a partagé avec vous ses chansons préférées.
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2: Et à 20h sur votre radio ici, c'est l'heure de Décibels, petite originalité du samedi. La programmation musicale est assurée par un invité. Ce soir, c'est un invité chanteur, auteur, compositeur, accordéoniste. Là, ça vous donne quand même un bon indice, hein. En tout cas, ça réduit le champ des possibles dans nos invités. Son petit nom, c'est Claudio. Vous avez découvert il y a une dizaine d'années dans The Voice avec ce premier tube Un homme debout et ce soir l'invité de Décibels. Les chansons préférées de Claudio Capeo. Vous vous demandez ce que c'est? Vous avez raison de vous poser la question parce que j'ai rarement vu une sélection aussi éclectique. Salut Claudio.
4: Salut, tu vas bien?
2: Très très bien, merci.
4: C'est vrai que c'est un foutoir, hein. Quand je revois la liste, je me suis dit... Mais je voulais vraiment donner un peu tout, c'est un peu toute ma vie en fait, tout ça quoi.
2: Alors c'est ça qui est super, c'est quand on demande à un artiste de choisir une dizaine de chansons, au début il nous dit « Ah bon, c'est difficile d'en choisir que 10 ».
4: Après on peut plus s'arrêter quoi.
2: Voilà, mais après ça permet aussi quand même de te raconter et voilà, et de raconter aussi ton parcours, c'est super éclectique et on va vraiment se régaler ce soir jusqu'à 21h. Claudio, je rappelle tout de même que ton album Nouveau Souffle est disponible et que j'ai choisi des petites chansons à toi qu'on pourra écouter aussi pendant l'émission, puisqu'il n'y a pas de raison, tu es là, donc on a envie de t'entendre chanter quand même. Voilà, c'est important. Alors, parlons peu, mais parlons bien. On commence par un classique rock français, c'est Téléphone. Ça, c'est vraiment toi. C'est quoi ton souvenir avec cette chanson?
4: Mais écoute, tout simplement, comme tu l'as dit, c'est un classique, c'est le patron, voilà. Ah oui, tu sais, quand on se retrouve aux Enfoirés et tout, quand il prend sa guitare, ben Jean-Louis, c'est le patron pour moi, quoi. Tu sais, ça, il pose son truc, il pose le décor, il y a tout le monde qui se lève. C'est vrai, un joyeux bordel. Et puis même nous, les artistes, tu sais, pendant ces interludes, donc c'est entre ce que tu vois à la télé pendant le show, ben nous, tous les artistes, on monte sur scène et on chante pour faire passer le temps aux gens et pour passer du bon temps avec eux. Et voilà, et puis Jean-Louis, il arrive avec sa guitare et il claque le premier accord et puis voilà, ça part en...
2: C'est fou, hein.
4: Ouais, c'est fou furieux, quoi. Tu sais, c'est juste énormissime. Donc voilà, il devait commencer par ça, en fait, quoi. Parce que c'est le rock français, parce que c'est fort, parce que ça fait du bien, parce que c'est dans l'ADN, quoi. Voilà.
2: Vous l'entendez, il a envie de l'écouter, cette chanson.
4: Eh oui,
2: alors, ça, c'est vraiment toi. Téléphone sur votre radio ici, premier choix de la soirée pour notre invité Claudio Capeo.

0: départ, ça c'est vraiment toi, téléphone, ça y est, vous êtes chaud les amis, on passe une heure en compagnie de Claudio Capeo qui choisit la musique, et comme vous l'entendez, Claudio est suédois. Non, c'est pas ça. Il est italien, évidemment.
1: Hey, bonjour à tous. Voilà, le Claudio, l'italien.
0: C'est pas ça, c'est una bella canzone. Évidemment.
1: Qu'est-ce que ça fait du bien.
0: T'allais nous mettre un Italian lover.
1: Ah, mais oui.
0: Et t'as choisi Eros Ramazzotti.
1: Ouais. Ah, là, là. Tu sais, ouais, parce que il y a cette partie de moi qui est en Italie, qui reste en Italie. Mais tu sais, c'est. Il y a ce voyage qui est constant, c'est tout le temps comme ça, ouais. Tu sais, c'est la pasta, c'est la mamma, c'est la France avec, tu vois, avec moi en Alsace, la choucroute. Mais c'est juste que voilà, parce que ça fait partie intégrante de ma vie. C'est toutes mes vacances, encore une fois, c'est le sang qui coule dans mes veines. C'est quelque chose que je ne pouvais pas passer à côté de ça. Et puis voilà, c'est des moments de. Je sais même pas quoi te dire en fait.
0: Non, mais
1: quoi.
0: C'est de la nostalgie. Bah,
1: c'est totalement
0: la
1: naturel en fait.
0: Quand tu grandis dans une famille italienne, c'est sûr. Et Eros Ramazzotti, enfin tous les Italiens, on a tous une maman ou une tati déjà qui est amoureuse de Eros.
1: Eh ben oui.
0: Déjà, c'est géré. Voilà. C'est qui chez toi, Claudio?
1: Oh, c'est tout le monde.
0: Tout
1: on est tous amoureux
0: d'Eros Ramazzotti.
1: Bien sûr.
0: Non, en plus, c'est vrai, il est beau, il est classe, il a cette voix et tout. Mais au-delà de la nostalgie, est-ce que ils ont une façon de chanter quand même, les chanteurs italiens, avec la voix rauque et tout. Et il y a quelque chose chez toi comme ça aussi.
1: Oh, je sais pas, en tout cas, tu sais, ils prêchent l'amour, ça parle énormément d'amour, et puis ils le font tellement bien, ça, faut leur laisser, quoi. Ouais. C'est les champions du monde pour tout ça. Et puis, tu te laisses toujours transporter par tout ça. Et puis, moi, je continue, tu sais, le matin, quand j'ai envie d'être un peu frais, sous la douche, je mets toujours des chansons italiennes, je sais pas pourquoi, mais c'est un truc. Tu vois, c'est ça, c'est.
0: Tu chantes des chansons italiennes sous la douche?
1: Mais totalement. Ouais, parce que j'aime ça fait du bien. Après, tu vois, on va continuer la liste. Oui. Ouais, je peux mettre du rap comme je peux mettre du métal. Hein, tu

0: Ça se passe très très bien hein, cette soirée avec Claudio Capeo. On te demande des fois de faire le DJ comme ça, de choisir des chansons, tu fais ça bien hein.
1: Non, non, pas, non, en fait pas si bien que ça au final. Hein,
0: tu vas faire ça.
1: Là, c'est parce qu'on est ensemble, tu m'accompagnes. Tu vois, du coup, voilà, c'est un travail de groupe. Du coup, c'est vachement plus simple parce qu'à deux, on est plus fort. Mais...
0: C'est vrai.
1: Mais voilà, mais pour vous, pour toi, on s'en sort plutôt pas mal, je trouve.
0: Carrément. Alors après deux énormes tubes, Téléphone et Eros Ramazzotti, là c'est une découverte que tu nous proposes, ouais. Claudio. Mima, ça s'écrit M-I-M-A-A, et la chanson VFC, là, il va falloir décoder pour celles et ceux qui en entendent parler pour la première fois.
1: Ouais, je peux le dire ou pas?
0: Tu dis tout ce que tu veux.
1: C'est Vafan Cool. Tu vois, c'est tout simplement, on est encore dans un truc italien, tu vois.
0: C'est
1: vrai que c'est une découverte.
0: C'est la culture italienne.
1: Ouais, bah c'est comme ça.
0: Cool,
1: mais tu sais, on peut le dire avec un grand sourire et puis tout va bien.
0: C'est vrai.
1: Et c'est ce qu'elle fait dans sa chanson, et c'est vrai que c'est une découverte.

0: c'est, j'ai envie de te dire, c'est un jeune talent, alors que je me suis un peu renseigné. Ça fait comme très très longtemps qu'Albert est artiste, qu'elle fait de la musique.
1: Je la connaissais pas, moi.
0: Ouais, ben tu vois, moi je la connais depuis pas longtemps et je suis tombé amoureux de sa musique, de la personne, de ses potes qu'on voit sur les clips, les trucs. Parce qu'en fait, tu sais, je trouve qu'il y a, il y a une belle énergie. Il y a un truc, il y a un renouveau, quelque chose qui fait du bien. Et il me devait de simplement de faire en sorte qu'elle soit présente dans cette playlist aujourd'hui.
1: Bah, merci,
0: parce que
1: hein.
0: Tu sais, des fois, des jeunes talents, ça. J'aurais aimé qu'on me lance, moi, à l'époque, comme ça. Personne n'a, enfin, l'a fait ou pas, je ne sais pas. Mais en tout cas, moi, j'oublie pas tout ça. Dès que je peux aider un peu, je le fais. Voilà, tu sais, on se connaît pas du tout, mais moi, je vais de l'avant.
1: Comment tu découvres, toi, la musique? Là, par exemple, Mima, t'as découvert quoi sur Spotify?
0: Instagram, en scrollant.
1: Sur Instagram.
0: Au Mongolito, hein, tu vois, comme ça. Et je suis tombé dessus. Et ensuite, à force de regarder, je fais un peu de partage d'amis, de trucs qu'elle m'a écrit. Elle m'a dit, non, mais c'est incroyable. Non, c'est moi qui ai écrit en disant, ouais, j'adore ce que tu fais, très cool et tout. Non, c'est dingue, Claudio, non. Yo, voilà.
1: Ah, c'est tout simple.
0: Ouais, c'est tout simple. C'est voilà, c'est comme comme tout le monde quoi.
1: Mima.
0: Voilà, on l'adore.
1: M I M A A comme Claudio Capeo. Allez lui donner de la force, pourquoi pas sur Instagram, oui. Sur ses réseaux sociaux. Et donc répétez après moi le son de italien niveau 1. Vaffanculo.

0: fait du bien.
1: Elle s'appelle Mima, et ça c'est la découverte du jour. Il y en aura d'autres d'ici à 21h, puisque Claudio Capeo il vous a fait une playlist absolument formidable. Alors là, ce début d'émission ne serait pas complet sans un grand classique de la chanson française, puisque là on a eu de l'italien, de la variété, du rock, tout ça, ça se retrouve dans ta musique. Mais il y a aussi la chanson avec un grand C, et donc tu as choisi Charles Aznavour.
2: Oui.
1: C'est une référence pour toi, Aznavour, Claudio ?
2: Ah, c'est, tu sais, on a eu le patron, on a eu le taulier, ça c'est vraiment toi, avec téléphone. Et puis là, cette fois-ci, on a le monument, quoi, avec un grand M. C'est, voilà, c'est, on a juste le droit de faire une seule chose, c'est l'écouter, et puis se taire, et puis parce que tout est beau, parce que ces chansons sont des peintures, parce que t'arrives à te projeter dans sa cuisine quand il chante. Dans n'importe quelle chanson, tu sais exactement où est-ce qu'il va.
1: Oui.
2: Tu fermes les yeux et tu comprends tout, quoi.
1: C'est comme des petits films.
2: C'est assez merveilleux, quoi. Tu sais, je lui dis, putain, il s'en est donné de la peine et il l'a bien fait parce que on continue à rêver en écoutant ses chansons. Ça nous fait du bien.
1: C'est intéressant ce que tu dis. Il s'est donné de la peine parce que il a toujours été là, Aznavour. Ouais, quand on était petit, il était déjà vieux. Et donc, on sait jamais. Non, mais voilà.
2: Ouais,
1: et en fait, en regardant, alors, notamment le film de Grand Corps Malade qui raconte la vie de Charles Aznavour, qui est génial, avec Tahar Rahim dans le rôle d'Aznavour, on se rend compte à quel point il a galéré au début.
2: Bien sûr. C'est vrai qu'il arrivait assez tard. Hein.
1: Mais oui.
2: Tu vois.
1: Et que l'on lui disait qu'il était trop moche, et puis qu'il avait une voix pas possible. Enfin, il se prenait vraiment des critiques terribles et tout. Le mec n'a rien lâché. Donc ça aussi, c'est inspirant, mine de rien, de se dire qu'un mec qui est devenu une légende, au début, il n'était pas très bien traité, quoi.
2: Bah ouais. Mais après, tu sais, c'est la vie de chaque artiste. Et puis, passer par ces moments-là, c'est ça qui peut-être qui l'a rendu plus fort.
1: Ouais.
2: Mais quand même, pour la petite histoire, il a toujours été presque incapable, c'est pas comme ça que j'ai envie de le dire, mais de chanter deux fois la même chanson de la même façon, quoi. Tu sais, ça a toujours été. Tu vois, quand il le sentait pas, en fait, en répétition et tout, il arrêtait, quoi. C'était pas on va réessayer pour un titre, c'était du one shot. Donc la chanson, elle enregistrait, c'était tout d'un coup, quoi. C'est pas comme aujourd'hui où on coupe le petit mot, là, on va récupérer celui-ci de la prise d'avant, et tu sais, on triche un peu, quoi. Tu vois, on est devenu un peu.
1: Oui, peut-être on est devenu un peu paresseux. On se dit, voilà, tiens, le premier couplet, là, dans mon premier enregistrement, il était bien. Ensuite, on prend le refrain ailleurs.
2: Voilà,
1: et tout,
2: exactement. Peut-être de ce que je sais de lui, c'est que lui, quand ça marchait pas, c'était pas d'un coup.
1: Il s'en allait. La chanson d'Aznavour que tu as choisie, c'est pas n'importe laquelle, c'est Comme ils disent, et c'est une chanson qui était courageuse à l'époque, puisque l'homosexualité était encore considérée comme une maladie par l'Organisation Mondiale de la Santé. Elle était illégale dans plein d'endroits, et donc il dit cette phrase, je suis un homo, comme ils disent.
2: Ouais.
1: Alors, il ne l'était pas, mais n'empêche, il a pris position pour un groupe qui était opprimé. Ça aussi, ça te touche.
2: Ouais, tout à fait, parce que j'ai beaucoup d'amis, et puis après, aujourd'hui, ça va mieux, on peut en parler ouvertement, tout se passe bien, mais ça reste compliqué pour d'autres personnes, d'autres amis à moi, et puis en fait c'est je sais pas, c'est pas une maladie, quoi, hein, tu vois, celui qui l'accepte pas, qu'il aille se faire foutre, en fait, hein, va faire un coup, là, tu vois.
1: On n'a pas appris ce mot pour rien tout à l'heure dans notre cours d'italien.
2: Voilà. Non, mais c'est
1: Charles Aznavour, comme ils disent. Merci Claudio Capeo.

Oldies. Et comme l'a dit Claudio Capeo, un monument de la chanson française avec un grand M à l'instant, Charles Aznavour. J'en profite pour vous dire que le film sur sa vie réalisé par Grand Corps Malade et Mehdi Idir est disponible sur Netflix. Elle est la suite des choix musicaux éclectiques et réjouissants de notre invité Claudio Capeo. C'est dans quelques secondes. Vous écoutez ici Décibel jusqu'à 21h.

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2: Ce soir, c'est Claudio Capeo qui est l'invité de Décibel et qui choisit toutes les musiques jusqu'à 21h. Tu vas piquer mon boulot, tu vas devenir animateur radio.
3: Ah, je ne pourrais pas, tu es trop fort. Et même, faut même être mathématicien, je ne le savais pas. Ça, pour les personnes qui ne le voient pas, tu as quand même des chiffres partout. Elle compte toutes les microsecondes entre chaque moment de chanson, de trucs. Elle n'a pas besoin de calculatrice en plus.
2: Sur mes doigts.
3: En fait, je me suis dit dans la radio, je pensais pas que les mathématiques étaient aussi importantes. Ben, franchement, bravo, félicitations.
2: Merci.
3: Quel génie, quoi.
2: Claudio, puisqu'on en est aux félicitations, félicitations pour ton nouvel album.
3: Bon, c'est gentil, merci.
2: Qui cartonne. Là, pour le moment, tu prépares ton retour sur scène. Il y aura les festivals d'été et puis cette énorme tournée de Zénith et d'Arena à partir du mois de novembre 2026. Je me suis dit que ce serait chouette qu'on écoute Speranza, qui est vraiment un grand moment de ce nouvel album. Tu peux nous en dire plus sur cette chanson?
3: Bah, quoi dire, assez rapidement, tout simplement. C'est une chanson qui vient d'un artiste que j'adore, qui s'appelle Pétrole Brut, tu vois, que je ne connaissais pas. Et c'est la seule chanson qui est venue d'ailleurs. C'est une chanson qu'on m'a proposée avec le texte, avec tout ça.
2: C'est toi d'habitude, c'est toi qui écris.
3: Bah, habituellement, voilà, on compose. Ouais. Après, ça m'arrivait à l'époque de prendre aussi des titres comme ça, mais cette fois-ci, genre, on a changé de ça avec ce nouveau souffle. On compose. Oui. On est réellement, c'est nous qui faisons toute la popote, hein, tout le temps, tu vois.
2: D'accord.
3: Et là, cette fois-ci, c'est juste un gros coup de cœur, parce que c'est tellement bien dit, parce que j'ai trouvé ça beau, parce que le mec est merveilleux, parce qu'il y a du cœur, parce qu'il y a de l'action, parce que ça parle de vérité, à la fois c'est droit, c'est juste, c'est dur, c'est profond. Je ne pouvais pas passer à côté de ce titre-là, et vu qu'il est, en plus il est artiste, et puis je lui ai dit l'autre jour, je lui ai dit, mais c'est quand même marrant, quoi, tu vois, t'as fait une pépite, t'as fait une chanson qui est juste merveilleuse, pourquoi tu l'as pas gardée pour toi?
2: Très bonne question, qu'est-ce qu'il a dit?
3: Bah, il m'a dit non, qu'il n'était pas, qu'elle était pour moi, qu'il n'était pas pour lui. Je lui disais, mais quand même, putain, t'as fait, c'est un gros titre, quoi, pour moi, c'est mon petit chef-d'œuvre de l'album, quand même, tu vois, ce truc, enfin, c'est le nôtre, tu vois, avec Pétrole, et puis, non, c'était, pour lui, c'était comme ça, fallait que je prenne la main dessus, et c'est super beau, et ouais, je trouve que c'est courageux de sa part, et à la fois, bon, ça reste une chanson, tu sais, mais les chansons, passent des messages qui sont tellement forts, et...
2: Ça t'a touché.
3: Et je le remercie encore une fois. Ça m'a énormément touché. Ouais, vraiment, c'est pris dans les bras. Ça fait des gros câlins. Et puis, merci.
2: Monsieur Pétrole Brut, à qui, en plus, Claudio Capeo donne de la force. Ça fait toujours plaisir. Voici Speranza, donc, sur le nouvel album de Claudio Capeo, Nouveau Souffle.
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1: Claudio Capeo, Speranza, vous connaissez la chanson, mais connaissez-vous les goûts musicaux de Claudio Capeo? Si ça vous intéresse, vous êtes au bon endroit puisque c'est lui qui choisit les disques jusqu'à 21h dans Décibel. Alors je dois dire, Claudio, que dans ta liste, au début, il y avait un peu plus que 10 chansons. Il y avait du rap. Vous connaissez Assassin, les amis? Écoutez quelques secondes.

0: Espoir, Assassin. Il fait partie des pionniers du rap français, époque début d'NTM et compagnie. Bon, c'est important pour toi le rap?
1: C'est mes 14 ans, c'est nos 14 ans, c'est les moments qui sont super forts. C'est du rap bien lourd, quelque chose qui dégaine bien. C'est important, ça l'est toujours. Et tout ça fait partie de périodes de vie, tu sais, entre ce métal qu'on va.
0: Oui, il arrive. Ouais.
1: C'est des moments où ouais, qu'on n'oublie pas, et puis voilà, ça reste des pionniers, quoi. Donc, il me devait de les citer.
0: Exactement. Assassin, donc, Touche d'espoir. Et le fameux métal dont nous parlions, c'est celui de System of a Down.

0: métal, pareil, Claudio, c'est associé à ton adolescence comme le rap ou c'est encore une autre période?
1: Ouais, c'est le moment où tu grandis, puis t'as 14 ans, et puis l'accordéon, c'est pas forcément ce qu'il y a de plus chouette, hein, tu vois, avant l'adolescence. Donc du coup, bah, tu le remets dans sa petite boîte, tu la fermes pendant 2 ans, et t'achètes des platines, et puis tu vas faire du métal avec tes potes, et puis ça a duré 2 ans, tu vois, 2 ans de scène où c'était les guitares à fond, on poussait tout. D'ailleurs, ça m'a apporté mes acouphènes aussi, tu vois.
0: Ouais, oh,
1: tu vois, non, mais c'est des moments qui sont merveilleux. Ma sœur faisait de la basse dans un autre groupe de métal, moi j'étais au platine. Enfin, ouais, c'est.
0: Et j'en écoute. Et j'en écoute toujours autant. T'avais le look.
1: Ah, j'avais les dreadlocks,
0: ouais.
1: Tu sais, la petite veste Adidas, tu sais, le truc des années 60. Ouais. Je piquais les pulls à mon père, les trucs, tu sais, c'était. Voilà, et ensuite je m'étais rasé les cheveux. Enfin, c'était un peu. Tu sais, il fallait en débattre un peu avec la vie, quoi. C'était un combat, quoi. C'était permanent.
0: Commençons une pétition, les amis, pour que sur la tournée de Claudio Capeo sur les écrans géants, il y ait des photos de ses looks d'ado.
1: Eh ben pourquoi pas.
0: Ah ouais, j'aimerais bien, franchement. Et en attendant, on écoute, alors pas du rap ni du métal, mais la musique de Calypso Rose, qui est une artiste absolument merveilleuse, qui vient. Elle vient d'où, Calypso Rose? D'ailleurs, je crois que c'est les Antilles, mais c'est à côté des Antilles, c'est pas les Antilles françaises, c'est ce coin-là.
1: Elle vient de la vie, quoi.
0: Elle vient de la vie, c'est sûr.
1: Du soleil, quoi.
0: Oui.
1: Oh là là, c'est du bien.
0: Je crois que c'est Trinidad et Tobago, Calypso Rose, et la chanson s'appelle Abatina. Tu l'as choisie pour nous.

0: Trinidad et Tobago dans vos oreilles sur votre radio ici. Franchement, on remercie Claudio Capeo pour le voyage. Ça va, Claudio?
1: Écoute, ça va très très bien. Très bien.
0: Tant mieux.
1: Merci.
0: Dis-moi, Christophe Maé est dans ta sélection de chansons.
1: Oui.
0: Est-ce à dire que c'est ton pote, par exemple?
1: Oui. Bien sûr. Mais tu sais, je pensais du coup, ça c'est vraiment toi, je pensais à Jean-Louis, tu vois. Je me dis, voilà, on a le taulier, on a commencé par le taulier. Tu vois, et puis là, on arrive par l'excellence scénique, en fait, tout simplement. Et puis encore une fois, les enfoirés. Pendant ces interludes-là, les moments où on chante notre chanson, bah, lui, il prend son harmonica, il va se balader dans la foule, il fait des câlins à tout le monde, il met de la joie.
0: Il est hyper à l'aise, hein,
1: c'est complètement fou, quoi. Tu sais, tu prends du plaisir à le regarder, même si tous les soirs il fait la même chanson. Bah, tous les soirs, moi je suis comme ça dans la salle, je regarde, je fais, putain, il est bon, ça fait du bien. Et puis le jour, je dis, comment il va le patron? Il me dit, oh, écoute-moi bien, quel patron? Non, mais franchement, il est d'une excellence pure. Et ça fait du bien à voir, tu sais, autant dans ses chansons, autant sur scène, autant dans la vie. Il a ce comportement de folie, de, je sais pas, c'est un fou furieux, quoi. Il apporte que du bonheur.
0: Voilà. Il s'appelle Christophe Maé. Justement, parlant de bonheur, tu as choisi, Claudio, la chanson « Il est où ?» Le bonheur, eh bien, je crois qu'il est ici, tout simplement. C'est Décibel avec Claudio Capeo.
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0: C'est Christophe Maé qu'on vient d'écouter à l'instant, choisi par Claudio Capeo. Bon camarade, donc vraiment dans cette playlist, ouais. Claudio, t'as mis plein de gens, soit qui avaient besoin d'un petit coup de projecteur, hein, comme Mima tout à l'heure, ou alors voilà des artistes confirmés mais que tu aimes beaucoup comme Christophe Maé. Anis, qu'on va écouter maintenant avec la chanson Mon Métro. Alors c'est encore un autre profil, c'est-à-dire ouais. C'est un artiste qui est reconnu par ceux qui connaissent.
1: Ouais, tout à fait.
0: Tu vois ce que je veux dire?
1: Ouais,
0: alors
1: tout à fait.
0: C'est un peu niche.
1: Puis, c'est un peu sorti aussi du monde, hein, tu
0: oui.
1: sais. Voilà, il a décidé de se mettre de côté. Après, je ne pourrais pas en dire beaucoup plus. C'est juste que moi, en fait, j'ai tous ces albums dans mon téléphone et ça fait 20 ans que je l'écoute. Tu vois, c'est quelque chose en fait qui me fait du bien.
0: Tu comprends?
1: Sa voix me fait du bien. Bah, je sais pas. C'est juste, t'es attiré par par quelque chose. Et ben, faut y aller, ouais. En fait, tout simplement.
0: Mais tu comprends sa démarche à lui d'avoir sorti des albums et puis finalement de dire non, mais je vais arrêter. En fait, je fais autre chose.
1: Je pourrais pas dire. J'ai pas envie de me prononcer, mais il me semble qu'en soi, ça l'a un peu gonflé. Et puis,
0: oui.
1: Le système. Et puis, c'est rangé, quoi. C'est mis de côté. Je comprends totalement. Parce que tu sais, je vais pas commencer à me plaindre, hein, mais c'est pas forcément toujours évident, tu sais.
0: Mais c'est intéressant de le dire, quand même.
1: Autant pour moi que pour toi, tu sais, ça reste. On est dans le public, on est dans tout ça. C'est tout le temps. Quand tu cherches ta baguette, faut être un peu coiffé, quoi, tu vois.
0: Ah, tu peux pas sortir en pyjama.
1: Ah ouais, mais
0: c'est fini ce temps-là.
1: Moi, parfois, je sors avec le jogging et la petite paire de claquettes. Je dis que ma femme, elle kiffe pas trop, quoi. Mais bon, on fait ce qu'on peut.
0: Allez,
1: non, mais ouais, tout simplement, je l'adore. J'adore ce qu'il fait, j'adore sa voix, j'adore ses compositions, ses textes. Il me devait de faire passer aujourd'hui.
0: Alors, il s'appelle Anis, comme l'épice, l'anis étoilé. Ah. Et la chanson, c'est Mon Métro.
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0: Matisse. Et mon métro, dites donc, ce serait pas l'heure de se refaire un petit Claudio Capéo? Je l'ai sous la main en plus, ça va Claudio?
1: Oui, ça va très bien, merci beaucoup.
0: Merci hein, de passer la soirée avec nous.
1: Avec toi, non, c'est génial, super, on est bien.
0: Et puis de partager avec nous toutes ces chansons qui te plaisent, qui t'animent, qui t'inspirent. Claudio, je rappelle que Nouveau Souffle est disponible et qu'il cartonne évidemment, d'où l'énorme tournée, quelques festivals cet été, et puis ensuite à partir du mois de novembre jusqu'en février 2027, tous les zéniths de France et de Navarre. Donc ça va être formidable. Et est-ce que tu chanteras Qu'est-ce qu'il me restera?
2: Bien sûr. Bon. Bien sûr. En tout cas, on attend ce moment-là très très fort. Ça va être une régalade. Ça va être, tu vois, on va pouvoir se revoir. On va pouvoir partager des choses exceptionnelles sur scène. On va pouvoir, tu vois, se refaire des câlins et puis se dire toute la vérité, rien que la vérité. C'est les moments qu'on attend.
0: Tu sais, qu'est-ce que tu fais après les concerts quand c'est fini? Parce que t'es super excité, à la fois fatigué, mais il doit falloir du temps quand même pour redescendre. Comment ça se passe l'après-concert pour les artistes?
2: Je sais pas. L'après-concert, il est simple. Hein. Déjà, il faut, enfin, pour ma part, pour notre part à KPE, c'est nous, on s'enferme. En fait, on se met à huis clos vraiment dans une pièce, juste en
0: que ceux qui étaient sur scène.
2: Et
0: quoi.
2: Puis ouais, et puis on, voilà, on fait ce petit débrief musique, tu vois.
0: D'accord. Voilà, c'est tout de suite en sortant.
2: Ouais, tout de suite directement. Wow. C'est comme on est des animaux, quoi.
0: Ouais.
2: Allez, on est rangés, tu sais, les poules au poulailler. Et puis on y va, c'est notre moment à nous. On débrief, on fait tout de suite toutes nos listes, les trucs pour le lendemain, pour essayer de rattraper des choses, pour essayer de changer la playlist, l'ordre des chansons, les trucs. Et puis ensuite on ouvre la porte et puis là on partage tout avec tout le monde parce
0: les
2: que c'est là où
0: arrivent,
2: ça fait du bien.
0: Ouais.
2: Et ça permet de redescendre aussi parce que on se prend des grosses charges d'amour, de force quand même. Voilà, là après il faut revenir à la vraie vie assez rapidement parce que sinon tu peux perdre la tête et ensuite t'en dors pas, quoi, tout simplement. Parce que tu sais, ça part dans tous les sens, quoi. Tu vois, donc.
0: Drôle de vie,
2: ouais,
0: hein.
2: Ouais, drôle de vie quand même. Putain.
0: Claudio Capéo, qu'est-ce qu'il me restera? On l'écoute avec joie sur votre radio ici, c'est Décibels.

0: restera. Claudio Capeo, invité de Décibel ce soir. Nouveau souffle, c'est son nouvel album. Et les amis, la billetterie est ouverte donc pour la tournée des Zéniths. Claudio Capeo, ça commence le 19 novembre 2026 à Montbéliard. Rendez-vous à Bordeaux le 3 décembre ou encore à Pau le 5 décembre. Une tournée qui continue évidemment en 2027. Montpellier le 15 janvier, Paris le Zénith le 23 janvier ou encore Dijon le Zénith le 6 février. Dis donc, Claudio, est-ce qu'on n'aurait pas encore un peu le temps, juste pour une dernière, un dernier petit voyage en Italie?
1: Eh bien sûr, allons-y. Hein.
0: Alors, tu as trouvé une chanson que je ne connaissais pas, un truc ça s'appelle Farfalla Bianca, donc c'est des pâtes blanches.
1: Non, la farfalla, c'est le papillon.
0: Ah,
1: fait,
0: c'est le papillon, hein. Oui. Pour moi, ça se mange, la farfalla.
1: C'est la farfalla, c'est la pâte, mais en force de papillon, tu sais, avec ses petites ailes comme ça.
0: Alors, j'ai pas compris, c'est pas une chanson qui parle de pasta, c'est une chanson qui parle de papillon.
1: Parle de papillon.
0: C'est beaucoup plus poétique.
1: Non, et puis il est merveilleux, tu sais, du dieu de ses 25 ans, le mec qui remplit des stades en Italie. Enfin, pour moi, ça a été une découverte énormissime. Jamais été fan à ce point-là d'un mec.
0: Ultimo.
1: Ouais, c'est génial.
0: Ultimo.
1: Ouais.
0: Mais c'est qui, alors c'est qui? Vas-y, raconte-nous un peu.
1: Écoute, c'est un petit mec.
0: Un gars tout seul.
1: Ouais, il est tout seul, il est avec son piano, il compose tous ses albums et puis il fait de la chanson italienne, quoi. Tu sais, ça parle énormément d'amour, tu sais, de ses peines,
0: de papillon.
1: De pâtes.
0: Folle.
1: Mais
0: comme un lapin.
1: Mais je l'adore, tu sais, il y a un coup de foudre pour ce petit mec.
0: Ok.
1: Et puis on aime ça, tout simplement.
0: Et juste en parlant d'Italie, toi, tu vas en Italie voir des concerts, tu en fais? Des concerts en Italie, c'est prévu?
1: On a fait des concerts avec Gianna Nannini, on a fait quelques trucs et tout, hein, on a été. Et puis on en refera encore.
0: Ouais.
1: En tout cas, moi, quand je vais en Italie, c'est plus pour la famille, pour le bon temps que pour le travail, tu vois.
0: Ouais. Mais, voilà. Mais t'es pas opposé à l'idée d'avoir un bout de carrière là-bas, quoi.
1: Oui, ce serait super, mais.
0: Eh ben, tu pourrais faire un duo avec Ultimo.
1: Je sais pas si je suis assez fort pour tout ça, tu sais.
0: Écris une chanson sur les pattes, moi, ça me ferait plaisir. Et tu fais un duo avec Ultimo.
1: Allez,
0: franchement,
1: je vais en parler à mon manager.
0: Voilà, il est là.
1: Écoute.
0: Non, il est là, il m'est fait cuire des pâtes. Du coup, il est déprimé. Allez, Ultimo, Farfalla Bianca. Donc, c'est ton dernier choix de ce soir. Merci, Claudio.
1: Merci à toi, merci à vous. C'était super.
0: Tu sais que t'es à la maison.
1: On s'est régalé.
0: Merci beaucoup.
1: Merci à vous, merci beaucoup.
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0: Une chanson qui parlait de papillons et pas de pasta al dente. Merci à vous d'avoir écouté Décibel. Merci à Claudio Capeo pour sa sélection de chansons. Et puis à l'équipe d'ici et celle de Claudio pour avoir permis cette rencontre. À demain! Claudio Capeo, un bon ami d'ici qui nous a offert un joli concert ici live que vous pouvez retrouver si vous n'avez pas eu votre dose là ce soir. Vite, vous tapez ici.fr, l'application ici, Claudio Capeo. Vous allez tomber sur des merveilles. Allez, bonne soirée, les amis.
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2: Attention, je vous emmène dans vos souvenirs, des souvenirs avec vos enfants.
3: Oh, oh tiens, voilà quelqu'un, petit ours brun. Coucou, c'est toi mon copain, petit ours brun.
2: Le petit ours brun, vous l'avez sûrement en livre chez vous. Eh bien, sachez que l'entreprise Le Jouet Simple assemble les jouets de petit ours brun à Entrame. Et ça fait un succès de dingue. Pierre Véron, le gérant, nous raconte cette histoire.
4: Qui fêtait l'année dernière ses 50 ans. Et en fait, à cette occasion, on a sorti une gamme de jouets, donc des petits véhicules, des petits camions, des jouets de bain. Et ça a été un véritable virage pour nous. On a sorti ces jouets en septembre dernier. Et on a eu des très bons retours sur cette gamme de produits.
2: La preuve, l'entreprise existe depuis 4 ans et au début, elle n'avait que 3 petits jouets.
4: Aujourd'hui, on a plus de 300 points de vente en France. Et l'année dernière, on aura vendu un peu plus de 60 000 jouets.
5: T'en as beaucoup des jouets.
2: Ça, c'est vrai. Et Le Jouet Simple est la seule entreprise à fabriquer ce style de jouets.
4: Entièrement fabriqué en France, en matière recyclée et à partir d'un seul matériau. Pas de colle, pas de vis, pas d'autocollant. Pour que nos jouets soient entièrement recyclables, lavables et démontables.
2: Et le concept est hyper poussé parce que les jouets sont même consignés.
4: On leur propose de nous renvoyer les jouets quand l'enfant ne jouera plus avec. Et ce qui va nous permettre, nous, de les reprendre et soit de les revendre en seconde main s'ils sont en bon état, soit de les recycler en nouveaux jouets s'ils sont en trop mauvais état. On va réutiliser la matière première.
2: C'est pas bête quand on sait qu'un enfant utilise un jouet que 6 à 8 mois.
6: Pauvre petit lion abandonné au milieu des trucs cassés. Il doit être triste tout seul.
2: Mais heureusement, petit ours brun est là pour prendre soin de lui. Alors, je sais que l'entreprise a un point de chute en région Auvergne-Rhône-Alpes, mais la Mayenne a une place efficace et sentimentale.
4: On a aussi notre propre atelier d'assemblage qui est basé à Entrame, et notamment ma maman d'ailleurs qui gère tout cet atelier d'assemblage.
3: Oh, oh tiens, voilà quelqu'un.
2: Eh bien, c'est Mireille,
4: voilà, qui est sûrement en train d'assembler des jouets aujourd'hui.
2: Ah, mais c'est tout ce qu'on aime, les histoires familiales. Et de la Mayenne à la France, en passant par l'Europe, l'entreprise continue d'évoluer.
4: Parce qu'en fait, il s'avère qu'on a eu pas mal de commandes venant pour l'export, donc notamment des pays européens. On a fait évoluer le nom de la marque en passant donc de Le Jouet Simple à Simple.
2: C'est simple, on n'a pas fini d'entendre parler d'eux. Pierre Véron continue les partenariats avec d'autres personnages. Mais en attendant, je crois que petit ours brun a aussi envie de participer à l'économie circulaire.
6: Tu sais quoi ? Ce soir, en rentrant de l'école, on va voir si on trouve d'autres pluches à soigner.
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7: Hier, vous étiez supporter du MUC 72. Aujourd'hui, vous êtes supporter du Mont FC. Bravo, Vincent Malère. Et comme vous, Vincent Malère, qui se partage entre la France et l'Autriche, est parvenu à se constituer une incroyable collection de maillots authentiques de joueurs de l'équipe sartoise. Vincent Malère, légende ici.
8: Bonjour, je m'appelle Vincent Malère, j'ai 45 ans, je suis né au Mans. Je me partage aujourd'hui entre le Mans, où j'ai une maison, et puis l'Autriche. Mon métier, c'est vice-président pour un grand groupe logistique français, où je m'occupe de tous les entrepôts en Europe. Et ma particularité, c'est que j'ai réuni une collection de maillots du Mans FC MUC 72 de plus de 100 pièces. Et moi, j'étais à l'école au Mans, j'ai fait Bellevue, j'étais pas un très très bon élève. Et puis, j'ai financé mes études avec de la logistique. J'étais préparateur de commandes pendant les week-ends. Aussi chez Ouest France, où j'ai travaillé 10 ans sur le circuit en animateur commercial. J'ai fait pas mal de courses. Comment je suis arrivé à mon poste de vice-président avec un effectif de plus de 30 000 personnes? Eh bien, par la base, petit à petit, j'ai augmenté donc mes effectifs, mes fonctions, pour arriver maintenant à être à gérer une équipe en Europe. Toutes les semaines, je prends l'avion. J'ai réussi à constituer une collection de plus d'une centaine de maillots du MUC 72, puis ensuite du Mans FC. C'était pas intentionnel au départ. Quand j'étais enfant, je faisais des revues de presse. Je collectionnais tous les articles de journaux. Et puis, j'ai eu l'idée de faire une revue de presse pour chacun des joueurs que je distribuais en fin d'année. J'ai reçu un jour, de la part d'un joueur, Aziz Alouali, je m'en souviens comme si c'était hier, son sac de sport à la fin du dernier match de l'année contre l'Olympique de Marseille, avec son maillot que j'ai gardé précieusement. Ça m'a donné l'idée, en fait, de continuer, d'aller voir, d'aller à la rencontre des joueurs de foot qui étaient, pour moi, intouchables à l'époque. J'étais très jeune. De fil en aiguille, un maillot, deux maillots, 10 maillots. Et puis, cette collection de maillots qui, la collection démarre des années 90. J'avais 10 ans à l'époque, jusque dans les années 2010, quand je suis parti du Mans pour des raisons professionnelles. Aujourd'hui, ma collection, donc, c'est plus d'une centaine de maillots du Mans. Ce que j'aimerais faire de la collection, ça c'est une vraie question. Je suis en lien avec la ville du Mans, avec le département, pourquoi pas. Et j'aimerais beaucoup la mettre à disposition pour pouvoir en faire profiter un maximum de personnes. Voilà, c'était Vincent Malherbe. J'ai été heureux de vous parler de mon parcours, de mes passions. Et je voudrais vous dire que l'important dans la vie, c'est de vivre chaque jour des choses magiques.
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9: Quelle qualité doit avoir un sportif de haut niveau ?
10: Des forces, des muscles, manger sain et beaucoup boire.
11: Il faut beaucoup, beaucoup s'entraîner pour faire le sport qu'on veut.
12: Pour faire marcher ses muscles.
11: On s'entraîne beaucoup, genre on fait de la muscule, prendre des poids de genre 40 kilos sur ses bras. Et tenir le plus longtemps pour avoir des muscles.
9: Et vous connaissez des sportifs de haut niveau ?
12: Ah oui. Oui, Cristiano Ronaldo,
11: Teddy Riner, Kylian Mbappé,
12: Lionel Messi,
13: Léon Marchand,
12: Félix Lebrun et Alexis Lebrun.
9: Et ils faisaient quoi eux ?
12: Du ping-pong.
9: Vous les avez regardés pendant les JO ?
12: Oui, de temps en temps.
11: Moi, je les ai pas regardés, mais
12: j'ai vu surtout.
11: J'ai vu juste Teddy Riner parce que j'aime bien le karaté, mais j'ai arrêté.
12: Moi, j'ai vu beaucoup, beaucoup plus de fois Léon Marchand, même si je préfère beaucoup plus le ping-pong. Il faisait vraiment des trucs magnifiques.
14: Will Bayama, je crois, pour la France, le basketteur. Et après, il y avait un Américain. Après, je sais pas comment on l'appelle, mais ma belle-mère, elle avait crié le King. Mais je crois pas que c'est son prénom.
9: Est-ce que vous aimeriez être un sportif ou une sportive de haut niveau, vous ?
11: Oui.
12: Non.
11: Parce que ça demande trop d'exercice. Faire de la piscine, j'aime bien. Ça fait marcher les bras, les jambes en même temps. Et ça demande beaucoup d'entraînement, du coup j'adore.
12: Moi, oui, parce que j'aimerais bien faire beaucoup de ping-pong. Parce que c'est mon sport préféré. Et Félix Lebrun, il m'a donné un bon coup d'énergie. Maintenant, j'en fais un club et voilà.

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1: Dans Toujours à la page, je vous emmène dans une forêt extraordinaire. Extraordinaire et inquiétante à la fois. Celle de Chimère tropicale, dernier livre de Corinne Morel d'Arleux, paru chez Dalva. Femme politique repentie, écologiste convaincue, Corinne Morel d'Arleux a d'abord écrit des essais pour transmettre ses convictions, mais depuis quelques années, c'est aussi à travers le roman que cette drômoise a choisi d'exprimer sa fascination pour la nature. Et c'est en Inde du Sud, lors d'une résidence d'écriture, que l'autrice a imaginé cette histoire, l'histoire d'Ariane.

0: pour elle la place de l'imaginaire, son importance dans la vie.
1: Ouais, j'ai l'impression que c'est un sujet d'une actualité brûlante, cette question de la place de l'imaginaire. D'abord parce que j'ai l'impression qu'on est nombreuses et nombreux à avoir de plus en plus besoin de se réfugier dans l'imaginaire pour de temps en temps échapper au réel qui semble de plus en plus dystopique et difficile à affronter. Et ensuite parce que l'imaginaire, c'est aussi ce qui nous permet éventuellement d'imaginer autre chose. Comment le monde pourrait être de manière différente, de cultiver une forme d'empathie aussi, de pouvoir se mettre à la place de l'autre, d'envisager qu'il puisse y avoir des réalités multiples et pas une seule manière d'aborder la vie, d'aborder les événements, les faits. Toute ma question, moi, c'est de savoir comment on nourrit nos imaginaires, qu'est-ce que ça nous permet de produire qui n'est pas encore là. Qu'est-ce que ça peut faire advenir dans nos vies?
0: Alors, dans ce que vous nous racontez, il y a de l'extraordinaire, il y a du magique, il y a cette jungle qui est presque hantée.
1: Oui, cette forêt tropicale, elle est à l'image de la symbolique de la forêt qui est à la fois dans l'imaginaire collectif, un endroit, un milieu qui attire et en même temps qui a souvent provoqué aussi la peur, la crainte, parce que c'est un lieu mystérieux, étrange, sombre. Parce que finalement, je trouve que c'est beaucoup à l'image de notre époque, de nos vies, d'apprendre à cheminer sur cette ligne de crête entre émerveillement et inquiétude. Et donc, c'est finalement assez logique que ça se soit retrouvé dans mon écriture et dans l'histoire de Chimère tropicale.
0: Chimère tropicale, c'est un objet littéraire étrange, un roman organique qui nous enlace, nous emporte, sans laisser voir ce qui relève de la réalité ou de l'illusion. C'est sûrement pour cela qu'il est présélectionné pour le prix Ouest France Étonnant Voyageur, verdict attendu le 24 mai 2026. En attendant, à vous de vous plonger dans ces Chimère tropicale parue chez Dalva.
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3: Et le cocktail américain, c'est quoi?
4: C'est un cocktail grillé avec une sauce américaine, tomate, échalote, une pointe de cognac, du vin blanc, c'est un peu relevé.
5: Un décain!
6: Pâté, jambon, c'est du oreillette, gruyère, chantal, rosbif, jambon de pays.
7: Eh ben tout ça, ça va aller dans la blanquette.
8: Bon appétit!
9: Dans la plupart des cas, on ne remplace jamais son père, on lui succède. Et encore faut-il traverser la Seine quand on s'appelle Michel Oliver, fils de Raymond, figure tutélaire de la gastronomie parisienne, chef triple étoilé au Grand Véfour et premier cuisinier de la télévision française.
10: Mon père avait fait un restaurant de luxe, je voulais faire un bistrot. Il était rive droite, je voulais être rive gauche. Et je suis parti de cette idée-là. Et j'avais un vieux copain qui était génial, qui s'appelait André Allard, le restaurant Allard, rue de l'Éperon. Allard m'a pris sous sa coupe et il m'a dit « Michel, on va chercher ensemble ». Et c'est lui qui a trouvé cet endroit, rue de Lille, qui s'appelait les anciens établissements Poinçat, qui était un bouillon 1900, quoi. Et j'ai flashé.
11: J'ai travaillé des années sans répit, jour et nuit.
9: Ainsi, en 1965, au 33 rue de Lille, dans le 7e arrondissement, Michel Oliver fonde le bistrot de Paris dans un décor néo-art nouveau signé Slavik, designer talentueux. En plein milieu des Trente Glorieuses, Paris s'amuse sans se faire du souci. On mange, on boit, on fume et on couche librement. La capitale ressemble à un film de Claude Sautet ou une chanson de Charles Aznavour.
11: Mes amis, mes amours, mes emmerdes.
9: Et le soir venu, on laisse ses emmerdes pour aller dîner chez Oliver qui propose des plats bistrotiers canailles de qualité. Chaque chef rêve d'ajouter au grand livre de la cuisine française sa propre recette. Pour Michel Oliver, ce sera le pot-au-feu en vessie.
10: Oui, alors ça c'était fantastique. Et j'avais créé le pot-au-feu en vessie. Le pot-au-feu était cuit en demi. D'abord, ensuite je le mettais dans ces vessies de veau, ficelées, et je les jetais dans un bouillon et ils terminaient leur cuisson là. Le problème, c'était l'ouverture de la vessie. On disait aux clients, couvrez-vous avec les... On aurait dû leur donner des caouets. Le garçon perçait la vessie et là, chouf, il y avait un jet brûlant qui partait. C'était un spectacle extraordinaire.
12: C'était un succès.
10: J'ai fait un malheur. Les gens applaudissaient. Hein.
9: Et oui, c'est pas dans Top Chef qu'on verrait ça aujourd'hui. Alors le tout Paris réserve chez Michel Oliver. Le succès est tel que le restaurant se voit récompensé d'une étoile au Michelin. Le plus de bien manger, la clientèle aime saluer et discuter avec ce chef atypique, sympathique, vedette de télévision.

0: télévision et qui présente aux côtés d'Anne-Marie Pesson ou de Maurice Favière « La vérité est au fond de la marmite ».
1: Mes amis étaient pleins d'insouciance.
2: Oui.
1: Et vous voyez apparaître la reine des sauces, la sauce béarnaise. Et cette sauce béarnaise se mange avec la croûte de bœuf.
0: Oui, c'était le bon temps des années 60 et 70 à Paris, télé, radio, bistrot, affaires, comme les frites, tout baigné dans l'huile. Michel Oliver et son associé Roland Pozzo di Borgo montent une des premières chaînes de restaurants concept, l'assiette au bœuf. Et son plat emblématique, une pièce d'aloyau finement tranchée, saisie minute, servie avec sa sauce paradis. Le paradis ne dure qu'un temps, les étoiles pâlissent, Michel Oliver vend le bistrot de Paris. Bonne nouvelle, l'enseigne existe toujours, rue de Lille, le pot-au-feu en vessie n'est plus le clou du spectacle, mais les plats canailles subsistent pour le plus grand bonheur de Michel Oliver.
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4: Nous sommes à Brun, près de Nantes. Voici Johan, c'est un passionné qui a beaucoup donné, jusqu'à en être limite dégoûté. Il a su se recentrer sans jamais perdre l'essentiel, l'envie de transmettre. Parce que s'engager pour les autres, c'est dans son ADN.
5: Pas un déclic, mais plutôt un sens de la responsabilité. Dans le sens où, pour moi, si on veut continuer à vivre le sport, il faut que des gens expérimentés, des gens qui ont vu des choses, prennent le relais de gens qui l'ont déjà fait et puis qui veulent le faire après à suivre.
4: Comment votre engagement a évolué au fil des années, Johan ?
5: Bah, au début, beaucoup d'idées, beaucoup d'énergie, forcément. Après, j'ai aussi mon métier qui m'a pris de plus en plus d'énergie. Donc, du coup, je pense que c'est l'attitude des gens qui, tout doucement, alors surtout avec le Covid, où là, il y a vraiment eu un fossé qui s'est creusé, ou en termes de comportement, où les gens, c'est ce que je disais à la fin, c'est que j'avais plus de négatif que de positif. Même si le positif était très beau, était très bien, et j'arrivais pas à passer le truc, quoi.
4: Ça fait une sorte de burn-out associatif. Qu'est-ce qui s'est passé dans votre tête à ce moment-là?
5: Les demandes des gens qui comprennent pas que c'est pas notre travail, déjà. C'est quelque chose qu'on fait en plus de notre travail, qu'il y a des choses qui nous demandent, qui prennent beaucoup de temps, qu'il n'y a pas d'effort de leur part, parce que nous, on a donné l'information par mail, par SMS, sur notre site internet, mais les gens n'ont pas envie de chercher, ils se laissent porter. Alors, même si on est plusieurs dans le bureau, et c'est vrai que bon, on n'a pas tous le même rôle, mais on a quand même essayé de répondre à beaucoup de demandes. Il y a un moment où une boîte à mail, c'est pas une personne. Et ça fait trop. Je pense que les gens se laissent trop porter, ne s'engagent pas assez. On va dire au moins une journée à deux journées dans l'année, bénévolement auprès de l'association pour les aider, peu importe la mission. Tenir un bar, ça peut être aider les gens, tout simplement.
4: Qu'est-ce que vous avez envie de peut-être faire passer comme message pour encourager les gens à s'engager, à donner un coup de main, même quelques minutes de leur temps chaque semaine?
5: Je vais être un peu dur. Je vais dire lâchez vos smartphones et puis vos écrans, et puis allez plutôt passer 2-3 heures avec une association.
4: Qu'est-ce que vous gardez de positif de cette expérience?
5: J'ai énormément de positif, hein. J'ai quand même, on a renoué avec le niveau national. Donc ça, moi j'en suis très content. On a des jeunes qui ont été en championnat de France. Donc ça faisait des années qu'on n'avait pas réussi à ça. Il y en a même certains qui ont fait des podiums. Mais voilà. Après, le positif, c'est vraiment la réussite, moi, de mes adhérents. C'est ça qui me plaît. J'ai vu les enfants tout petits, à 5 ans, 4 ans. Et aujourd'hui, je les vois à 16, 18 ans passer leur ceinture noire avec moi. Je serais prêt à continuer à former les gens, parce que bon, avec 44 ans de judo dans les pattes, forcément, on a des choses à dire. On a encore des choses à apprendre aussi, hein.
4: Qu'est-ce qui vous rend fier, Johan, aujourd'hui?
5: Pour moi, c'est tous ces jeunes. C'est tous ces jeunes qui ont compris ce qu'était le judo et qui ont été au bout de la démarche, et je pense qu'ils vont continuer à aller au bout de la démarche.
4: Johan, un parcours sincère et une passion intacte pour accompagner les jeunes à grandir sur le tatami comme dans la vie.
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2: Complètement gaga avec Olivier Glin. Alors, bonjour Olivier, on parle d'eau aujourd'hui ?
1: Vouille, sagasouille. Bonjour les amis, aujourd'hui on va voir des mots qu'on ne trouve nulle part ailleurs. Chez nous, dans le parler gaga, on a des termes pour tout. Et pour patauger dans l'eau ou la gadoue, on n'a pas un mot, mais trois. Bassouiller, gabouiller et gassouiller. Oui, trois verbes pour exprimer le bonheur de tripoter de la flotte ou de barboter dans la boue liquide. Et, comme on est généreux hein, quand même, on ne s'est pas arrêté là. On a même des noms qui vont avec. On appelle ça des déverbaux, car ces noms viennent des verbes. On a la bassouille, la gassouille et la gabouille. Ces mots sont employés dans la Loire, mais également dans le Lyonnais et le Beaujolais, et puis de façon plus générale dans une bonne partie de la région Rhône-Alpes. Voici une maxime qui nous est donnée par Jean-Baptiste Martin. T'as beau gabouiller la bassouille, t'en feras pas rien des œufs à la neige. La plupart du temps, c'est juste remuer l'eau, éclabousser, patauger. Bref, faire ce que les mamans, elles y trouvent à redire quand les enfants reviennent avec le pantalon trempé. Et s'il y a des gens qui aiment bien gassouiller, ce sont bien les enfants. Les matrues, il n'y a pas besoin de faire grand-chose pour leur faire plaisir. Tu sors une petite bassine, tu mets un peu d'eau au fond et c'est parti pour la gassouille. C'est que ça peut gassouiller jusqu'à l'évaporation totale. La gassouille, c'est révélateur de la personnalité profonde des gens. Hein. Comme le dit l'adage, dans la gassouille, il y a deux sortes de gens. Ceux et ceux qui y tombent et ceux et celles qui t'y poussent. Bon, la nage n'existait pas hein, jusqu'à aujourd'hui, mais mieux vaut tard que jamais. Ou alors celui-ci, d'adage. Quand t'as les pieds dans la gabouille, c'est pas le moment de chercher tes pantoufles. Et oui, chez nous, la gassouille, c'est souvent un souvenir d'enfance. Mais entre nous, on est tous encore un peu des garagnas. Hein. On y aime bien parfois encore. Quel plaisir de gassouiller un peu.
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3: Vraiment dans l'ambiance. Hein. Voilà. Pour découvrir.
4: Passer par là.
3: Oh. Bonjour. Donc là, parmi les bruits que vous entendez, on est vraiment dans l'ambiance du début de vinification dans un domaine viticole en Bourgogne. Alors, Nathan Drouin, on est chez vous et on est un petit peu pas chez vous.
5: Exactement, ouais. On est chez Vincent Girardin. Donc, au 5 impasse des Lampennes, à Meursault. Et donc, j'ai la chance de pouvoir vinifier ici, dans cet espace, chez, du coup, mon patron.
3: Tout a été mis en tonneau déjà.
5: Oui, tout à fait.
3: De ce millésime 2025.
5: Exactement. Pour l'instant, seuls les aligotés sont en fermentation. Et les Saint-Romain et les Hauts-Cédurès, qui ont été récoltés un petit peu après, eh ben, eux ne sont pas encore partis en fermentation. Ah. Ils sont en demi-muit, en fait. Ouais. C'est pas la pièce traditionnelle bourguignonne, mais c'est des fûts de 500 litres. Pour pas justement marquer trop le vin et donc avoir vraiment la fraîcheur de la ligotée sur ce que je recherche.
3: Le fait d'avoir son petit rond de serviette.
5: Oui.
3: Dans un domaine a priori assez gigantesque, hein, parce que là on est vraiment dans une forêt de tonneaux.
5: On est bien équipé, et c'est ça la chance.
3: C'est ça en fait, voilà, parce que le fait de démarrer une activité viticole aujourd'hui en Bourgogne, ça vous aurait demandé des millions d'euros, j'imagine.
5: Oui, beaucoup d'investisseurs, beaucoup d'investissements de ma part aussi. Et donc là, c'est vrai que j'ai la chance d'avoir les vignes et de me consacrer aux vignes et d'avoir cette partie-là pour vinifier. Donc oui, très chanceux et très reconnaissant aussi.
3: Est-ce que d'un point de vue organisation, ça ne doit pas forcément être facile non plus? Je me dis, vous partagez quoi? Un calendrier, un tableau Excel sur « Attendez, je viens bosser tel jour pour moi, je viens bosser tel jour pour le domaine ?»
5: Non, je travaille au domaine et puis le soir, ben, je fais mes petites cuvées et ou le matin en arrivant, je m'organise comme ça. Ou entre midi et deux aussi.
3: Sur vos temps de pause.
5: Exactement.
2: Vigneron pour son domaine en dehors de ses horaires de travail, dans un autre domaine viticole, c'est le quotidien de Nathan à Meursault. 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
1: La nature.
2: Aux gens qui habitent à côté.
3: Bah moi, je sais pas, mais il y a monsieur le maire. Dans son prénom, il y a le maire. Bah, il y a la mère. Du coup, bah moi, du coup, je pense que c'est à lui.
4: Ah, tu penses que monsieur le maire est le propriétaire de la mer?
3: Oui.
4: Et comment on appelle les habitants de la mer?
3: C'est ceux qui habitent dans les îles.
4: Et est-ce que vous savez combien elle mesure, la mer? Est-ce que vous savez jusqu'où ça peut descendre?
3: 60 mètres.
5: 3 kilomètres.
6: 100 mètres.
4: Quels sont les animaux qui vivent tout dans le fond, tout dans le fond, tout dans le fond de la mer?
3: Une raie.
7: Une pieuvre.
8: Une tortue.
9: Les étoiles de mer.
10: Les corails.
11: Les requins.
12: Les poissons.
13: Et avec ceci,
14: oui,
13: ce sera tout.
14: Non.
13: Ce sera tout.
14: Non.
13: Ce sera tout.
14: Non.
13: Ce sera tout.
14: Non.
4: Comment ils font pour voir?
3: Ils ont une vision plus adaptée dans l'eau.
8: Ils ont des gros yeux.
4: Mais des fois, il fait vraiment très nuit, hein. Vous avez vu des images, des fois?
3: Non, parce qu'en fait, il y a des poissons qu'ils ont une antenne où il y a une petite boule qui fait de la lumière.
4: Mais ils n'en ont pas tous. Alors comment ils font les autres, ceux qui n'ont pas de lampe?
3: Ils s'approchent d'eux et du coup, ils voient.
4: Tu penses qu'en fait, il y en a qui ont des lampes et ceux qui veulent voir, bah, ils suivent ceux qui ont des lampes?
3: Ouais.
4: Et quel est le plus gros des animaux, selon vous, qui vit sous l'eau, tout dans le fond de l'eau?
3: Une pieuvre.
10: Des grosses pieuvres.
11: Des baleines.
8: Une grosse baleine.
9: Un requin.
10: La barrière des corails.
4: C'est quoi la barrière de corail?
10: Bah, ça permet pour pas que les requins aillent manger ceux qui sont après la barrière.
4: C'est comme une clôture, en fait?
10: Un peu.
3: C'est comme un filet dans l'eau, et c'est pour que les gens ils se baignent dedans, et pour pas que les requins ils mangent les gens qui se baignent.
4: Parce que les requins, ça mange les gens?
9: Les requins, c'est méchant, donc bah moi, je pense que oui.
8: Des fois, je regarde des vidéos de requins, et du coup, et ben, je vois où des fois, ils en mangent, les gens. Et je pense que c'est très, très, très méchant.

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1: On fait une petite pause à la poste.
2: Belle vie.
3: Vous êtes de la télévision ?
1: Non, c'est la radio.
3: Parle un peu plus fort, j'ai un petit problème.
1: Problème d'audition ?
3: Oui, oui.
4: Virginie et vous ?
5: Avec Salomé, la technicienne du son, nous sommes devant le bureau de poste Béziers-Clémenceau. La double porte vitrée s'ouvre sur une grande pièce style loft. 250 mètres carrés avec du parquet neuf en bois clair et des espaces délimités par service. Tout est fait pour que les gens se sentent bien. Et c'est le cas. À 9h, il y a déjà du monde. Aujourd'hui, la poste est multi-activité. Courrier, mais aussi banque, forfait téléphone, assurance, service à la personne et achats en tout genre. Les gens font la queue pour un rendez-vous avec leur conseiller bancaire et passent devant des téléphones à vendre ou des paquets de bonbons. L'organisation des équipes et des locaux a donc beaucoup évolué. Ici, par exemple, on accueille le public qui veut poster du courrier, mais on ne fait plus le tri du courrier. Malgré les explications de Jean-Michel Thomas, le directeur du bureau, j'avoue que j'ai eu du mal à comprendre.
6: On est ce qu'on appelle grand public, c'est-à-dire qu'on reçoit des clients toute la journée pour des opérations bancaires, des opérations courrier-colis et plein de nouveaux services. Hein.
1: C'est long parce que je viens de poser une question, vous m'avez répondu, j'ai toujours pas compris, donc c'est vrai, ça va être long.
6: Oups.
1: Donc nous, on arrive ici, on peut poster notre lettre ici quand
6: voilà.
1: Même, avenue Clémenceau.
6: Donc on va vous montrer des boîtes aux lettres à l'intérieur et des petits chariots.
1: Ouais.
6: Et ça part à midi une première fois ou plusieurs fois dans la matinée et dans la journée,
1: d'accord.
6: De l'autre côté. Et après, on ne s'occupe plus de rien.
1: D'accord, vous faites juste là, on vous le donne.
6: Voilà.
1: Ok,
6: excusez-moi. Et le matin, on a des structures pleines qui arrivent, je vais vous montrer où ça arrive. Allez, venez.
1: Ok. Donc là, on a un couloir avec à gauche plein de placards.
6: Salle de pause.
1: Salle de pause, avec une petite table, avec le petit frigo.
6: Voilà.
1: On doit avoir le petit micro. C'est très bien.
6: Voilà.
1: Oui, mais c'est bien de se dire qu'effectivement, c'est pareil chez vous.
6: Je vous emmène dans le.
1: Et là, on ouvre la porte, c'est comme une porte avec un hublot, c'est avec un. Hop,
6: c'est pour éviter, comme la porte est ouverte tout le temps, c'est comme dans les cuisines en fin de compte. C'est une zone de passage, on faut absolument qu'on puisse voir s'il y a quelqu'un derrière.
1: Ah oui, bien
6: d'accord.
1: Sûr.
6: Ensuite, dans l'espace co, il y a quatre zones. Une zone pour les pros, une zone pour les courriers-colis, les gens qui viennent faire des affranchissements ou venir chercher une lettre, etc.
1: Et ça, c'est pour le coup, on est vraiment dans l'entrée. Là, les gens, ils font la queue et hop, c'est le premier poste. Les gens, ils vont tout droit et il y a une dame qui est là pour affranchissement, etc.
6: Ouais.
1: Ok.
6: Ensuite, ici, vous avez un relais pick-up. On flash sur cet automate et on peut retirer des colis, en fin de compte.
1: Mais pour le coup, là, c'est comme devant toutes les grandes surfaces.
6: Exactement.
1: Mais il y en a un aussi spécial poste.
6: Ouais.
1: Ça fait partie des questions que je me posais. Aujourd'hui, il y a la poste pour recevoir des colis, mais il y a Amazon, FedEx, machin. Est-ce que ça passe aussi par la poste ?
6: Non.
1: C'est des réseaux de vous ou c'est des réseaux parallèles ?
6: FedEx et puis Amazon, comme vous l'avez cité à l'instant, c'est des sociétés externes. Enfin, ça n'a rien à voir avec le groupe La Poste.
1: Okay.
6: Alors, on a des partenariats avec UPS, okay. Avec DHL.
7: C'est la particularité d'Amazon.
5: Guillaume Mancerat de la communication.
7: C'est notre premier client. Puisqu'aujourd'hui, les flux de colis passent par la poste.
1: Ah, d'accord.
7: Mais
1: ouais.
7: C'est aussi notre premier concurrent parce qu'ils développent eux-mêmes leur propre ligne logistique.
1: Ah, ok. Ouais.
7: Donc, ça se passe très bien avec eux. Hein. Mais est-ce que demain, avec les flux Amazon, est-ce qu'ils passeront toujours par la poste ?
1: Pick-up, c'est la poste.
7: Voilà. Nous, on veut développer les consignes pick-up.
1: Ah, bien sûr.
6: On va continuer la visite.
1: Mm-hmm. Allez.
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8: Aujourd'hui, direction Nîmes pour une soirée pas comme les autres. Je me la joue Michel Jonas. J'ai testé The Reef Jazz Club.
9: 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Je descends dans la boîte de jazz.
8: Et sur le Jean Jaurès, un lieu où le jazz, le swing et la bonne humeur se dansent autant qu'ils s'écoutent. Dès l'entrée, les lettres du riff s'affichent sur le sol en mosaïque. Le bar longe la salle, la lumière se fait plus douce et au fond, un filet lumineux vous aspire vers la piste. Loan donne déjà un coup. Ça tape du pied, ça compte, on reprend. Et surtout, personne ne se décourage. Tout âge confondu, des sourires, des envies communes de découvrir l'univers du boogie-woogie, du West Coast Swing et du link-up. Bon, soyons clairs, on ne devient pas Fred Astaire en une heure.
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8: Mais Florent Yamas, multiple champion du monde et de France, vous met tout de suite à l'aise. Ses conseils sont en or. C'est l'autre professeur, le créateur du lieu. Et le jeudi, place à la jam session. Les musiciens sortent leurs instruments, piano, batterie, ils sont déjà là. Et c'est parti pour le bœuf, endiablé. Petite anecdote, Florent m'explique que dans les années 30, on faisait patienter le public entre deux morceaux avec des sketchs d'humoristes. C'est ainsi qu'est né le stand-up. Ambiance décontractée, on peut s'installer dans la cour pour papoter, boire un verre, grignoter un plateau gourmand. Une soirée qui met le cœur en swing et le sourire aux lèvres. Le Reef Jazz Club, c'est 36 avenue Jean Jaurès à Nîmes. Pas besoin d'équipement spécial, hein. Vous venez juste pour vous amuser. Retrouvez-les sur Facebook et Insta avec des vidéos incroyables. Et si vous aimez, venez prendre l'apéro swing un dimanche aux alentours de 17h. Bon, moi un peu parti, un peu naze, je ressors de la boîte de jazz prendre le rythme de ma vie. Donc, j'ai testé, j'approuve et je dis...
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4: Un mot usuel occitan que vous connaissez, Necha et Chegur, j'en suis sûr. C'est le mot bigot. Laurent, tu peux aller me chercher le bigot, je te prie. J'avais pas un tecaille, ton téléphone. Non, pas mon téléphone, mon bigot. Dit Montagnier, dans mon atelier, en entrant à gauche. Effectivement, ce n'était pas le bigot phone, l'argot du téléphone, bigot étant le nom de l'inventeur d'un instrument de musique en carton qui porte son nom avant de désigner familièrement l'appareil téléphonique. Non, le bigot, dans la campagne de chez nous, c'est la bêche. Va y cercher le bigot, va me chercher la bêche, la binette, ou la houe. En technique, le bigot est cette fourche retournée qui sert à tirer le fumier ou à briser les mottes après le bêchage. Bon nombre de révoltes paysannes se faisaient avec le bigot, l'arme qu'on attrape facilement, appuyée contre un mur. Si prenez le bigot, va veire. Si je prends le bigot, tu vas voir. Ané adieu.
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1: Le bâtiment Rondouillard au toit de chaume de l'ancien Courtepaille à Cussy-les-Forges a pourtant bien failli disparaître. Ce restaurant grill, dont le néon rouge a éclairé pendant des années l'entrée de ce village de la Vallonnée, a accueilli pendant plusieurs décennies les vacanciers en voiture qui descendaient dans le sud ou rentraient chez eux par l'ancienne Nationale 6.
2: Pas moyen d'avancer. Qu'est-ce qu'ils font devant aussi? Et l'autre qui rit, y a vraiment pas de quoi. Ah, ils sont en panne par-dessus le marché. C'était bien la peine de nous doubler tout à l'heure. Ah, si j'avais su, je serais jamais parti en vacances.
1: Le Courtepaille de Cussy-les-Forges a même une histoire particulière. Construit en 1964, c'était le deuxième établissement de la célèbre chaîne, devenu au fil du temps le plus ancien encore debout en France. Dans une archive de 2020, André Leroy, qui en a été le directeur pendant 30 ans, se souvient d'une salle de resto restée dans son jus.
3: Elle est d'origine avec ses rideaux verts, ses banquettes. Tout est resté dans son jus comme elle a été faite en 64. C'est magnifique avec ses vieilles tables, ses vieilles chaises, ses briques, la cheminée qui n'est pas la même, les banquettes vertes, des lanternes, c'est vraiment joli.
1: Ce décor authentique a même vu défiler des vedettes des années 70 sur la route de leur tournée, comme Michel Thor ou Claude François.
4: Allez,
1: puis le rideau est tombé en 2020, le restaurant a fermé et le bâtiment est resté 5 ans à l'abandon. La belle histoire, c'est qu'il a été repris il y a un peu plus d'un an par Christopher Bertrand, un ancien serveur de la chaîne.
5: J'ai démarré chez Courtepaille, j'avais 16 ans. Je travaillais à Courtepaille d'Apoigny, donc en faisant des études pour exercer le métier de tailleur de pierre. Donc ouais, rien à voir du tout. Et je suis revenu chez Courtepaille à Cussy-les-Forges. Les choses, parfois, vous savez, vous avez des opportunités dans la vie, il y a des petits clins d'œil, des petites choses.
1: Sous son impulsion, Courtepaille est devenu Courtepatte, un magasin spécialisé pour animaux. Une nouvelle enseigne qui vient de fêter ses 1 an d'existence. Le lieu a changé d'activité, mais il n'a pas perdu son âme. La preuve, toutes les semaines, des automobilistes s'arrêtent encore. Pensant venir manger, ils grimpent le petit escalier jusqu'à la porte avant de réaliser que les grillades ont laissé place aux croquettes pour chiens.
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6: Bonjour, je suis Pierre Bourguignon, je suis un ancien officier de gendarmerie. J'ai depuis quelques années écrit quelques polars. J'habite en bordure de côte. Le but de mon écriture, c'est de faire connaître les Landes et faire connaître un peu la gendarmerie, comment elle fonctionne, parce que ces films télévisés et autres ne reflètent pas du tout l'esprit gendarmerie.
7: D'où est née cette idée d'écrire justement a posteriori de votre profession de gendarme?
6: J'ai eu envie de donner une image précise de la gendarmerie et de la justice plus largement parlant. C'est pour cette raison que j'ai commis une dizaine de polars dont les enquêtes sont menées par les gendarmes. Mais le dernier, bizarrement, il est mené par un détective. Ce détective, il s'appelle François Latournerie. D'accord, mais comme c'est pas très vendeur, c'est Jack Larson.
7: Est-ce qu'il y a un peu de vous dans Jack Larson?
6: Ouais, disons que je fantasme un peu. Certainement, oui, peut-être.
7: Et alors justement, les diaboliques de Sogor, l'histoire en elle-même, vous l'avez complètement inventée?
6: Ah, complètement inventée. Elle se passe dans une boîte échangiste, c'est pas graveleux, c'est simplement de l'humour, ce que je tiens à maintenir dans tous mes polars. Les Landes, j'aime bien, je les connais bien pour y avoir vécu depuis tout petit. Les secteurs dont je parle, je les connais particulièrement, qu'il s'agisse du courant du Chêne, de Moliès, de Messanges ou de Dax. J'ai travaillé dans le Tursan, Jaune, Air-sur-Adour. J'ai eu aussi envie d'en parler puisque j'ai un titre qui se déroule dans ces lieux mêmes, Palombe, Tursan et Salami, le titre. Si vous voulez, on m'a comparé souvent à Saint-Antoine. Et dans le rural, donc j'ai envie d'avoir des titres qui fassent sourire. Tous mes polars, il y a du suspense, vous savez pas qui a fait quoi jusqu'à la dernière page. Ce que je souhaite, c'est pas forcément le cas, mais ce que je souhaite, c'est que le lecteur ait envie d'en lire un autre. J'écris quand j'en ai envie, quand j'ai 10 minutes, 5 minutes, je reprends où j'en étais, et j'ai aucune pression, je me mets dans la peau de l'enquêteur que j'ai été, et bien sûr, je me mets dans la peau du truand, je me dis si j'étais truand, pour contrer les enquêteurs, qu'est-ce que je pourrais faire? Et ça vient tout seul.
7: Ce métier de gendarme, finalement, c'était une vocation.
6: C'est arrivé par hasard, mais c'est une vocation. Parce qu'être gendarme, c'est être à la disposition des gens, être prêt, être humain, essayer de comprendre, de trouver des solutions, d'éviter des drames. C'est ça, être gendarme. Et aujourd'hui, ça a beaucoup changé. Les gendarmes sont à l'image de la société aujourd'hui. C'est-à-dire que de la rentabilité, de montant, ce n'est pas ça.
7: Vous voulez dire que leurs conditions de travail ont changé ?
6: Ah, complètement. Ils sont débordés. On leur colle sur le dos de plus en plus de tâches. Et on ne peut pas tout faire. On peut tout faire, mais pas forcément bien. Dans le temps, les gendarmes étaient accueillis par la population. Aujourd'hui, on se fait agresser. Ce n'est pas du tout pareil.
7: Donc, on rappelle quand même que le nouveau roman, ça s'appelle Les Diaboliques d'Osegore. C'est publié aux éditions Terre de l'Ouest, qui, mine de rien, est une maison d'édition de Seignos.
6: C'est un nouvel éditeur qui s'appelle Benjamin Jugiot à Seignos, qui porte une attention particulière à l'orthographe et à la syntaxe. Et cet éditeur est au top niveau pour ça.
7: Moi, j'ai un petit truc à vous demander, là, quand même, Pierre, avant de se quitter. On ne va pas le faire à la façon commandant, mais j'aimerais bien quand même qu'assez rapidement, vous me donniez le nom de la radio qui vient de vous tendre le micro ce matin.
6: C'est ici, Gascogne.
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8: Bonjour Daniel.
9: Bonjour.
8: Alors vous êtes fleuriste, vous êtes installé ici depuis pas très longtemps dans cette boutique, vous étiez un petit peu plus haut avant. Votre spécialité, c'est les fleurs.
9: Voilà, c'est ça, c'est les fleurs, le monde du végétal plus exactement.
8: Alors moi j'ai pas du tout la main verte, j'ai même réussi à tuer un cactus une fois, c'est pour dire. Mais vous allez m'apprendre à faire un bouquet de fleurs. Est-ce que c'est dur à faire un bouquet de fleurs ?
9: Oui, ça peut être difficile. Plus on a de tiges, plus c'est compliqué, oui. On va essayer de vous montrer comment on fait un bouquet. Mais bon, après, on va voir. On va voir. On va allez. Voir si notre animateur préféré est doué en bouquet.
8: Mal barré, mais on essaye, allez, c'est parti. Déjà, qu'est-ce que vous avez choisi ?
9: Alors déjà, j'ai choisi des margots, des herbes un peu séchées, des gerberas, des roses, des craspédias, des asters et puis des aclepsias.
8: Ok, et donc qu'est-ce qu'on va devoir faire maintenant ?
9: Alors là, il y a 17 tiges, et bien à vous de vous lancer.
8: Moi, si ça tenait qu'à moi, je les prends, je les regroupe, je les mets un élastique et c'est fini.
9: Il faut essayer de les assembler un peu harmonieusement quand même, hein, parce que sinon ça ne va pas être joli.
8: Ok, donc là, il faut m'aider.
9: On prend une fleur, on en prend une autre, et puis on voit si ça matche bien.
8: Donc là, admettons, je prends du blanc.
9: Ouais.
8: Le blanc, ça va bien avec le rouge, dis
9: voilà,
8: pas de bêtises.
9: C'est ça, c'est ça.
8: Tac, tac. Ça, je trouve ça hyper joli, il y a un petit côté
9: un
8: jaune.
9: Un craspédia, oui, oui, oui, une petite boule jaune. C'est mignon joli. Comme tout, et ça se fait sécher, c'est ça qui est sympa. Un petit peu plus haut, ton craspédia. Okay. Peut-être un petit peu d'orange.
8: C'est bien déjà.
9: Voilà, ah, bah, c'est pas mal. Là, bah, on peut mettre... On peut en remettre. Bah là, on en a un, mais on peut le mettre à l'opposé, par exemple. Nickel.
8: Là, moi,
9: je trouve que c'est pas mal. Hein. C'est pas mal. Bon, après, je viendrai animer la radio.
8: Quand vous voulez.
9: Ah ben, pas de souci.
8: Ça peut être très bien aussi.
9: Alors après, qu'est-ce qu'on peut mettre ? Peut-être un petit peu de blanc pour allez. Adoucir toutes ces petites couleurs.
8: Hein. Donc alors, là, ce serait plutôt de l'autre côté, du coup. Vu
9: bah voilà. Ah, mais t'es quand même délicat, je dois dire.
8: Oula,
9: très bien.
8: Si mes collègues entendent ça.
9: Bah si. Bah, comme ça, il y aura de la bâche pour demain matin.
8: C'est bon.
9: Et puis là, on va couper.
8: Ah, et c'est là qu'on égalise.
9: C'est là qu'on égalise, alors.
8: Avec le sécateur.
9: Avec le sécateur.
8: Faut que ce soit tous à la même taille. Hein.
9: Ben voilà. Mais tu coupes tout en même temps.
8: Ah, faut couper tout en même temps.
9: Ah, ben ouais, parce que sinon, là, tu vas y passer la nuit, mon pauvre ami. T'as 50 clients qui t'attendent derrière.
8: Donc bon. On l'emballe.
9: Alors, on l'emballe dans du papier.
8: Faites ça avec une simplicité.
9: Ben oui, un petit cornet de frites, hein, en fait. Mais avec des fleurs dedans.
8: Ouais, avec moins de frites, du coup.
9: C'est plus digeste. Et puis donc, on va faire un plaisir d'offrir. Plaisir d'offrir, merci, bon anniversaire, merci pour la petite bouffe.
8: Mes condoléances, mais bon, c'est moins drôle.
9: Ah, ça, c'est moins drôle, par contre. Voilà, eh bien, le bouquet, il est pour toi.
8: Ah bah, c'est gentil.
9: Voilà.
8: Bah, merci beaucoup.
9: Je t'en prie.
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2: Je suis sûr qu'il vous arrive dans la vie de ne pas être en forme et même d'être carrément chafouin, sans raison précise. Et là, ma grand-mère vous aurait dit « Je sais pas ce que j'ai, mais je bats Kiro et comme nombre ». Ça veut dire que je suis tellement de mauvaise humeur que je me disputerai avec mon reflet. J'ai pas toujours tout expliqué non plus, hein, c'est vrai. Hein, et puis c'est pas le jour, je vous préviens, je suis pas d'humeur. Et puis ça m'énerve et je sais pas ce que j'ai, de toute façon tout m'énerve. Ah, il y a jamais rien qui va. Vous voyez ? C'est ça. Et pour illustrer mon propos, là, vous êtes dans un estaminet, tranquille, en famille, et la serveuse n'est pas des plus aimables. Ça arrive. Et avant de partir, vous entendez le patron lui dire « Tu vas faire chier les clients en force de faire un nez comme une bottine !» Ne paniquez pas, Wikisdef est là pour vous aider. Le sens profond de cette phrase est évident, c'est la forme qui est troublante. Parce qu'une bottine, c'est fait pour aller sur les pieds. Et quelquefois, des précautions olfactives vous empêchent de les approcher de votre nez. Alors, comment est-ce possible ?
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2: Eh bien, prenons notre serveuse, ce joli estaminet des Flandres, voyez, avec des assiettes pendues aux poutres et des fleurs de houblon qui pendoulent. Imaginez à cette serveuse son visage, que si elle sourit, elle serait plus jolie. Sourire de mai, rendez-moi ma jeunesse, comme on dit. Ensuite, vous prenez une bottine à bourron, comme au temps où la mode était de mettre des Rangers de GI. Vous pliez la bottine, ça fait quoi ? Des fronces. Bah faites pareil avec votre nez. Voyez, ça fait des fronces, et vous avez un nez comme une bottine. Et on dirait que vous faites la gueule. Enfin, moi, je dis ça. Je dis rien. D'ailleurs, j'arrête.
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3: C'est la Camille Minute, votre chronique de la joie et de la bonne humeur. Aujourd'hui, on va parler des red flags. Alors, c'est quoi un red flag ? Un red flag, c'est littéralement un drapeau rouge. Dans la vraie vie, ça veut dire attention, danger, fuis, cours. Ne réponds pas à ce message. Le red flag, c'est le petit signal que ton cerveau voit mais que ton cœur ignore, en disant « Non mais ça va, je gère, on va gérer ». Le red flag, c'est pas encore une catastrophe, c'est l'annonce de la catastrophe. C'est le teaser du film d'horreur. Il dit « Je suis pas jaloux ». Par exemple, si le mec il dit « Je suis pas jaloux », mais il connaît l'heure de ta dernière connexion avant tout le monde, il est jaloux. Ok ? Si elle te dit « Ah mais moi je suis très cool », mais qu'elle fouille dans ton téléphone, même quand il est éteint, elle est pas cool. Un red flag, c'est pas un défaut, c'est un avant-goût du problème.